0: parler de ton super côté pêcheur. T'as un bateau, t'es un mec bien. On va parler de ta rencontre aussi avec, avec Mathilde. Vous savez que c'est un show, mon Laurent. Parce qu'avec Mathilde, bon, là, qu'il a deux enfants aujourd'hui, tout va bien. Ils se sont rencontrés, en tous les cas, une espèce de rencontre fortuite à la patinoire du petit port à Nantes. Sauf que Mathilde n'était pas bien contente parce que t'étais sortie avec toutes ses copines.
1: Ah ouais?
0: T'es chaud?
1: Ah ouais?
0: Vrai ou faux?
2: Ouais, c'est vrai, mais bon, on était jeunes. Hein.
0: Oui, non, mais quand même.
1: Oui, bah quand même.
0: Donc, cette pauvre Mathilde, elle se dit, mais alors bon, alors voilà, c'est Pierre, Paul, Jacques, il va avec tout le monde, c'est un coureur. Sauf que qu'est-ce que t'as fait à la patinoire?
2: Eh ben, je me suis mis à genoux. Hein.
0: Ah oui?
2: En plein milieu de la patinoire.
0: Pour t'excuser?
2: Ouais, puis je lui ai demandé si elle voulait bien sortir avec moi.
0: Ouais? Alors, ça l'a séduit.
2: Moi, j'avais 20 ans, elle en avait quand même 15. Hein.
0: Ah oui! Ah, d'accord. Et, alors, et votre histoire a démarré à ce moment-là. Elle avait 15 ans, t'en avais 20 ans. T'avais 20 ans, quoi.
2: Voilà, c'est ça.
0: 22 ans que vous êtes ensemble, vous êtes mariés depuis 19 ans, donc très belle histoire.
2: C'est ça.
0: Ouais, noces de cretonne pour 19 ans. C'est beau, ça, hein, c'est beau.
2: Ah, bah, c'est pas mal. Hein.
0: Bien sûr.
1: Tu sais ce que c'est, la cretonne, bien sûr?
0: Alors, sinon.
1: Voilà.
0: C'est quoi?
1: C'est quoi la crotonne?
2: C'est quoi?
0: Je vais regarder M6 à la rentrée pour le savoir peut-être.
1: Bon, je sais pas, tu vérifieras parce que comme tu es là en train de balancer des. C'est les noces de crotonne. Ouais,
0: alors, c'est un tissu épais en lin et en coton.
1: Ouais, voilà. Hein,
0: donc, voilà.
1: Bien sûr, heureusement que Maître Coupès t'a fait ta fiche.
0: Merci beaucoup.
1: Allez.
0: Bon, vous savez que c'est un râleur.
3: Et alors, je suis râleur, je suis un râleur, mais d'une France.
0: Oui.
1: Oui, bah comme toi, quoi.
0: Et Mathilde, elle est super.
2: Oui, bah, comme tous les garçons, au final. Hein.
1: Ah, ça, je te confirme.
0: Ouais, enfin. Faut que tous les matins, tu dis à tes filles, rangez vos chambres, faites votre lit, etc., etc., etc., quoi.
2: Voilà, c'est ça, parce qu'autrement, c'est papa qui le fait.
1: Voilà. Jean-Michel Relou, bonjour.
0: Oh, mais c'est plus que ça, parce que, ok, bon, il est comme ça, mais il est râleur. Il est maniaque également. Voilà.
1: Ah oui.
2: Très maniaque.
0: Ah oui, non, il est maniaque.
1: Oh là là. Bon.
2: Bah vous voyez Ikea, faut que ça s'arrange de la même manière, une chambre Ikea.
1: Ah ouais, d'accord, ok. Ah ok.
0: Et alors pour finir avec l'astrologie, ce qui va pas vous surprendre, hein, voilà, s'il était un animal, il serait un lion.
3: Je voudrais dire
2: voilà.
0: Ah oui, comme Simba.
1: Ouais. Alors que là, t'es quoi comme signe astrologique?
2: Moi je suis vierge.
1: Vierge folle ou vierge sage? Attends, ouais. Ça faut savoir.
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1: Et ici, nous sommes avec Siegfried et Marie-France, qui n'ont pas de points, mais qui vont en marquer, évidemment. Alors, Siegfried qui joue avec ici Poitou, qui habite à Cluçay-la-Pommeraye, qui évidemment a fait plein de choses dans sa vie, puisque nos auditeurs sont exceptionnels.
2: Évidemment.
1: Et alors, il paraît qu'en plus, c'est un bricoleur. Voilà, ça, c'est un gros bricoleur.
2: Oh,
1: oh là là.
2: Oh,
1: tu viens d'acheter ta maison, et du coup, comment ça va se passer? Il paraît que tu vas tout faire.
3: Oh ben je vais tout faire, on va tout faire avec mon amoureuse, puisqu'elle est bricoleuse au moins autant que moi. Mais oui, on va tomber des murs, on va refaire des murs, on va refaire la salle de bain, on va refaire quoi.
1: Vous avez des copains quand même, vous n'allez pas faire ça que tous les deux.
3: Alors on a déjà refait une maison avec tous les copains, voilà. On avait inventé le concept de la trappe-chouille. C'est-à-dire qu'on venait travailler et on faisait la chouille en même temps.
1: Ah, mais ça c'est bien, parce que la trappe-chouille, ça, du coup la maison elle se fait plus longtemps, mais on se marre.
3: Exactement.
1: Voilà. Il paraît qu'on a une petite spécialité culinaire qui s'appelle la patate savoyarde.
3: La patate savoyarde, ah mon Dieu, bien sûr.
1: Alors est-ce qu'il peut expliquer à sa copine Valérie qu'est-ce que c'est la patate savoyarde?
3: Bah, la patate savoyarde, c'est simple, on n'y a qu'une patate qu'on vide après.
1: Ouais.
3: Et une fois qu'on l'a vidée, on prend la chair de la pomme de terre, on la mixe avec des lardons, du reblochon, quelques petites herbes et de la crème fraîche. On refourre la patate, on y met du beaufort par-dessus et on passe ça au four.
1: Eh ben, c'est bon ça, dis donc,
2: c'est
1: pas mal,
2: surtout.
1: On adore. On adore. Eh, vive la patate savoyarde. Bon, allez, la patate savoyarde, tu vas marquer ton premier point. Là. Voilà. On refait une question vraie ou faux. Tiens, je te mets Nicole Croisille et je te pose la question. Alors, écoute bien cette question. Aux États-Unis, une conductrice a été verbalisée pour avoir téléphoné au volant alors qu'elle était amputée de la main. Est-ce que c'est vrai ou faux?
3: Ben oui, c'est vrai.
1: Oui, ben c'est non, mais la folie du truc. C'est-à-dire que c'est évidemment que c'est impossible. Hein. Donc ça a été on a annulé la contravention. Les gars, ils mettent des amendes à des gens qui n'ont pas de main. Donc si tu veux, ils peuvent pas tenir les téléphones. C'est complètement dingue. Premier point pour Siegfried.
2: Je sais pas, vous savez, Marie-France, c'est une fille qui travaille dans la justice. Elle nous l'a dit. Elle peut peut-être arranger
1: oui,
2: le truc. Hein,
1: je sais pas. C'est en ce moment les juges, les avocats, les procureurs, ouais. Ils sont bien embêtés. Hein.
2: Mais sans indiscret, elle fait quoi dans la justice? La profession, en fait.
4: Non, je peux pas le dire.
1: Eh ben voilà.
2: Voilà, FBI. Marie-France, qui est retraitée, qui travaillait dans un groupe EDF, qui était acheteuse industrielle, qui a travaillé aussi dans l'immobilier logistique. Et alors, on fait un petit peu de pétanque, il paraît. Pas vraiment de sport, mais un peu de pétanque. C'est sympa, ça va.
4: Oui, oui, oui.
2: Ouais, c'est trop méchant, ça.
4: Non, c'est pas méchant. Mais on en fait tout un après-midi, c'est quand même... on marche beaucoup.
2: Bah, je confirme. Du jardinage. En revanche, le jardinage, oui. Tu as créé un petit potager. Ressemble à quoi ton potager?
4: Un beau petit potager.
2: J'imagine.
4: C'est un beau rectangle.
2: Ouais. Qu'est-ce qu'il y a dedans?
4: Oh, bah, y a des tomates, il y a des potirons, des crêtes, de l'estragon, du thym. Du céleri, de la ciboulette, de la sarriette, des haricots verts. Beaucoup de choses.
2: Non, mais c'est super, tu fonctionnes en circuit court, quoi. Tu vas te servir à la maison directement et ça va dans l'assiette. C'est extraordinaire d'avoir ça pour ce petit potager. Alors parlons juste un petit mot sur la cuisine, parce que tu cuisines beaucoup. Et tu t'es lancé, j'aimerais bien que tu nous expliques ce que c'est, dans le pain Tangsong, qui est une méthode japonaise. C'est quoi?
4: Alors, en fait, j'ai découvert ça sur Internet, hein, tout bêtement. Hein, je l'ai pas trouvé ici à Kenoa.
2: Ouais.
4: Mais en fait, ça rend la mie. En fait, quand on fait du pain, moi je fais beaucoup de pain, différents pains, et même de la brioche. Et en fait, ça rend la mie très, très moelleuse.
2: Oh là.
4: Et c'est vrai que c'est extraordinaire. En fait, c'est tout bête à faire. Hein. On mélange de la farine avec de l'eau et du lait, l'un ou l'autre. On le cuit. On cuit cette pâte avec de la farine. Ça devient comme de la gélatine.
2: D'accord.
4: Et on l'incorpore ensuite à la pâte.
2: J'ai bien compris.
4: Et en fait, on voit que c'est très, très moelleux, en fait.
2: Et ça s'appelle le pain Tangsong, donc méthode japonaise, paraît-il, ultra simple, que tu accompagnes d'ailleurs des petits plats. Je sais que tu fais de la tourte au maroilles.

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1: Alors ici, nous sommes avec Siegfried et Marie-France qui ont 6 points chacun. Siegfried joue avec Ici Poitou, Marie-France avec Ici Nord. Alors, notre Siegfried, hein, il a beaucoup voyagé, il adore voyager, à Kiel, Madagascar, Maroc, Cap-Vert, Thaïlande, Singapour. Il a été évidemment aussi à Madagascar. Et quand tu étais à Madagascar, tu as appris une chanson. Quelle était cette chanson, mon petit canard?
2: Cette chanson s'appelle, alors je ne sais pas si je le dis bien, parce que je ne parle pas vraiment malgache, mais elle s'appelle Djari Banou.
1: Et alors, comment tu peux la chanter là?
2: Ouais, je peux essayer.
1: Vas-y.
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1: Ah ouais, bah c'est pas mal, Céline, t'as l'original.
3: Bravo.
1: Wow. Et voilà. Bon, c'est pas mal quand même. Alors, donc c'est le groupe Egema, ça passe à la radio, il est à l'aéroport de Madagascar, il chante doucement sa chanson en attendant, la douanière lui demande si c'est la chanson, si c'est bien cette chanson qu'il chante et lui dit que c'est qui, c'était qui.
2: Elle me dit que c'est elle, la chanteuse du groupe.
1: Et voilà, et du coup.
2: Et du coup, on a papoté, on a discuté, elle a pas trop regardé un peu ce qu'il y avait dans mon sac, ce qui était plutôt pas mal.
1: Parce que t'avais 500 grammes de vanille.
2: Ouais, j'ai dépassé un petit peu les quotas.
1: Et voilà, mais comme t'as chanté la chanson sans le savoir de la douanière, et voilà, t'as eu de la vanille pour 10 ans.
2: C'est pas ses crèmes.
1: C'est pas ses crèmes à la vanille, comme dirait l'autre.
2: Exact.
1: Alors, tu as 6 points. Elle a 6 points. Donc là, c'est la question à 5 points. Est-ce que tu vas la gagner? On va voir ça tout de suite. Attention, petit Bourville.
4: Salade de fruits.
5: Joli, joli, joli.
4: Tu es à mon père.
1: Alors, écoute-moi bien.
4: Salade de fruits, joli.
1: Quel fruit donne son nom à une célèbre expression désignant une personne prétentieuse? On dit avoir le. Top chrono 10 secondes.
2: Le melon. Avoir le melon.
1: Avoir le melon, est-ce que c'est avoir le melon? Avoir la framboise, avoir le.
3: Ah, la fraise.
1: Avoir la fraise.
3: Le cassis.
1: Avoir le cassis.
3: L'ananas.
1: Non, bien sûr que c'est le melon, bien sûr. Et évidemment, voilà, bravo, 5 points de plus, tu as 11.
3: Marie-France est avec nous, elle a 6. On n'arrive pas à vous départager pour le moment, ce qui n'était pas le cas d'hier. Hein. Aujourd'hui, on a des candidats qui sont au coude à coude.
1: Oui.
3: Marie-France qui joue avec Ici Nord, qui habite à Quesnoy-sur-Deule. Marie-France qui collectionne les 45 tours et qui a un petit côté Pierre Richard, on va se le dire. Avec cette anecdote, un jour, t'es tombé en panne, ce qui arrive à tout le monde, en panne d'essence.
1: Ça arrive à tout le monde, oui, c'est vrai.
3: Bon, c'était en pleine ville, j'ai l'impression que ça te fait déjà rire. On est à un carrefour. Mais le téléphone portable n'existe pas encore, car ça, c'était il y a très longtemps. Du coup, qu'est-ce que t'as fait pour t'en sortir?
6: Déjà, on m'a aidé pour garer la voiture, parce que sinon je bloquais toute la circulation.
3: Ouais. Hein.
6: Donc on était en plein hiver, hein, c'était au mois de décembre, on venait d'emménager dans une nouvelle maison. Mmh. Voilà. J'ai trouvé un café.
3: Voilà, t'étais dans un bar.
6: Pour aller téléphoner.
3: C'est ça.
6: Mon mari, qui était rentré bien avant moi.
3: Okay.
6: Donc, j'avais une pièce de monnaie, une seule, dans mon porte-monnaie à l'époque. Et donc, je téléphone. Mon mari décroche. Je lui dis, je suis en panne vraisemblablement d'essence, parce que ma jauge ne bougeait plus depuis un certain temps, donc c'était un peu troublant quand même.
3: Bien évidemment.
6: Donc, il me dit, oui, j'arrive, et il raccroche. Bon, il savait pas où j'étais.
3: Mais c'est-à-dire que voilà, il a raccroché tellement dans la précipitation que t'avais plus de pièces, tu pouvais pas la rappeler. Il a dit j'arrive et du coup il sait pas où t'étais, donc il est jamais venu. Tu t'en es senti comment alors?
6: Comment?
3: Tu t'en es senti.
6: Je suis rentré à pied.
3: Et t'es rentré à pied. Oh là là, ma peau. Oh là là. Oui, effectivement, ça c'est pas de chance. Ça c'est pas de chance.
6: Ouais, c'est pas de chance.
3: Un petit mot sur Johnny. On parlait de Johnny Hallyday hier. C'était son anniversaire. Ça aurait été son anniversaire. Il aurait eu 83 ans. Fan de Johnny. T'as été le voir à 4 reprises en concert.
6: Oui. D'abord ici sur Villeneuve-d'Ascq, donc au stade Villeneuve-d'Ascq. Ensuite sur Lens, ensuite au Zénith, et ensuite le dernier c'était les Vieilles Canailles, très bien.
7: gay canaille. Et il y avait toujours
3: Avec Eddy Mitchell, avec Dutronc hein, aussi.
6: Dutronc, oui.
3: Une de ses dernières tournées d'ailleurs, je crois que c'est même la dernière tournée.
6: C'était sa dernière tournée, c'était 6 mois avant.
3: Ouais.

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1: Julien, il lui est arrivé des misères. Il s'incruste au Festival de Cannes, il est sur la croisette. Il voit une super actrice très très belle. Et tu te retournes, et qu'est-ce qui s'est passé?
2: Eh ben alors là, j'étais vraiment devant le Midem, il y avait énormément de gens, et je me suis pris les pieds dans le caniveau. Je me suis fait une double entorse aggravée des ligaments postérieurs et antérieurs de la cheville.
1: Voilà.
2: Et devant 2000 personnes.
1: Ah bah.
2: Et voilà. Et j'ai dû remonter jusqu'à Rouen en voiture, bien sûr.
1: Eh ben bien sûr, voilà. Avec la cheville qui ressemblait à rien, quoi. Énorme.
2: Exactement.
1: Ça parce que t'as regardé
2: une.
1: Et voilà, tout ça parce que t'as trouvé une meuf jolie, quoi. Bravo.
2: Hein,
1: bravo.
2: Oui, bon bah oui, voilà, oui, c'est vrai. Oui. Non mais je l'assume au moins.
1: Ouais, c'est bien. Non mais c'est bien, c'est bien.
2: J'étais subjugué.
1: Oui, bah écoutez, bien sûr. Alors c'est pas tout, hein, parce que bon, ok, tu te casses la gueule parce que tu vois une nana super mignonne, mais un jour t'es sur un marché en Angleterre, t'essayes de vendre tes saucissons corses dont on a parlé au début de l'émission. Tu vendais ça sur les marchés en Angleterre et tu faisais des dégustations avec une trancheuse. Et qu'est-ce qui s'est passé?
2: Alors, ce qui s'est passé, un truc qui aurait pu être hésité finalement, je prêtais pas beaucoup d'attention à mes gestes parce qu'on était dans le speed. Et puis, je coupais un tout petit morceau de saucisson au canard avec forcément plus de graisse que dans les autres. Le petit morceau s'est évadé, s'est envolé. Et mon doigt a traversé la trancheuse dans la longueur, mon pouce.
1: Ah.
2: Je me suis fait une belle entaille de 1 bon centimètre de profondeur. Oh. Et puis, on a vécu de l'alcool à 90 pour désinfecter la plaie. Voilà, donc on a fait ça avec une espèce de petite poupée en coton qui s'est avérée.
1: Bah.
3: T'as un guerrier, le gars.
1: Mais tu montes dans le bateau, hein, pour rentrer chez toi. Et avec ton petit.
2: Ouais, alors je monte dans le bateau.
1: Voilà, avec ton petit doigt coupé. Et qu'est-ce qui se passe? Tellement t'as de la chance.
2: Parce que l'anecdote s'arrête pas là.
1: Bah oui.
2: Je monte dans le bateau, du coup, à New Haven pour rentrer à Dieppe. Et en fait, au moment où le bateau démarre, au bout d'un quart d'heure, les stabilisateurs tombent en panne. C'est un système qui permet au bateau d'être le plus stable possible quand ça tangue. Et donc là, tout le monde à la cantine fait voler les petits pois, les plateaux, le bar s'écroule à moitié. Enfin, il y a du verre cassé partout. C'est un scandale. Et moi, je suis avec mon doigt, comme ça, en train d'essayer de pas saigner au milieu des gens. Mmh. Et je vais enlever cette espèce de pansement de fortune aux toilettes. Et là, le sang gifle partout. Enfin, bon, c'est une catastrophe. Voilà.
1: Ça va aujourd'hui, ton pouce, ou comment ça se passe?
2: Ben non, mais justement, il va très bien, ce pouce. C'était une belle coupe longue et fine.
3: Je crois que Claude Zidi et Alain Chabat sont en train de préparer un biopic là sur Julien.
1: J'adore. Bon, alors écoute.
2: C'est pas beau.
1: Tu as un seul point. Mon petit chou. Alors, un seul point, ça va pas. Il faut que tu marques 5 maintenant. C'est la question cash. Tiens, je te mets Carlos.
4: Je préfère manger à la cantine. Avec les copains et les copines.
3: C'est bizarre aujourd'hui à cantine, la radio.
1: Ah ouais, c'est bien. Écoute bien. Quelle marque française est célèbre pour ses verres avec des numéros que l'on retrouve dans les cantines scolaires depuis des générations? Quelle marque française est célèbre pour avoir des verres avec des numéros et que ces verres, on les retrouve dans toutes les cantines scolaires depuis des générations? Top chrono, 10 secondes.
2: Je vais enfin avoir 5 points du coup, c'est-à-dire Duralex.
1: Duralex, c'est de l'ex. Oui, 5 points, c'est Duralex, évidemment. On était extrêmement contents parce qu'on avait toujours des âges qui n'étaient pas les nôtres.
3: Voilà. Ah, tiens, j'ai 4 ans aujourd'hui, j'ai 14 ans.
1: Oui, voilà. Et bien, 6 pour Julien.
3: Aurélie, alors, jusque-là, c'était pas mal puisque tu as les 5. Là, il a pris le dessus, mais tu as la possibilité, tu l'as compris. Non, mais attends, t'as pas encore joué. Donc là, si tu réponds bien, tu prends 5 points, donc tu garderas la tête. Mmh. Faudrait pas chuter parce que là, voilà, Aurélie, c'est là que ça se joue. Mmh. Un petit mot quand même pour dire que tu es totalement nul en orientation. C'était l'épreuve de l'orientation la semaine dernière sur Koh-Lanta. Tu te perds tout le temps.
5: Régulièrement.
3: Non, j'ai du dossier, je vais les ouvrir. Aurélie, on balade en forêt, elle part avec sa fille pour chercher du muguet, classique. Tu te perds, pas de réseau, t'as tourné pendant une heure quand même.
1: Oh là là.
5: Oui, un peu paniqué sur la fin, on se dit la nuit va tomber. Mais finalement, ça s'est bien passé. On a réussi à sortir des arbres, trouver un peu de ciel bleu et on est passé dans un pré et on est arrivé à trouver une route.
3: Oui, enfin,
5: et après, on a appelé mon ami pour venir nous chercher.
3: Bien sûr, t'as trouvé la clairière, mais enfin, t'étais loin de la civilisation, hein. Pas de réseau, le chéri qui est venu te chercher, tu viens de le dire. Mais c'est pas fini! Non! Elle part avec une copine de Saint-Étienne où elle habite vers Rouen. Elles ont tellement papoté, les deux, là. Elles ont loupé la sortie, hein?
5: Oui.
3: Elles se sont retrouvées à 1h30 du lieu où elles voulaient aller.
5: Non, mais c'est ça, on est arrivé. C'est pas du tout là. Et la prochaine partie était beaucoup plus loin que prévu.
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1: Ici, on est avec Cricri, ici Brazizel, Cricri, ici Armorik, la Bretagne en force. Il paraît que tu... Bah, comme dans la chanson de Laurie.
2: Hein. Je vais vite, je m'entraîne à ne pas perdre une seconde.
1: Tu adores la vitesse.
3: Oui, c'est vrai.
1: Et t'adorais même les montagnes russes. Et puis, qu'est-ce qui s'est passé?
3: Eh ben, j'ai été malade. À en faire trois fois de suite. La plus grande montagne russe d'Europe, Port Aventura.
1: Ah oui.
3: Sous Barcelone.
1: Ah oui, oui.
3: J'en ai fait trois fois de suite avec mon super ami. Et en redescendant, je tenais plus debout. Et j'ai rendu, quoi.
1: Ah ouais, donc du coup, bon, là, c'est terminé.
3: Donc, du coup, maintenant, je m'arrête à un tour.
1: Ouais, voilà.
3: Voilà.
1: Il paraît que t'as voulu sauter en parachute et puis...
3: Oui, j'aurais préféré qu'on n'en parle pas parce que j'ai vraiment honte. J'ai emmerdé tout le monde.
1: Ouais.
3: C'était mon rêve depuis des années. De faire un saut en parachute. Donc, on était en week-end, on était aux eaux de la Palmyre, puis après, en Charente, il y avait un meeting aérien. Et je suis fan d'avion, donc nous y sommes allés. Il y avait possibilité de faire des sauts en parachute. C'était 350€ les deux sauts. C'est pas une blague. J'ai cassé tout le monde, les pieds à tous les gens qui étaient avec moi pour y aller. Il fallait attendre, donc on a attendu. L'avion a décollé. La personne, bon, il y en a plusieurs qui ont sauté. La personne qui était devant moi a hésité, n'a pas sauté. Et sérieux, je me suis retrouvé devant la porte, c'était en toute sécurité, et je me suis dégonflé.
1: Ah, t'as eu peur de sauter, je comprends.
3: Peur,
1: eh ben oui, ben je comprends le vide.
3: Peur. L'avion bougeait et tout. Oui. Et autant je ne veux surtout pas faire de saut à l'élastique, autant je voulais à tout prix sauter en parachute. Et c'est un mauvais souvenir. J'ai vraiment eu peur.
1: Ah là.
3: J'ai regretté après. Mais,
1: ah oui, mais bon.
3: Et quand je repense vraiment, non, j'ai vraiment eu peur.
1: Bon.
3: Sincèrement.
1: Bon.
3: Est-ce que c'est pas la personne devant moi qui a eu...
1: Peut-être. Mais on ne saura jamais. Tu n'y retourneras pas.
3: Voilà. Non. Madame va pas être contente.
1: C'est
3: pas la peine que je lui en parle.
1: Okay.
3: Elle l'a en travers de la gorge.
1: Alors, tu vas marquer tout de suite les 5 points, ok? Immédiatement. Avec ma question de cash. Théodora, vas-y. Alors, on va parler de mode. Quelle enseigne de vêtements en ligne, fondée en Chine, est devenue l'un des symboles de la fast fashion caca? Quelle enseigne de vêtements en ligne fondée en Chine est devenue l'un des symboles de la fast fashion? Top chrono.
3: Shine.
1: Et c'est une bonne réponse, c'est Shine, voilà. Et d'ailleurs, adieu Shine au BHV, merci, au revoir.
4: Elle chante plus Shine? Elle chante plus au BHV?
1: Il était temps. D'arrêter cette cochonnerie.
4: Comme ça n'a rien à voir avec la chanteuse. Excusez-moi, j'ai pas.
1: Mais...
4: Je croyais qu'on parlait de Shine, moi, excusez-moi. Je croyais qu'elle était dans le cabaret.
1: Mais tu sais, t'es pas drôle, là. Arrête, c'est gênant.
4: Je fais ce que je peux. C'est la fin de saison.
1: Oui.
4: Je recycle les dernières blagues.
1: Voilà, allez.
4: Bon, alors, Christine,
5: oui.
4: On s'en fout, elle nous trouve pas drôle.
5: Oui.
4: Nous, l'intérêt, c'est qu'on est en avance, qu'on a des points.
1: Non, il a 7, là, il vient de prendre 5.
4: Mais elle a pas encore joué. Hein.
5: Pas encore joué.
4: Elle est capable de passer devant parce qu'avec 5 points de plus, elle aurait 8. Notre Christine. On va parler de la rencontre, allez, quand même, parce que là, avec Joe, on va parler un petit peu de Joe. Vous aviez le même groupe d'amis, il y a déjà longtemps, hein, fin des années 70.
5: Très longtemps.
4: Vous sortiez souvent. Bon,
5: on allait en boîte, on allait dans les discothèques, on allait faire du bowling souvent avant de partir en boîte, et puis on s'est rencontrés comme ça, quoi.
4: Ouais. Vous alliez au Podium 2000. J'adore les noms.
5: C'est vrai.
4: Podium 2000, c'était où ça? Il existe toujours en plus, on me dit.
5: Ah oui, il existe encore.
4: C'est génial.
5: Exactement.
4: Vous alliez danser à la Chimère aussi, c'est où ça, la Chimère?
5: Ouais, c'était un message, ça n'existe plus, mais c'était l'après-midi, surtout le dimanche après-midi, quoi. Ouais. Il y avait des après-midi, c'était, voilà.
4: Ça a parlé à plein de gens de ta région. T'allais dans les bars, les bowling, les réveillons, et à un moment donné, Christine.
5: Voilà.
4: Christine se retrouve au chômage. C'est des choses qui sont malheureuses, des choses qui.
5: Ouais.
4: Et Joe, il avait un élevage de poulets et de vaches laitières.
5: Voilà.
4: Et qu'est-ce qu'il t'a proposé?
5: Il m'a proposé de venir lui donner un coup de main, puisque comme il était tout seul. Et que j'ai accepté, bien sûr.
4: L'amour est dans le pré.
5: Voilà.
4: Cette belle histoire au milieu des poules et des vaches, il t'a proposé
5: exactement
4: de venir.
5: Ouais, ouais.
4: Et ça fait
5: Et du coup, ben voilà, puis on est resté ensemble, on a vécu ensemble pendant un an à peu près, mais bon, ça c'était à l'époque, c'était assez mal vu, par les parents.
4: Vous êtes mariés, ouais. C'est devenu officiel, voilà. Tout ça. Noce de topaze, très belle histoire.
5: Ah, bravo. Je ne savais pas que c'était ça.
4: Ouais. Bah oui, bah si, bah franchement, on est très heureux pour vous, Christine.

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3: Salut à toutes, salut à tous et merci d'avoir choisi ici pour passer votre dimanche soir. J'espère que le week-end était merveilleux pour vous. Et puis si c'était pas terrible, bah écoutez, on envoie le bout, comme on dit. Mais si, on le dit, je vous promets, on le dit. Dans ma famille, on le dit, ok? Bon, heureusement, c'est la musique qui nous rassemble ce soir. Il y aura la toute nouvelle chanson de Marguerite, un bon vieux Fleetwood Mac. Je vous emmènerai écouter les chansons de l'année 1981. Et puis, je voulais aussi vous dire que la fin de la saison approche, hein. On est déjà mi-juin, donc si vous avez envie de participer à une de nos dernières émissions du dimanche, là où les auditrices et les auditeurs font la programmation musicale, alors il faut tout de suite nous envoyer un email. Notre adresse, c'est décibel au pluriel @radiofrance.com, décibel avec un S à la fin, @radiofrance.com. Dans le mail, vous mettez votre numéro de téléphone pour qu'on puisse vous rappeler et surtout, surtout, la chanson que vous avez envie de partager. C'est ce qu'a fait Seb. Le voici, le voilà, premier auditeur de la soirée. Coucou Seb, bienvenue.
4: Salut Émilie.
3: Comment ça va?
4: Ça va toujours bien.
3: Ah Seb, c'est bien.
4: Super.
3: Et c'est normal. Seb, oui. Je suis tellement contente de ton choix de chanson ce soir. Tu vas nous passer un groupe belge.
4: Oui.
3: Qui s'appelle Puggy.
4: Ouais. Puggy, ah. Qui est composé quand même d'un français, d'un anglais et d'un suédois.
3: Oui.
4: Voilà. On va dire que c'est un groupe européen.
3: C'est ça. Et comme ils sont basés à Bruxelles, on dit que oui, c'est un groupe belge, mais t'as raison. Belge. Oui, t'as raison. Et alors, ils ont une particularité, c'est que ces petits gars de Puggy, ils ont un studio à Bruxelles, dans lequel tout le gratin de la chanson française va enregistrer, faire produire ses chansons, ses albums. Puggy, ils se sont notamment occupés des chansons de Iseult, plein d'artistes en fait qui sont passés chez
4: Puggy. Ils ont fait aussi des BO de films ou de films d'animation, je crois. Ils en ont fait 2-3 aussi.
3: Mais oui, non, ils sont vraiment... je crois qu'ils sont copains avec Vianney. Enfin voilà, ils font partie de ces petits génies qui parfois restent dans l'ombre, il faut bien le dire. Mais voilà, quand ils ne sont pas sur scène pour eux, pour Puggy, ils sont aussi vraiment des hommes de l'ombre et de studio très recherchés.
4: Et puis quand ils sont sur scène, ils sont quand même très bons. Hein.
3: Alors, est-ce que tu les as vus, toi, et est-ce que tu peux nous raconter?
4: Oui, je les ai vus plusieurs fois. Là, la dernière, c'est pour leur dernière tournée. Là, ils sont passés au Luxembourg, vu que je suis pas très loin. C'est Nancy, Luxembourg, t'as 2 heures de route à peu près, donc ça va relativement vite. Et vu qu'ils ont aussi, ils sont très très attachés au Luxembourg aussi, donc ils passent souvent là-bas. Donc du coup, nous on en profite et c'est toujours un grand sas de décompression, tu vois, tu oublies tout et
3: ça fait du bien parfois.
4: Ouais, ça fait du bien. Je t'entends plus.
3: Non, je t'écoutais religieusement parce que pour le coup, je suis d'accord avec tout ce que tu dis et aussi le fait que on parle souvent beaucoup dans les médias des méga concerts, des stades de France, d'Aya Nakamura, des grandes salles de Céline Dion, etc. Alors oui, bien sûr, c'est important, mais après, ce qu'il faut se dire, c'est que la majorité des groupes jouent dans des salles plus petites, avec des tarifs accessibles à tout le monde.
4: Oui,
3: on peut trouver des tickets. On passe des soirées géniales. Là, il y a pas longtemps, je suis allée voir Bandy. Voilà, c'est évidemment que tu vas pas, c'est pas la même chose.
4: Non, c'est pas le même. Après, il y a tout l'aspect chaud sur les grosses scènes,
3: oui.
4: Ça, les trucs, c'est comme les Indochines et tout ça. Mais là, t'as pas ça. Mais t'as une proximité. Les gars sont adorables comme tout et tu passes un bon moment. Quoi.
3: Et tu parles avec eux après au stand de t-shirts et tout. C'est vraiment un autre rapport, quoi. C'est des concerts qu'on peut se faire une fois par mois. C'est aussi ça la scène de concert en France et c'est important de le dire parce qu'on parle pas souvent d'eux et ou en Belgique d'ailleurs ou au Luxembourg. Et voilà, et c'est ces groupes-là aussi qui font vivre toutes les salles, tous les clubs partout en France. Donc voilà, il y a même des salles où on peut s'abonner et on peut comme ça on paye paye une fois par an et on peut aller voir 5-6 concerts de notre choix. Il y a plein de SMAC comme ça, c'est des salles qui sont plus ou moins subventionnées par le ministère de la Culture un peu partout sur le territoire et c'est aussi une bonne option quoi.
4: On est d'accord.
3: On est d'accord. Alors, t'as choisi le premier gros tube de Peggy.
4: Ouais,
3: c'est en anglais.
4: When you know.
3: C'est When You Know. Alors, moi, j'adore. C'est-à-dire, tu tapes dans les mains instantanément.
4: Voilà. Et puis, encore merci au groupe. Parce que, tout à chaque concert, ils offrent une baguette. Puis, on fait à un moment, le chanteur accompagne donc le batteur avec une batterie amovible et. Il balance les deux baguettes comme ça et c'est tombé sur moi la dernière fois. Et en plus, dédicacé et tout, nickel.
3: Trop bien.
4: En plus, trop bien.
3: T'es rentré avec un petit cadeau. Bon, bah voilà. C'est parfait. Merci beaucoup, Seb. Le cadeau pour vous, si vous ne les connaissez pas encore, c'est de découvrir Peggy grâce à Seb. La chanson s'appelle « When You Know ».

0: Les excellents Peggy, avec une chanson que peut-être vous aurez dans la tête en vous réveillant demain matin, mais ça sert à ça aussi, les découvertes dans Décibels. La chanson s'appelle When You Know.
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0: Demain, c'est l'anniversaire de Johnny. Vous allez me dire, il s'en fout, il n'est plus là pour souffler les bougies. Je vous répondrai, oui, certes, mais tous les ans, les fans de Johnny lui rendent hommage et je trouve ça chouette de lui rendre hommage le jour de son anniversaire plutôt qu'au moment de l'anniversaire de sa mort, évidemment, avec une date et des souvenirs beaucoup plus lugubres. Alors, Annie, qui est une grande fan de Johnny Hallyday et qui l'a vu des dizaines et des dizaines de fois en concert depuis les années 60, Annie a décidé de vous passer ce soir dans Décibels une chanson qui s'appelle « Poème sur la septième ».« Poème sur la septième », c'est une chanson qui parle d'écologie et c'est une des premières chansons à parler d'écologie. Annie, on n'a pas réussi à la joindre ce soir, mais c'est pas grave, elle sera dans Décibels demain pour vous parler de Johnny Hallyday, de sa passion pour lui. Mais voilà, cette chanson, donc, c'est Johnny qui récite un texte incroyable sur le deuxième mouvement de la septième symphonie de Beethoven, poème sur la septième donc, et vous allez voir que Philippe Labro, le journaliste et romancier qui a signé les paroles, bah, il était plutôt visionnaire, puisque tout ce que Johnny raconte dans cette chanson de la fin des années 60, début des années 70, c'est des choses qu'on peut se dire encore aujourd'hui.

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Elle a dû être très belle. Est-ce que son sable était blanc? Est-ce qu'il y avait des fleurs jaunes dans le creux de chaque dune? J'aurais bien aimé toucher du sable une seule fois entre mes doigts. Qui a nagé dans cette rivière? Vous prétendez qu'elle était fraîche et descendait de la montagne. Est-ce qu'il y avait des galets dans le creux de chaque cascade? J'aurais bien aimé plonger mon corps une seule fois dans une rivière. Dites, ne me racontez pas d'histoire. Montrez-moi des photos pour voir si tout cela a vraiment existé. 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

0: très très intense ce poème sur la septième, Johnny Hallyday. Joli choix donc de Annie, grande fan de Johnny, devant l'Éternel, que vous entendrez demain. Elle fera une petite apparition dans Décibel à l'occasion de la date anniversaire de Johnny Hallyday.
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0: Allez, avant d'accueillir Jean-Maurice, Joël, Julie ou encore Philippe, auditeurs et auditrices qui ont de bons goûts musicaux qu'ils ont envie de partager avec vous, moi j'avais envie de vous amener dans l'année 1981. Qu'est-ce qu'on écoutait exactement il y a 45 ans? Il y avait une toute nouvelle scène française pop avec des sons un peu synthétiques qui était en train de s'imposer en la personne de Lio.

aussi les petits synthés chez Michel Sardou. 1981, c'est aussi l'année d'une chanson, d'un tube, d'un phénomène absolument incroyable. Une chanson qui figure dans le livre des records en 1983, parce que entre 80 et 83, il y a 2,5 millions d'exemplaires qui ont été vendus. Là, on est à plus de 3,5 millions avec les années qui ont passé. Une chanson qui s'appelle « La danse des canards ». Il n'y a bien qu'en France qu'un truc pareil pouvait être numéro un des ventes pendant des semaines et des semaines. En même temps, très bon souvenir, hein. C'est la danse.

45 ans, il y en a qui se sont fait mal aux genoux en essayant de faire la Corée, hein, ou mal au dos. Bref, Gigi Lionel et sa danse des canards, indissociable de l'année musicale en France en 1981. Enfin, partout dans le monde, c'est un groupe nommé Soft Cell, un groupe anglais de pop synthétique issu du courant New Wave, qui s'est retrouvé numéro 1 des ventes avec leur album Non-Stop Érotique Cabaret et leur reprise de la chanson Tainted Love, une chanson des années 60, enregistrée d'abord par Gloria Jones et qu'ils ont repris de manière absolument géniale. Beaucoup de gens pensent que c'est Depeche Mode en écoutant le son, mais non, c'est bien Soft Cell en 1981, un des tubes incontournables de cette année-là, Tainted Love.

0: Kid Love. Et désolé pour celles et ceux qui auraient préféré la danse des canards. Choisissez votre équipe, mais il n'y a pas de problème. 1981, on referme ce petit chapitre et on vous annonce dans la suite de Décibel, un des gros tubes de cette année, 2026. C'est Je pense à vous, la nouvelle chanson de Pierre Demar, choisie par Jean Maurice. À tout de suite.
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2: Ah oui, c'est le programme jusqu'à 21h. Les auditrices et les auditeurs de Décibels qui viennent partager leurs chansons préférées. Ça peut être des chansons très anciennes ou alors des nouveautés qui leur ont tapé dans l'oreille. Et avec Jean-Maurice, là, pour le coup, c'est une chanson toute neuve qu'on va écouter. Salut Jean-Maurice.
3: Salut.
2: Comment ça va?
3: Très bien. Merci.
2: Je t'en prie. Alors Jean-Maurice, ce petit Belge, Pierre Demar, qu'on avait découvert il y a 3 ans avec Docteur, un jour je marierai un ange, et ben sa nouvelle livraison, ça te plaît bien aussi?
3: Ah oui. En fait, oui, le premier c'était bon, une chanson un peu légère, mais c'est vrai que ça a tilté dans les oreilles aussi.
2: Ouais.
3: Mais alors celui-là, je crois qu'il y a tout un phénomène qui est en train de naître là, par rapport. Ça tombe pile poil quand je voulais quoi faire. Je suis toujours en train de traquer un peu les tubes de l'été. Et en France, je pense que ça va bien marcher.
2: Allez, je suis d'accord avec toi. En fait, c'est le premier extrait du deuxième album de Pierre Demar. L'album, il sortira à la rentrée. Mais voilà, clairement, s'il sort cette chanson-là, à ce moment-là, c'est qu'il s'est dit, tiens, pour Jean-Maurice et tous ces autres Français, ça peut fonctionner effectivement en mode tube de l'été. Mais voilà.
3: Titiller l'oreille.
2: Son retour officiel, c'est vraiment à la rentrée. La tournée, c'est à partir du mois de novembre. Et voilà, enfin, il est venu dans Décibels il n'y a pas longtemps et on sent qu'il a pris en assurance, c'est normal. C'est
3: plus... Oui, exactement, il est de moins en moins timide, c'est ce que j'allais te dire.
2: Ah ouais, hein.
3: C'est qu'il prend de l'assurance petit, là, c'est très bien.
2: Bon, alors par contre, on a un problème avec cette chanson, un problème qu'on a pu constater sur les réseaux sociaux depuis quelques jours, mais c'est qu'elle était impossible à chanter.
3: Enfin, impossible à chanter de manière si aiguë, parce que lui, c'est vrai que...
2: Ah, écoute, tu arrives, toi?
3: Je pense à vous.
2: Ah, pas mal dur, ouais. Pas mal. Ça s'appelle le « Je pense à vous challenge ». En fait, c'est Big Flo, de Big Flo et Oli, qui a eu l'idée, parce qu'il disait qu'il était fan de la chanson, mais qu'il n'arrivait pas à chanter le refrain, c'était trop dur. Et après, il y a plein d'artistes qui sont mis à poster sur Instagram leur reprise de Pierre Demar. Alors, il y a eu Marguerite, il y a eu Marine aussi, qui a gagné la Starac. Plein de gens...
3: Il y a eu Valérie Le Mercier.
2: Oui, c'est vrai, Valérie Le Mercier.
3: Le plus comique, c'est quand même Philippe Catherine qui, lui, commence complètement faux, qui fait quelques notes à la fin du...
2: Mais il y arrive quand même. Mais c'est pas facile. Vas-y, réessaye, ouais. Jean-Maurice.
3: Oui, je viens, je mange, je pense à...
2: J'en ai besoin. Et après, il faut dire, je n'ai besoin de rien que de mon sicou. Pou, pou, parce qu'il y a un petit...
3: Ça, c'est pas vraiment les paroles que j'adore, mais bon... Tu peux y aller, si tu veux.
2: Allez, on va l'écouter.
3: Ouais. Bon, enfin, c'est très difficile, oui, c'est vrai.
2: Écoutez, vous avez jusqu'au 5 novembre pour vous entraîner. 5 novembre, c'est le début de la tournée de Pierre Demar. Il faudra être au point pour chanter ce refrain quasiment impossible. Mais en tout cas, c'est une très bonne idée qu'on écoute ce soir. Je pense à vous, donc le retour de Pierre Demar. Merci beaucoup, Jean-Maurice.
3: Mal de rien, Canada, je suis au rendez-vous.
2: Génial. À la prochaine, merci. Voici
3: Salut.
2: Pierre Demar. Pou, pou.

0: Alors, vous le maîtrisez ou pas le... Je pense, c'est pas facile, mais si vous voulez vous entraîner, vous pouvez toujours regarder le clip de Pierre Demar. Voilà, si on ne sait pas chanter le refrain, on pourra peut-être danser comme dans la vidéo. Et puis suivez-le sur les réseaux sociaux, évidemment, puisqu'il poste régulièrement de nouvelles versions de son refrain par tout un tas d'artistes que l'on aime beaucoup.
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0: Allez, il est temps de vous annoncer la bonne nouvelle, cette jolie petite nouveauté qui nous vient d'une des rescapées les plus chouettes de la Star Academy, Marguerite, très remarquée l'an dernier avec un joli petit tube de l'été, hein, je préfère les filles, les femmes, les meufs. Eh bien, Marguerite vient d'annoncer la sortie de son premier album. Elle est très émue, elle l'a dit sur les réseaux sociaux, elle a essayé d'expliquer son émotion et puis après elle a dit « Non, mais en fait, c'est pas la peine, tout est dans les chansons ». Souvent les artistes disent ça. Alors ce qu'on peut dire quand même, les infos que nous avons, c'est que le premier album de Marguerite s'appellera Guérir. Il sortira le 2 octobre et un premier extrait est disponible, une très jolie chanson qui s'appelle Belle Vie et qui raconte exactement ce que vous pouvez imaginer en écoutant le titre. C'est une chanson lumineuse et c'est Marguerite.

0: c'est Marguerite. L'album arrive à la rentrée.
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0: Et voici venir Joël. Bonsoir Joël.
2: Bonsoir Émilie.
0: Bienvenue dans Décibel, mon cher Joël. Tu t'attaques ce soir à un immense groupe de rock. Enfin, tu t'attaques, non, t'as décidé de le partager avec nous surtout, et ça c'est génial. C'est un groupe qui s'appelle Fleetwood Mac.
2: Oui, c'est ça. Oui, c'est ça.
0: Oh là là. Alors, Fleetwood Mac, pour celles et ceux qui n'ont pas suivi exactement, c'est un peu comme une série Netflix, hein. Il y a plusieurs saisons avec plusieurs castings, etc. C'est un groupe qui a été à géométrie variable depuis les années 60, en fait, hein, mine de rien. Oui. Les années 70, c'était leur oui. grandeur de gloire, mais ça a beaucoup bougé, n'est-ce pas?
2: Oui, mais c'est vrai que la grandeur, c'était 77 avec l'album Homo, dans lequel j'ai tiré un morceau, et qui est quand même assez particulier parce qu'il y avait une entente totalement désagréable entre tous les protagonistes.
0: Oui,
2: et ils ont sorti leur meilleur album. Et donc, la seule chanson, en gros, que j'ai choisie, c'est la seule quasiment que sur l'album, ils ont signé tous ensemble.
0: Oui, parce qu'alors il faut expliquer, il y avait plein de talents dans Fleetwood Mac à cette époque-là, mais il y avait alors certains qui étaient en couple, puis après ils n'étaient plus en couple, il y avait des ex, il y avait des jalousies, etc. Et mine de rien, c'est pas à prendre à la légère, hein, les histoires d'amour, parce que quand on est sur la route, en tournée, etc. Si l'histoire d'amour tourne mal, c'est compliqué. Et donc chacun, oui, faisait un peu ses chansons dans son coin. C'est ça l'idée.
2: Sauf
0: la chanson que tu as choisie, la chanson The Chain. Alors pourquoi tu penses que celle-là particulièrement, elle arrive à tous les réunir?
2: À travers la chanson, en gros, ils disent à peu près les quatre vérités. Ouais. Et c'est ça qui est vraiment drôle, parce qu'en fait, ils ont réussi à tout signer la chanson en prenant des petits bouts de phrases, de chansons, de morceaux qu'ils n'ont pas pris, chacun séparément, et en fait, ils ont réuni le tout, et ils ont fait un truc, en s'engueulant, mais gentiment, quoi.
0: c'est ça. Alors, les protagonistes étant Lindsey Buckingham et Stevie Nicks, alors eux, c'est les amants terribles, un coup ils sont ensemble, un coup ils sont plus ensemble, et en général, quand ils ne sont pas ensemble, ils s'écrivent des chansons de vengeance, mais pleines de fiel, mais qui sont géniales. Je pense que vous avez vu passer cette vidéo, justement, de Stevie Nicks qui chante en le regardant droit dans les yeux sur scène. « Ma voix va te hanter pour toujours, tu ne pourras pas t'échapper de ma voix !» Et tout. Enfin, c'est une folie. Lui, il la regarde, il est dans un état pas possible. Et donc, les deux autres, c'est Christine McVie et John McVie. Et eux, ils étaient ex mari et femme.
2: Oui, c'est ça, oui. Ouais, c'est compliqué, hein, la musique, par moment.
0: C'est une ambiance vraiment terrible. Mais, et puis il y a Mick Fleetwood, quand même, ne l'oublions pas, ce oui. bon vieux Mick Fleetwood, parce que lui aussi, il a co-signé la chanson que tu as choisie, The Chain. Alors, au-delà du fait que la chanson est donc signée par tous les membres du groupe, ce qui est quand même rarissime, puisque c'était compliqué de les avoir dans la même pièce sans qu'ils se tirent les cheveux, elle s'intègre aussi super bien quand même dans cet album Rumeur. C'est quand même une belle chanson.
2: Exactement. Ah oui, non, mais pour eux, en fait, c'est plutôt presque une chanson de réconciliation. Donc, du coup, ça allège le texte quand ils disent.
0: Oui.
2: Mais ça s'intègre super bien. L'album est superbe. Et franchement, un album de 77 comme ça, il est toujours super bien classé. Même encore actuellement. Non, franchement, c'est un album qu'il faut absolument avoir.
0: Exactement. Et qui a bien vieilli. Alors, ressortez de votre discothèque si vous avez gardé le vinyle ou alors rajoutez dans vos playlists Rumors, l'album de Fleetwood Mac de 77. Et nous, on écoute cette chanson quasi miraculeuse, The Chain, grâce à Joël. Merci beaucoup, Joël.
2: De rien, merci, Émilie.
0: À la prochaine, salut.
2: À la prochaine, salut.

0: Fleetwood Mac. Si vous avez envie de comprendre vraiment ce qui se jouait en termes de relations et aussi en termes artistiques à l'intérieur du groupe, je vous recommande un excellent documentaire signé Sophie Rosemont. Il s'appelle « Les mille et une vies musicales de Fleetwood Mac ». Des années 60 à nos jours, il s'est passé pas mal de trucs. C'était passé sur Arte. Il me semble que c'est toujours disponible sur arte.tv gratuitement. C'est vraiment un super documentaire avec des archives absolument géniales, notamment donc pour les histoires d'amour entre Lindsay Buckingham et Stevie Nicks. Vraiment, c'est un régal, je vous le recommande.
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0: Santa, vous le savez, c'est une des chouchous de Décibel. Elle est venue très très régulièrement dans l'émission depuis le lancement de son projet solo. D'abord à Pas de Loup avec une première chanson, Popcorn Salé, Paris en août. Et puis ensuite un premier album, Recommence-moi. Et puis là, ça explose, Victoire de la musique, Tournée de Zénith. Et des fans qui la suivent de date en date. Est-ce que Julie, qui est avec nous, a déjà vu Santa sur scène? Bonsoir Julie.
2: Bonsoir Émilie.
0: Alors,
2: et oui, bien sûr, je l'ai vu sur scène, bien évidemment, depuis ses débuts.
0: Ouais. Santa, ce qu'il faut savoir, c'est qu'elle était d'abord dans un groupe qui s'appelait iPhone iPhone. Donc toi, c'est depuis iPhone iPhone ou c'est depuis qu'elle est en solo que tu la suis?
2: Non, depuis iPhone iPhone en fait.
0: Très bien. Alors ça, c'est intéressant parce que c'est vrai que beaucoup de gens ont découvert Santa avec Popcorn Salé, mais avant, elle faisait une pop électro assez engagée et tout en anglais avec son groupe qui s'appelait iPhone iPhone. Et alors, le passage au français, au piano, aux chansons un peu plus posées, ça t'a pas posé de problème, Julie?
2: J'avoue que j'ai plus tendance à écouter plutôt de la pop un peu qui parle en anglais ou ça parle en anglais, donc tout ce qui est chansons françaises, j'ai un peu moins l'habitude, mais je me suis dit allez, c'est Santa, je vais quand même écouter, et franchement ça marche de ouf quoi, c'est trop bien, son album il est vachement cool, sur scène c'est toujours aussi incroyable que qu'avec iPhone iPhone. C'est franchement un pur bonheur.
0: Ce qu'il faut savoir aussi, c'est que ses amis d'iPhone iPhone, ils sont jamais très très loin d'elle. Adam s'occupe de tout l'aspect visuel, du merch, etc. de Santa. Et Line, elle est la directrice musicale, elle a co-composé des titres avec elle. Donc en fait, c'est plus iPhone iPhone, mais les éléments sont là. Donc c'est pour ça qu'aussi Santa est pas 100% différente.
2: C'est pour ça. Mais oui, ils sont toujours là. Et même, je me souviens, quand elle a gagné sa victoire de la musique, du meilleur album,
0: oui.
2: ils étaient là pour la soutenir. C'était une super belle image. Genre, ils étaient trop contents pour elle et tout. Genre, je crois même qu'ils pleuraient carrément de joie. C'était une super belle image à voir.
0: Je viens de chercher sur mon ordinateur parce que j'avais un doute, mais c'est bien ça. Popcorn Salé, donc la première chanson solo de Santa, piano, voix, etc. Elle est sortie. Tu te souviens de l'année ou pas? C'est hallucinant. Julie, est-ce que tu te rappelles, toi?
2: Je sais pas. 2023, non?
0: Et
2: 2024?
0: 2022, ça fait 4
2: 2022.
0: Ans. Et pour ça, en fait, ça a pris du temps pour imposer le nouveau style de Santa. Et je pense que c'est ça aussi le secret. C'est pour ça que ça a marché. Et c'est pour ça aussi qu'elle est très, très heureuse. Parce qu'au début, c'était pas forcément évident, quoi.
2: C'est passé super. Surtout Popcorn Salé, qui est une chanson hyper posée, piano-voix seulement. Alors que iPhone, c'était quand même très pop, très produit. Il y avait une très grosse énergie. Après, là, Popcorn Salé, oui, on trouve l'énergie aussi, mais c'est beaucoup plus posé, c'est beaucoup plus épuré, quoi. Et donc... C'est vrai qu'elle a parié un gros risque pour Popcorn Salé, mais ça a fonctionné du tonnerre. Et puis avec son piano qui s'envole dans les airs et tout là,
0: ça, c'est beau, hein.
2: Franchement, elle est incroyable.
0: Santa, ouais, 2022, Popcorn Salé, 2024, l'album Recommence-moi, et puis ensuite Victoire de la musique, Tournée de Zénith, etc., etc. Et nous, on va écouter une chanson qui est pas passée à la radio beaucoup parce que c'était pas un single, mais Julie, c'est une qui t'a beaucoup plu sur l'album de Santa, c'est la chanson Silver Lake. On y va?
2: C'est ça, on y va. Beaucoup trop sous-côté cette chanson et c'est cool de l'écouter. Merci beaucoup, Émilie. Merci à toi.
0: Merci. Voici Santa, grâce à Julie.

0: Silver Lake sur l'album Recommence-moi, Santa, qui était au cinéma il y a une dizaine de jours pour la projection événementielle d'un de ses grands concerts. Et elle a sorti pour l'occasion quelques extraits live disponibles sur les plateformes de streaming. Je vous recommande d'écouter ça parce que Santa, en public, ça prend une dimension assez folle.
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0: Pensez pour Michel Delpech, qui nous a quittés en 2016. Ça fait donc 10 ans qu'il est parti. Et il y a eu cette année pas mal d'hommages pour les 10 ans de sa disparition. Michel Delpech, c'est des chansons d'amour, de flirt, tout aussi charmantes que désuètes.
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0: Ceci dit, si vous voulez une version un peu plus vénéneuse, n'hésitez pas à écouter la reprise de Mieux Sec. Elle est vraiment du tonnerre. Michel Delpech, également la star de TikTok, sachez-le, et des soirées après match de rugby avec sa chanson Le Chasseur, que les jeunes appellent les oies sauvages, parce qu'en fait, ils connaissent que le refrain.

Écoutez, ma fille est en sixième et sa classe chante ça quand ils partent en classe verte dans le car. Donc voilà, c'est comme ça, Michel Delpech 2026. Les kids adorent. Pascal Obispo aussi adorait Michel Delpech. Ils avaient même travaillé ensemble. Alors pour les 10 ans de la disparition de Michel Delpech, en plus d'un gros best-of qui est sorti, on a demandé à Obispo de réaliser un disque qui s'appelle Le Chanteur, sur lequel il a pris les gros tubes de Michel Delpech et il les a réorchestrés à sa manière, à la manière dont il aurait fait, lui, connaissant bien Michel Delpech. Il y a des petites variantes. Bon, il transforme pas en hard rock ou en zouk des chansons qui n'en étaient pas, hein, attention. Mais on entend quand même une petite différence. Rendez-vous compte avec le Loir-et-Cher. Ça, c'est la version 2026, réalisée par Obispo.

Les petits violons sont toujours là, évidemment, mais vous avez entendu, je pense, un petit peu la différence. Voilà, le chanteur, c'est disponible sur les applis de streaming et aussi en version physique, si vous voulez vous offrir un joli coffret Michel Delpech, le best-of, donc, et les réorchestrations signées Pascal Obispo. Alors, qu'est-ce qu'on va écouter? Quelle est votre chanson préférée de Delpech? Ça pourrait être Le Flirt, Le Chasseur, Le Loir-et-Cher, Quand j'étais chanteur, Les Divorcés, ou encore White is White, mais je me suis dit que on pourrait écouter une des plus jolies chansons qui soit sur la nostalgie et qui fait que parfois on est encore jeune et on est déjà nostalgique de sa jeunesse. Ça s'appelle Chez l'oreille.

0: merveille, cette chanson chez Laurette. C'est du Michel Delpech du milieu des années 60, ça. C'est très très beau. C'est lui qui a écrit le texte. Et c'est Roland Vincent qui a composé la musique. Il a, cet artiste, composé plus de 600 chansons, Roland Vincent. Pourtant, c'est pas un nom qu'on entend tous les jours, hein. Pianiste, chef d'orchestre, compositeur et arrangeur. Pour Dalida, pour France Gall, pour Carlos, ou encore pour Jacques Martin ou Sacha Distel. Voilà, Roland Vincent. On dit pas souvent son nom, mais ce soir, c'était l'occasion, parce que chez Laurette, c'est aussi une merveille de mélodie et d'arrangement si délicate.
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0: Alors, le dernier auditeur de la soirée, c'est Philippe. Bonsoir, Philippe.
2: Bonsoir, Émilie.
0: Bienvenue dans Décibels, Philippe et sa grosse voix de radio. Comment ça va?
2: Merci, Émilie, pour ta bienvenue. Ben, écoute, ça va très bien, hein, pour un directeur d'école, quand on est au mois de juin, c'est les grandes vacances qui arrivent, donc...
0: Mais oui, c'est vrai. Ben, faut quand même s'occuper des derniers bulletins, attention, hein.
2: Ouais, on va y penser.
0: Non, mais c'est ce que je dis à ma fille. Je dis, ok, il reste 2 semaines, mais faut pas trop lâcher. Et en fait, au fond, je sais bien que oui, les dés sont jetés de toute façon, mon cher Philou, n'est-ce pas?
2: Il y a de fortes chances
0: que cette
2: période de l'année, voilà, il n'y ait pas de changement très significatif.
0: C'est ça, il n'y a plus de surprise. Bah tiens, j'en profite, puisque j'ai un directeur d'école sous la main. Je fais un énorme bisou aux profs, aux instits, aux ATSEM, aux assistants d'éducation, etc. Il y en a plein, voilà, dans les écoles, les collèges, les lycées, partout en France. Et on vous confie nos gosses, quoi, les gars. Et pourtant, on les connaît. Individuellement, ils sont déjà pas faciles. Mais en troupeau, mon Dieu, on dirait des fans de Tokyo Hotel. Alors, merci, bien vous occuper de nos gosses. C'est vraiment super, merci. Et Philippe,
2: merci à toi.
0: Non content de s'occuper donc de l'avenir de la nation, s'occupe aussi de nos oreilles, en ce dimanche soir. Philippe, avec un groupe de filles, absolument génial, qui s'appelle Wet Leg.
2: Oui, oui, avec un morceau Mange Tout.
0: Mange Tout, c'est les haricots?
2: Alors, ce soir, je vais vous parler d'alimentation et de rupture amoureuse.
0: Ah.
2: Parce que ce titre, il m'avait un petit peu intrigué. Donc, Wet Leg, comme tu l'as dit, c'est un groupe qui est originaire de l'île de Wight, au sud de l'Angleterre, qui est fondé par deux musiciennes, Ryan Tisdale et Esther Chambers. Alors, il a explosé le groupe en 2021 avec le titre Chaise Longue, là, qui était devenu viral.
0: Oui, c'était trop bien.
2: Et son refrain très accrocheur, quoi. Et là, elles viennent de sortir un deuxième album en juillet 2025. Et moi, j'adore ce titre, Mange Tout. Mais c'est vrai qu'il m'interpellait un petit peu. Que pour moi, Mange Tout, c'est soit des pois gourmands, soit un monsieur, un grenoblois. Je sais pas si t'en as déjà entendu parler, qui a mangé un avion, qui a mangé un téléviseur,
0: mon Dieu. Non,
2: qui a mangé.
0: Je ne le connais pas, ce monsieur qui mange des objets. Et donc, son surnom, c'est Monsieur Mange Tout.
2: Voilà, je crois que c'est Michel Lodito, un gars comme ça qui avalait plein de métal et de caoutchouc. Mais ça n'a rien à voir avec cette chanson, parce que cette chanson, elle parle d'un ex qui s'est fait jeter parce qu'il était un petit peu trop lourd. Je crois même qu'il s'appelle Trevor, il est cité dans le texte. Et donc, les fans qui sont toujours à la recherche de la solution, ils ont trouvé que mange tout, si tu coupes le mot à deux endroits, ça fait man, get out.
0: Man gets out, mange tout. Mais je te jure, elles sont tellement fortes, ces filles, j'avais rien vu, moi.
2: Surtout qu'on est habitué à ce qu'ils utilisent beaucoup de locutions françaises.
0: Mais
2: dans la chanson, là, il y a bienvenue, chaise longue, voilà. Donc on se disait, tiens, un titre en français. Eh ben non, c'est juste qu'elle voulait virer son mec qui lui prenait un petit peu trop la tête, quoi.
0: Alors j'adore cette histoire. On va écouter cette chanson, Mange Tout, Man Get Out. Et en plus, on se couchera moins bête grâce à toi. Merci beaucoup, Philippe.
2: Merci à toi, Émilie.
0: À la prochaine, salut.
2: À bientôt.

0: les rockeuses anglaises Wet Leg qui vous donnent rendez-vous sur les festivals en France, aux Nuits de Fourvière à Lyon le 13 juillet, aux Plages de Rock à Grimaud, Port Grimaud le 16 juillet, et puis à Rock en Seine, à côté de Paris, au Domaine National de Saint-Cloud. Ça sera le vendredi 28 août. Et Décibel, c'est terminé pour ce soir. Merci à l'équipe de l'émission. Il y avait Iris Guitoni, Océane Diaz, Elodie Biancamaria, Yannis Kalem et Franck Moilier. Bonne soirée.
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3: Bonjour, bon dimanche, sous vos applaudissements, c'est Willy vient déjeuner chez vous, numéro 1062.
4: Oh là là,
5: là, ça filoche.
3: Là, ça filoche. Bonjour la tribu.
4: Bonjour.
3: Alors, qui est là aujourd'hui? Nicolas Malabeuf, notre enfant de la télé. Bonjour mon bon Nicolas.
6: Bonjour Willy, bonjour tout le monde.
3: Et Fabien Imo, notre geek. Bonjour mon Fabinou.
7: Bonjour Willy, bonjour à tous.
3: Et bienvenue à tous. Merci d'avoir choisi votre émission utile sur votre radio utile. Voici vos 55 minutes nécessaires où on va comprendre l'actu avec nos amis, nos invités et s'amuser de la vie avec nos chroniques. Alors vite, notez nos deux dossiers du jour. Dans un instant, Happy birthday to you, Mr. President. Poupou Pilou, pas mal, non?
4: Ah,
3: hey, non, j'ai pas à côté Marilyn.
4: Ah oui,
3: bon.
7: Il manque la robe.
3: Donald Trump fête aujourd'hui ses 80 ans, et pas toutes ses vraies dents. Alors on entend tout à son sujet. C'est un fou, c'est un génie, il est dangereux, il est redoutable. Et bah, qui est-il vraiment? Des éléments de réponse dans une petite minute. Et à 12h30, le succès du parfum. Alors avec l'inflation et les budgets des ménages qui se resserrent, le marché de la beauté souffre, mais pas le secteur du parfum. On en achète de plus en plus chaque année, tenez-vous bien, entre 3000 et 4000 lancements de parfums. Wow, t'imagines le délire. Alors pourquoi achetons-nous tous autant de parfums? Est-ce que c'est parce que les Français sont comme Alain? Ils sentent fort. Alain sent fort.
4: Oh,
3: pas mal, non?
4: Il a bossé.
3: Jeu de mots, je vais faire toute une tournée comme ça, mes amis. Non, non, c'est aussi pour vous dire, mes amis, qu'on fait l'émission, bien évidemment, ensemble, d'abord sur le groupe Facebook.
7: Vous avez la parole sur Facebook pour nous retrouver. Vous tapez Youpi la vie avec Willy Revelli. Nous avons eu beaucoup de messages encore cette semaine. Corinne d'Aigues-Mortes-les-Graves, c'est dans le 33,
3: oui,
7: a posté une photo cette semaine, une photo du ciel prise de chez elle, où on pouvait voir Vénus et Jupiter.
3: Ah,
7: et comme je n'y connais rien, je fais confiance à notre coco. Merci.
3: D'accord.
7: Pour la photo. Bah, elle poste une photo tous les matins.
3: Ah,
7: sur
3: là,
7: le groupe,
3: tous les matins,
7: sur le groupe Facebook Youpi la vie avec Willy Revelli. Donc continuez à réagir, c'est gratuit.
3: Voilà, merci beaucoup. Et 0810 055 056. Voilà, il fallait quand même que je vous le dise ça aussi. Appelez-nous car cette émission est à vous. On fait cette émission tous ensemble, mes amis. Et vous repartez aujourd'hui lorsque vous passez à l'antenne.
4: Eh bien, elle sent bon, elle se parfume tous les matins.
3: Ah.
4: C'est notre carte carburant qui vaut 100 euros. Et
3: voilà,
4: le tirage au sort approche à grands pas. C'est en fin d'émission.
3: Merci beaucoup, Nathalie. Alors là,
4: allez,
3: le jingle, vraiment.
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3: Alors, ouvrons notre premier dossier. Donald Trump fête aujourd'hui ses 80 piges. Bonjour, c'était Sébastien Bussois.
8: Bonjour à vous, c'est Bussois.
3: Oui, bonjour Sébastien, merci, bienvenue ici.
8: Bonjour.
3: Vous êtes docteur en sciences politiques et auteur de Donald Trump, retour vers le futur, aux éditions Mareuil. Alors, mon cher Sébastien, c'est vrai que vu de loin, moi je le dis franchement, hein, Trump me fascine. Alors je dis pas que je suis fan, hein, mais moi, ce personnage me fascine.
8: Bien.
3: Non mais c'est vrai, je trouve qu'il laisse pas...
8: Oui, je suis d'accord.
3: Voilà, il laisse pas indifférent. Il y en a qui vont le trouver abject, d'autres qui vont dire, bah oui, mais il a quand même du succès dans les affaires. Parfois, on va le trouver complètement barge. Alors, vous qui avez étudié son cas, mon cher Sébastien, qu'est-ce que vous pouvez nous dire? Est-ce qu'il est quoi? Il est un petit peu tout ça à la fois?
8: Oui, il y a un peu tout ça à la fois. Effectivement, j'ai pas fait une psychanalyse approfondie, mais en tout cas, ce qu'on peut véritablement constater par rapport au mandat de Joe Biden, c'est qu'il ne nous laisse pas indifférents et qu'il occupe l'espace. Preuve en est, on en parle à peu près tous les jours.
3: Tous les jours.
8: C'est beaucoup moins le cas de Joe Biden.
3: Ah bah ouais.
8: On parle de ses affaires, on parle de sa personnalité, on parle de ses nouveaux projets, on parle de la géopolitique,
3: voilà,
8: on parle de l'économie, on parle véritablement.
3: Tout le temps, tous les jours.
8: On ne parle pas forcément de ses dents, mais on parle de sa style. On parle de la salle de bal de la Maison Blanche. C'est ça que je trouve absolument extraordinaire avec le personnage. C'est qu'à la fois, c'est cet éternel truc de l'attraction et de la répulsion.
3: Voilà.
8: En fait, il peut être horriblement énervant. Il peut être peut-être insupportable. Mais moi, je dirais qu'en tant que géopolitologue ou analyste, qui au départ n'a pas une fascination extraordinaire pour la culture américaine, je trouve qu'il est effectivement tout à fait intéressant et particulier,
3: voilà,
8: à l'image des Américains, mais que ce qui est clair aujourd'hui, c'est qu'il renvoie quelque chose de fondamental qui était peut-être un petit peu sur le déclin avec Biden, c'est que les États-Unis sont plus qu'incontournables, que même si la géopolitique a tourné, Donald Trump reste véritablement à la manœuvre. en leader de la première puissance mondiale et ouais. Il montre à quel point, voilà. Même s'il n'est pas parfait sur tout, c'est moins qu'on puisse dire, il maîtrise ou il tente de maîtriser les choses.
3: Donc le fait que tous les jours, on entende parler de lui, soit par ses phrases, ce qu'il peut raconter, etc., c'est une tactique, il le fait exprès, ouais. J'allais dire.
8: Oui, il est véritablement dans la volonté de noyer par le flot d'informations. D'ailleurs, les journalistes de la Maison-Blanche, comme les autres, le disent en général, on a du mal effectivement à tout suivre. Alors, il y a des informations, un jour il est optimiste sur l'accord de paix avec l'Iran. Le lendemain, il va frapper. Alors, ça peut donner l'image de quelqu'un d'instable, de bipolaire, voire plus. Mais je crois que fondamentalement, il y a une volonté de noyer le poisson, parce qu'en même temps, sur le plan politique et géopolitique, on a des gens en face de nous qui ont beaucoup de zones d'obscurité, beaucoup de zones d'opacité en termes d'information, et que lui essaye peut-être un peu de parler le même langage. En Israël, les gens disent, bon, à un moment, on rigole plus, on va parler arabe. Je crois qu'il y a la volonté aujourd'hui de tenir un discours de la part de Trump, qui est un discours fort, puissant, et d'essayer surtout de faire croire que l'Occident peut encore longtemps dominer le monde. Ouais. Je ne suis pas très optimiste à ce sujet, mais je dirais en tout cas, de manière peut-être provocante, qu'il aura peut-être été, comme je dis, le dernier des Mohicans à essayer de se battre pour que les Occidentaux continuent à garder la main sur le monde. Ça reste extrêmement compliqué. Si ça échoue, ça ne sera pas la faute de Donald Trump, mais il aura en tout cas essayé de tout faire pour occuper l'espace et médiatique, et politique, et géostratégique. Et je crois qu'en ça, il montre quand même que les États-Unis ont encore quelque chose dans le ventre.
3: C'est ça. Et eux, alors là-bas, les Américains, là, ils en pensent quoi de leur président? Parce que là, il y a les élections mi-mandat, il paraît que ça s'annonce pas bien. Mais eux, voilà, comment est-ce qu'ils le ressentent là?
8: Écoutez, sur les élections de mi-mandat, le schéma classique et les lois de l'histoire montrent qu'un président, perd tout le temps les élections de mi-mandat. Ouais. Donc je vois de toute façon tout de suite arriver des gens qui vont taper sur Trump en disant que c'est sa faute, qu'il a perdu les élections de mi-mandat. Maintenant, sur le corps même de l'électorat MAGA, même si tous étaient globalement contre une réintervention des États-Unis dans ces fameuses guerres sans fin, c'est vrai que c'est ce que Trump a vendu. Trump a dit les États-Unis n'interviendront plus.
3: Exactement.
8: Il l'a fait parce qu'il a cru à une blitzkrieg, une guerre éclair, ça n'a pas marché. L'électorat MAGA reste quand même derrière, même s'il conteste le fait que la guerre pourrait effectivement s'enliser, et surtout les conséquences économiques. Il sera jugé sur l'économie.
3: Dans leur quotidien.
8: Il sera jugé plus sur l'économie que sur la politique.
3: Vous pouvez nous dire c'est quoi les électeurs MAGA pour qu'on comprenne bien les MAGA quand
8: vous dites MAGA? Les électeurs MAGA, c'est le fameux fonds de commerce des électeurs de ce fameux teaser que Trump a inventé dans l'électorat le plus conservateur des États-Unis. C'est le Make America Great Again. C'est-à-dire cette volonté, peut-être que les Européens et l'Union devraient en prendre quelques
3: leçons,
8: c'est qu'ils considèrent qu'il est élu par les Américains et qu'il doit défendre les intérêts des Américains. C'est pour ça qu'il a coupé dans tous les trucs de coopération, etc. Parce qu'il considère que pour l'intérêt des Américains et pour les finances des Américains, on ne peut pas continuer à financer la misère du monde, la coopération internationale et toutes ces choses-là. Ça, c'est effectivement son point de vue. Et donc, cet électorat-là est un peu un électorat un peu provincial, rural, c'est le moins qu'on puisse dire. L'Iran, la Chine, tout ça, c'est très très loin.
3: C'est pas dans leur quotidien.
8: C'est un électorat très conservateur, très de droite, très rural et très américain.
3: Merci infiniment, mon cher Sébastien Boussois. Donc aujourd'hui, Donald Trump fête ses 80 ans. C'est quand, vous, votre anniversaire, Sébastien, que je vous rappelle ce jour-là?
8: Oh, malheureusement, j'ai encore un peu le temps, c'est le 28 janvier. Mais
3: 28, je vous rappelle le 28 janvier.
8: Il y a très peu de temps.
3: Bon anniversaire en retard. Merci beaucoup. Docteur en sciences politiques et auteur de Donald Trump, Retour vers le futur aux éditions Mareuil. Merci infiniment. Thank you very much. Si vous voulez réagir là-dessus, 0810 055 056. On parle de quoi avec toi dans un instant, mon bon.
7: Fabinou. Moi, c'est Fabien.
3: Oui, c'est Fabien.
7: L'actu web de la semaine, je vais revenir sur le buzz d'un certain Cédric.

0: attaques, bien évidemment. Bah oui.
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0: là,
1: toute sa tribu.
0: Reconnu, c'est
2: oui, ah bah non, pas la même voix.
0: Fabien et moi, alors notre geek, ça va mon Fabinho?
2: Très bien.
0: Bah tant mieux. Et là voilà, on peut passer à la suite.
2: Il est l'heure de la mise à jour, toute l'actu web de la semaine. On démarre avec le buzz du Crédit Agricole. Tout le monde en a parlé cette semaine. En fait, mardi, les clients du Crédit Agricole ont reçu une notification, vous savez, sur leur smartphone. Oui. Sur la notif, c'était marqué « Test Cédric ». Du coup, les clients de la banque ont cliqué sur cette notif et là, tout a bugué. Le Crédit Agricole donc s'est exprimé. C'était une fausse manip. Normalement, test Cédric devait être un test en interne. Et le gars, sans doute un stagiaire, a appuyé sur le mauvais bouton et il a envoyé la notification à toute la France. Ce bug a bien évidemment fait réagir les internautes. Beaucoup l'ont comparé, vous savez, à François Pignon dans le film Le Dîner de Cons.
3: À la boulette. Ça dépasse tout ce que j'ai pu imaginer. Ah oui, j'ai fait la boulette.
2: Alors du coup, après cette boulette, la banque s'est rebaptisée Cédric Agricole sur les réseaux sociaux. Voilà, ils ont surfé dessus. Le buzz a tellement pris de l'ampleur que d'autres marques et d'autres banques ont surfé aussi sur cette tendance. Par exemple, la BNP a envoyé comme notif à ses clients. Alors le test a fonctionné, Cédric. Chez nous, tout était OK. Voilà, tout le monde surfe dessus. Voilà comment cette boulette s'est transformée en coup de com' génial. Donc bravo Cédric.
0: Bravo Cédric.
2: Toujours dans l'actu web de la semaine, un cheval a semé la panique sur l'autoroute A62, près de Saint-Jory, c'est en Haute-Garonne. Le cheval était à contresens en fait, et plusieurs automobilistes ont filmé et ont posté la séquence sur les réseaux sociaux.
4: Il y a un cheval sur la route, sur l'autoroute. Il y a un cheval.
2: Nouvelle, le cheval a pu être intercepté par les gendarmes et les patrouilleurs. Voilà, il n'y a pas eu d'accident. Heureusement, c'est pour ça que je vous en parle. Et surtout, l'animal va bien. Et bonne nouvelle, pendant cette intervention, personne n'est monté sur ces grands chevaux.
0: Grands chevaux. C'était bon du cheval. On mange plus de cheval.
2: Non, c'est vrai que ça se fait plus. La boucherie chevaline.
0: Bon. Ben si, moi, ma mère, parfois, elle me faisait du steak de cheval. Ben c'était très bon quand j'étais petit. Il paraît que c'était bon. Il y a plein de fer, il paraît.
2: Ah oui, le fer, c'est bon pour la santé.
0: La boucherie chevaline.
5: Les véganes vont être contents, là.
2: Allez, on termine l'actu web de la semaine avec une invention. Alors là, je vous présente, alors ça c'est génial, je vous présente Romain et sa fille Adèle, 10 ans. Ils habitent à Corbelin, c'est en Isère, et ils ont inventé un instrument de musique, le tongophone. Ah. Le tongophone est constitué...

0: qui approche, c'est l'instrument de saison. Suffit d'avoir des tongs et de jouer comme un pied.
1: Merci. Merci infiniment, mon bon Fabien. Oui, Nicolas, tu veux dire quelque chose?
2: Pas du tout.
0: Ne lui donnez pas la parole.
2: J'admire le talent.
1: Tu ne peux pas dire grand chose, Nicolas, mais c'est pas très grave. Dis-moi, alors, Fabinou, là, t'as mis ton petit, petit polo.
0: Oui, un pull.
1: Avec un zip. Il est trop, le zip, on dirait un curé.
0: Oui. Ah bon, c'est pas la mode, ce que j'ai vu des top modèles remonter le zip en haut.
1: Top modèle, lui.
2: Lui, c'est flop modèle.
0: Bon, je descends un petit peu le zip.
1: Modèle chez Petit Navire, le ton Petit Navire. Pas plus. Non, mais lui, il est modèle.
0: Non,
1: mais tu les entends, là.
3: Je suis chez vous.
1: Non, mais franchement.
2: J'essaie de faire jeune, mais ça marche pas.
1: Franchement, Étienne, tu es là, Étienne?
4: Oui, bonjour tout le monde, comment
1: ça va? Voilà, Étienne, il a l'air beau, lui, il peut être modèle, Étienne. Tu mesures combien, Étienne, faut voir?
4: Alors, je mesure 1m87.
1: Ah ouais. C'est un beau morceau, Étienne. Tu nous appelles d'où, mon Étienne?
4: Alors, je vous appelle de Rennes, en Bretagne.
1: Rennes, en Bretagne, très bien. Alors, pas que tu reviens des États-Unis, c'est ça?
4: Ouais, je reviens, ça fait 2 jours, c'était incroyable.
1: Très bien, comment ça s'est passé? T'as ramené des petites choses?
4: Oui, exactement. Alors, pour ceux qui ne savent pas, moi, je pars chiner de la déco américaine.
1: D'accord.
4: Et je ramène, pour mes followers, si vous voulez, j'ai un compte Facebook. Je ne sais pas si je peux le dire.
1: Ah, vas-y, mais vas-y, évidemment, vas-y.
4: Alors, mon compte Facebook, c'est Trésor d'Amérique, Trésor avec un S et plus d'Amérique.
1: D'accord, Trésor d'Amérique.
4: Et je partage, mes voyages, mon chinage. Je fais, en fait, des lives où les gens peuvent acheter en direct dans les Antilles, dans les marchés Opus.
1: Trop bien.
4: Comme ça, en fait, ils ont vraiment l'Amérique avec eux. Voilà. Ils peuvent choisir ce qu'ils veulent.
1: Parce que donc, Étienne, tu vas aux États-Unis, parce que t'es fan des États-Unis, on va dire, tu ramènes des objets de là-bas que tu vends. Donc, c'est des vrais objets que tu as achetés là-bas.
4: C'est des vrais objets qui ont toute une histoire.
1: Là, par exemple, le truc que t'as ramené, là, le truc que vraiment qui est trop canon que t'as ramené. À part une MST, bien évidemment. Je connais Étienne.
4: Oh là là. Non, vraiment, le truc le plus dingue que j'ai ramené, on va dire que c'est une plaque marquée FBI et qui appartenait vraiment.
1: Ouais. Combien tu me l'as fait à combien la plaque, Étienne?
4: Ah, ça, on reverra.
1: Bon, et ok, donc ça s'appelle Trésor d'Amérique sur la page Facebook. Voilà.
4: Et bah écoute, et super. Super sympa. Et
1: bravo, Étienne. Et ben, vive Étienne.
0: Vive l'Amérique.
1: Vive tout le monde. Merci, Étienne, on t'embrasse fort. Merci d'être passé nous voir. Tu repars évidemment avec ta sélection.
2: Pour la carte carburant et ne la revends pas.
1: Ah non, tu la revends pas. Allez, dans un instant, on vous présente un invité pas banal parce qu'on aime vous présenter des invités pas banaux. Mais d'abord, tiens, on va écouter Miley Cyrus qui démarre.

0: là-bas, il avait sa ruse, bien évidemment.
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0: C'est pas bête, c'est pas bête. On t'embrasse, Maïle. Allez, comme promis, place à la personne pas banale du dimanche. Bonjour, David Soumet.
3: Oui, bonjour.
0: Bienvenue ici, mon cher David. Vous êtes vice-président du MO5. Alors, c'est quoi le MO5 déjà ? Qu'on comprenne bien.
3: Alors, le MO5, c'est, pour nous, c'est une association pour la préservation du patrimoine numérique et vidéoludique. Et à la base, c'est le plan informatique pour tous que vous avez dû connaître à l'époque, dans les années 80.
0: Oui, merci beaucoup.
1: J'ai pas connu, moi. David. Oui, très bien. Merci. Un petit coup de vieux, là.
0: Merci, David. Au revoir. Et donc, David, avec l'association MO5, vous avez porté un projet unique en France qui est à Arcueil, dans le 9-4. C'est un musée pas banal aussi pour le coup. Alors, c'est quoi ce musée ?
3: C'est le musée du jeu vidéo. Alors, c'est pas la première.
0: Mais pas loin, pas loin.
3: Version. Mais pas loin, ok. Voilà. Et donc, on propose plus de 100 machines et on a eu à peu près 1200 visiteurs sur les jours d'ouverture.
0: Voilà.
3: En moyenne.
0: Donc, ça fonctionne plutôt pas mal.
3: Oui, voilà. Ça fonctionne très, très bien. Les gens sont contents.
0: Parce que donc, on y découvre quoi ? L'histoire du jeu vidéo, c'est ça ?
3: C'est ça. C'est du premier jeu vidéo au monde, qui est Tennis for Two.
0: Ouais.
3: Sur un vieil oscilloscope à tube, que vous avez dû également connaître.
0: Ça suffit maintenant, David. Il énerve, lui-là. Et il est sorti en 1958, le premier jeu. Donc, j'en ai connu.
3: Et on remonte chronologiquement à travers les consoles plus ou moins connues, comme la NES, la Master System ou la GX 4000, et on s'arrête à la PlayStation 4.
0: Voilà. Et ce qui est génial dans le musée, c'est qu'on joue.
1: On peut tester.
0: Tout.
1: Avec la console de l'époque.
3: C'est vrai que j'ai pas bien précisé, mais
0: non, vous ne précisez rien. À part vous foutre de moi, vous ne précisez rien, David.
3: Gentiment, j'espère que vous le prenez pas mal.
0: Tout va bien, David, tout va bien. Donc non, mais c'est vrai que c'est rare dans les musées de pouvoir toucher à tout. Là, le but, c'est de toucher à tout et de jouer.
3: Exactement. C'est mettre à disposition du public toutes les machines dans les conditions les plus proches de l'époque.
0: Ouais, c'est trop bien, trop bien. Et mon cher David, on est bon en France dans le jeu vidéo. Comment est-ce que vous l'expliquez, ça ?
3: On a une place centrale au niveau mondial. On a importé des jeux des États-Unis, du Japon. Et effectivement, on a aggloméré tout ça en France. C'est vrai que principalement Paris, à l'époque, surtout dans les années 80-90, on centralisait pas mal de toutes ces technologies. Et on a effectivement un savoir-faire là-dessus qui est assez conséquent.
0: On a de grands créateurs de jeux. Et là dans le musée, là, toutes ces pièces, là, elles viennent d'où ?
3: Alors c'est principalement nos collections. On a aussi un partenariat avec d'autres associations, notamment pour les bandes d'arcade.
0: Donc content, pour l'instant ça marche très bien, quoi. Il y a plein de monde qui vient vous voir.
1: Et toutes les générations.
3: Alors
4: ça rassemble.
3: Toutes les générations, ça y a aucun souci. C'est tout le monde là s'y retrouve, des plus jeunes aux plus vieux.
0: Ouais.
3: Et pour l'instant on est un peu en travaux, donc on va réouvrir fin dernier trimestre de cette année. Donc oui, ça a très très bien fonctionné, on a hâte de réouvrir.
0: Voilà, donc c'est Arcueil, il est où exactement le musée, comme ça on reviendra vous voir une fois qu'il sera tout ouvert là ?
3: Alors c'est à côté du RER La Place, c'est vraiment littéralement à 3 minutes à pied.
0: Ouais.
3: Et donc vous nous trouvez, on est très bien référencé sur Google.
0: Voilà,
1: dans
3: le musée du jeu vidéo. Ouais.
0: Voilà, super. Le musée du jeu vidéo à Arcueil, dans le 9-4. Merci mon cher David. Le vieux que je suis ne vous salue pas.
1: Vous aimez jouer aux jeux vidéo, vous ?
0: Non, je suis très très mauvais.
1: Très mauvais,
0: je suis très mauvais. Je suis assez mauvais, mais bon. Je suis mauvais que là.

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2: Allez, partons gaiement vers la deuxième demi-heure de votre talk show du dimanche. Alors ici, c'est comme la messe du dimanche, mais en pas pareil.
3: Sinon, c'est la même chose. Dans un instant, on va parler du business du parfum. On se parfume. Alors, il se porte bien, ce business du parfum. Parce qu'on pue, tout le monde pue dans ce pays.
1: C'est ça,
3: donc
1: c'est
3: on se
1: ça.
3: Parfume, c'est juste pour ça. Et votre tribu qui sent bon. Et là, allez, notre enfant de la télé, Nicolas Malabeuf. Toi, tu mets pas de parfum, toi.
4: Alors, en fait, j'ai une technique. Je n'achète pas de parfum, je vole les petits échantillons.
3: Ah.
4: Dans les magasins. C'est pour ça. Eh ben oui, ça fait un peu rat, mais bon.
3: Non, pas du tout. Ça fait pas du tout rat.
1: Puis à offrir les petits flacons comme ça, c'est vrai que ça fait pas du tout rat.
3: Très sympathique. Bon, et Fabien, toi, tu te parfumes.
5: Ah,
3: Fabien,
5: moi, je me parfume.
3: Oui, ouais.
5: Ah, bien sûr.
3: C'est quoi ton parfum, que ça les gens sachent que sent Fabien?
5: Paco Rabanne.
3: Paco Rabanne, oui, mais
5: lequel? One Million.
3: One, ah, tu mets One Million.
5: One Million,
3: ah,
5: c'est le lingot d'or.
3: C'est One. Bah, je devrais. Bah, moi, j'ai One Million, moi.
1: Ah oui, oui. C'est ça la différence entre nous.
3: C'est la différence.
1: Moi, j'ai le parfum, vous les avez.
3: Moi, je les ai sur mon compte en banque. Tu vois la vie. Mon petit coco, moi je ne vous dis rien,
1: oui, c'est ça.
3: Je ne vous dis pas,
4: moi. Mystérieux.
1: Oui. Mais du Febreze.
3: Bah, rigole pas, j'en mets beaucoup sur mes tissus du Febreze.
4: Non,
3: ça sent très bon.
4: Vous, c'est pas Coradin, vous.
1: Il va pas finir l'année.
3: Tu sais que c'est la fin de la saison.
4: Oui, en plus, je prends des risques.
3: Pour l'instant, à la seconde, on se parle.
1: Rien n'est fait.
3: Rien n'est fait. Enfin, pour vous deux.
1: Oui, c'est ça. Oui.
3: M'énervez pas trop.
4: On s'en doute.
3: Sur le groupe Facebook.
1: Ah,
3: comment
1: le groupe
3: ça
1: Facebook pour nous retrouver. Vous tapez Youpi la vie avec Willy Rovelli et vous partagez ce que vous voulez. Il y a Sylvain qui a partagé une réflexion. Je le lis. Dans les salons de coiffure, il y a toujours des cheveux par terre. Dans les garages, il y a toujours de l'huile par terre. Ouais. Les banques, c'est quoi votre problème?
3: C'est vrai.
1: Ah, c'est pas mal.
3: C'est vrai qu'il
1: n'y
3: a jamais.
1: Eh bien, merci Sylvain pour cette réflexion. C'était la réflexion du
3: merci
1: dimanche.
3: Beaucoup.
1: Continuez à réagir. C'est gratuit sur Facebook pour nous retrouver. Vous tapez Youpi la vie avec Willy Rovelli.
3: Réagissez aussi au 0810 055 056. 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
3: Oh là là, on dirait un camelot. Mais d'abord, si vous n'avez pas suivi l'actu, pas de panique, l'actu vous suit. Il est temps pour moi de mettre
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3: Et on commence avec un point Patrick Bruel. Ma bite, d'après les avocats du chanteur, Patrick Bruel a été satisfait de ses 48 heures de garde à vue. Bon. Oui, il a enfin pu s'expliquer sur les faits qui lui sont reprochés. Ses 10 albums. La police a épluché sa filmographie, a trouvé des pépites, hein, comme le film L'Oignon Sacré. L'Oignon Sacré, pardon. Oh, bah oui. Du coup, on attend son nouvel album à Patrick Bruel. Hein. Alors, regarde à vue. À la sortie de cette garde à vue, Patrick Bruel a été entre autres interdit de fréquenter les salons de massage. Et pour éviter vraiment tout risque, même d'écouter Jeanne Masse. C'est dire le mec. D'ailleurs, c'est aujourd'hui que se termine la Semaine Nationale du Massage. Véridique. Eh ouais, tout un symbole. La consommation de vin mondiale chute et atteint son plus bas niveau depuis 60 ans en France. Voilà ce qui arrive quand Renault décide d'arrêter de boire. Jamel Debbouze fait de la pub pour Burger King. À eux aussi, ça a dû leur coûter un bras. Pour Jamel Debbouze, la firme Burger King a créé un burger à qui il manque un steak. Au Brésil, un policier et sa femme meurent de chaud dans leur baignoire après avoir consommé de la cocaïne pour fêter les 4 ans de leur fille. Putain, il n'y a rien qui va dans cette info. Rien. Des barquettes de merguez de volaille Maître Coq vendues dans toute la France, rappelées en raison de la détention de salmonelle. Putain, Maître Coq, c'est encore plus un bâtard que Master Poulet. Patrick Bruel aussi, il faudrait rappeler sa merguez. Sous contrôle judiciaire, le psychanalyste Gérard Miller autorisé à partir en vacances en Italie. Faut dire que Gérard Miller a l'âme italienne. Hein. Il parle avec les mains, il tripote avec les mains, il pénètre avec les mains. Les médecins alertent, les cotons-tiges mal utilisés seraient responsables d'otites, de perforations tymphaniques et de paralysie faciale. Comme le nouvel album d'Ariel Dombal. Enfin, la question du jour. Karim Wamram, le maire de Saint-Ouen, qui avait dit non à l'installation de Master Poulet, se présente à l'élection présidentielle. Est-ce que c'est parce qu'il aime faire de la poulétique?
1: Eh
3: hey, bah vous avez deux ans. Allez, bonne soirée. Alors, heureusement, dans 200 jours, c'est fini 2026.
1: Bravo.
3: Ah bah voilà mes amis.
1: Dit, hein.
3: Donc, Master Poulet. Qui a déjà fréquenté Master Poulet?
4: Eh oui.
3: Ah bah,
4: j'y suis allé.
3: Il mange mal celui-là, mais c'est pas possible. Hein. Bon,
2: Allez, mes amis, si vous n'avez pas le moral, on arrête tout. Arrêtons tout. On n'est pas bien là.
1: On n'est pas bien.
2: Moi, j'ai la solution pour vous. Si vous allez mal, quand je vous dis à vous, vous allez me faire un palabapapala et vous avez, ça ira beaucoup mieux. Tiens, regarde. Là, ça va
1: là,
2: pas
1: ça
2: bien.
1: Pas bien.
2: Là, ça va pas bien.
1: Tu mou.
2: T'es mou, toi. T'es mou.
0: Calme, musique et
2: à vous.
1: Palabapapala.
2: Et voilà, ça va beaucoup mieux. Purée. Week-end à Rome.
1: Ah, ça c'est pour vous, ça.
2: Ça c'est pour moi, c'est ma passion. Alors, moi c'est plutôt week-end à Napoli.
1: Ah oui, vous adorez.
2: Mais Rome, c'est pas loin déjà, j'adore Napoli.

0: week-end.
1: Oui, vive un déjeuner chez vous.
0: Toi, c'est week-end au Rome. Et
2: vous, c'est week-end à Rome.
0: Ouvrons notre nouveau dossier. Bonjour, Johan Servi.
3: Bonjour.
0: Bienvenue ici, mon cher Johan. Alors, vous êtes spécialiste de l'histoire de la parfumerie moderne, professeur à l'École supérieure du parfum de Paris et Balidon. Hein. Consultant auprès de grandes marques de luxe. Il fait tout, mon cher Johan. Alors, je le disais en début de cette
3: émission.
0: Journaliste aussi. Ça va, dit. Et le melon, là, deux minutes. Hein.
4: Le CV. Bon.
0: Il a un CV.
2: Il a un CV énorme.
0: Alors, mon cher Johan, je le disais là tout à l'heure en début d'émission, de nombreux secteurs du luxe souffrent à cause du ralentissement économique, mais pas le parfum. Vous nous confirmez donc que la branche parfum se porte bien ?
3: Effectivement, on constate sur le plan culturel que le parfum connaît aujourd'hui un engouement extrêmement fort. Hein. Et je crois que c'est parce qu'il a changé de statut ces dernières années.
0: Ah, en fait c'est quoi ? C'est un produit de luxe qui est accessible, c'est ça le truc ?
3: Oui et non. En fait, il reste bien sûr un produit de, un objet de luxe, hein, quand même relativement accessible, un produit de beauté. Mais je crois qu'il est devenu aussi un phénomène culturel majeur, hein, presque un phénomène de, un objet de pop culture. Moi, c'est ce que j'observe au quotidien et au fil de mes activités. Et ce qui est très intéressant aussi, c'est de voir qu'il parle désormais à des publics extrêmement larges, très variés. Il traverse les générations, les milieux sociaux. Non, c'est vraiment un mouvement très fort.
0: Ouais. En gros, tout le monde peut s'acheter des parfums. Parce qu'il y a évidemment les parfums très très chers, mais il y en a moins chers.
4: Et ça dure longtemps.
0: Donc du coup, c'est ça, c'est le côté un peu tout le monde peut avoir son parfum à lui.
3: Oui, je le crois aujourd'hui. Et c'est vrai d'ailleurs, mais on l'observe même dans l'espace public, dans les transports. Les sillages sont beaucoup plus présents, beaucoup plus marqués qu'il y a quelques années. Je pense que beaucoup plus de gens se parfument.
0: Même les jeunes, c'est ça.
3: C'est extraordinaire. En fait, la jeunesse mondiale s'est emparée du parfum, s'est prise de passion pour cet univers. C'est tout à fait fascinant.
0: Moi, je me souviens, quand j'avais 15 ans, je mettais du Brut de Fabergé qu'on achetait.
2: Ça existe toujours, joli parfum d'ailleurs. J'ai du Scorpion, moi.
0: J'étais le seul à me parfumer. Tout le monde se foutait un peu de ma gueule. Ça faisait genre un peu le mec et un peu la fifille, quoi, tu vois.
4: Précurseur.
0: Mais oui.
3: C'est exactement ça. Aujourd'hui, on évolue dans un territoire de liberté, en fait, où on peut très facilement s'affranchir des notions de genre, etc. Non, il faut cultiver tout ça. Je crois que c'est très important. Et alors, vous parliez de vos parfums signature. Aujourd'hui, on voit également que ce parfum unique, eh bien, c'est quelque chose qui existe toujours, mais qui est de plus en plus remplacé par de véritables garde-robes olfactives. En fait, on collectionne les parfums, on les porte selon ses humeurs, selon ce que l'on a envie de montrer de soi, ce que l'on a envie d'exprimer. En fait.
0: Est-ce qu'il y a des tendances parfums, comme il peut y avoir, je sais pas moi, des tendances musique, absolument. Ou je sais pas quoi. Absolument. Alors allez-y, là par exemple, c'est quoi la tendance parfum ?
2: La tendance de l'été.
3: Tout à fait. Alors déjà, on observe des parfums de plus en plus puissants, avec des extraits, des élixirs qui nous parlent de préciosité, des versions intenses, avec ces notes très diffusives, très rémanentes, pour avoir vraiment un sillage assez expansif. Et ça dit quelque chose de notre époque. Alors après, en termes vraiment purement olfactif, on voit une dominante de notes crémeuses, lactées, vanillées, musquées.
0: Ah oui,
3: avec des textures.
0: Parfum senteur yop.
3: Sans aller jusque-là, mais c'est vrai que des notes, lactées, de riz, d'amande. Tout à fait. Des fruits très colorés également. Et puis, vous savez, vous l'avez certainement observé, senti du moins, des notes boisées, assez nerveuses, puissantes, qui ont beaucoup de profondeur.
0: Ça, j'aime moins.
3: C'est une question de goût.
0: C'est des goûts.
3: Tout à fait. Et on a également des parfums qu'on appelle les parfums de peau, en fait, des notes musquées très propres, presque cosmétiques, vous savez, qui peuvent évoquer presque la peau fraîchement lavée, au sortir de la
0: bien,
3: douche
0: ça.
3: Ou du bain.
0: Ça, c'est pas mal. Il y a Nicolas Malabeuf sans le kebab quand il sort généralement chez lui.
4: Master
0: Poulet. Il n'y a pas un truc, pas un parfum senteur poulet, c'est pas très tendance.
3: Pas encore, non.
0: C'est pas tendance.
3: Tiens, pas pour le moment.
0: Restez avec nous, mon cher Johan, une petite seconde. Tiens, je vous présente Claire qui est avec nous. Ça va, Claire?
5: Oui, bonjour.
0: Ça va, ma Claire?
5: Merci.
0: Tu vas bien, ma Claire? Ça va très bien, ma Claire. Tu nous appelles d'où?
5: De Tours.
0: Tours, très bien. Toi, tu te parfumes, Claire, ou tu sens très mauvais?
5: Ah oui. Non, je préfère sentir bon.
0: C'est quoi les trucs, là?
2: Ton parfum.
0: C'est quoi tes parfums préférés, tout ça?
5: J'en ai plusieurs que j'aime bien. Ce que j'adore, c'est Mitsuko, qui est un très vieux parfum.
0: Ouais.
5: De chez Guerlain. J'ai aussi Chanel numéro 5.
0: Dis donc.
2: Et là, haut de gamme.
0: Très connu, celui-là.
5: L'hiver, j'aime bien aussi quelquefois Chalimar.
0: Ah oui, oh là là, tu dois, oui,
2: dans, oui dans, on n'est pas dans Scorpion.
0: Non, mais,
2: dans
0: non, mais nos auditeurs ont tous la bouche en cul de poule, hein. Ça, on avait remarqué déjà. Oh, là, franchement.
2: Non, non, mais tu as de bons goûts.
5: Mon préféré, c'est Mitsuko quand même.
2: Mitsuko, oui, Mitsuko. Salut,
0: et donc, Claire, toi, c'est quoi qu'il arrive tous les jours, la petite goutte de parfum, quoi qu'il arrive. Même quand t'es à la maison. Moi, pareil.
2: Mais oui, ouais,
0: moi pareil. Même quand je suis à la maison, je sors pas.
2: J'ai l'impression d'être
5: nulle. Je ne descendrai pas ma boîte aux lettres si je ne suis pas prête. Donc, je me parfume aussi.
0: Ah, mais j'adore. Johan, la France est une patrie de parfums. Oui, hein, on fabrique des parfums, on crée des parfums.
3: Mais d'ailleurs, oui, tout absolument. Hein. C'est un épicentre de la parfumerie. Ce n'est pas le seul. Hein. On ne va pas se regarder le nombril en permanence. Hein. Effectivement, aujourd'hui, il y a plusieurs. Et ce qui est intéressant, c'est de voir que cette parfumerie, elle est désormais mondiale. Hein. Le Moyen-Orient, la Chine, toujours les États-Unis, etc. Mais oui, Paris, la France, pardon, parce qu'il y a aussi Grasse, constitue encore une forme, un des grands centres, en tout cas majeurs. Alors, je rebondis quand même sur ce que disait Madame, en citant. Parce qu'on peut citer apparemment certaines références. Numéro 5, Mitsuko Shalimar. Moi, ça fait partie de mes de mes parfums préférés. Ce sont des classiques intemporels, des merveilles que je continue de porter, de chérir.
0: Tubes.
3: Donc,
0: voilà. Les grands tubes, c'est les grands tubes, les grands succès du parfum. Merci infiniment, Johan Servi, d'être passé nous voir. Je ne redis pas tout ce que vous faites dans la vie, car sinon, à 15h30, on est encore là. Mais vous êtes spécialiste, entre autres, de l'histoire de la parfumerie moderne. Merci infiniment, mon cher Johan. Claire, merci beaucoup d'être passé nous voir.
4: Tu vas peut-être repartir avec 100 euros de carburant, même si c'est une broutille pour toi. Tu as beaucoup trop les moyens.
0: Mais tu pourras te parfumer au carburant.
2: Oui, c'est ça. T'as un peu de gasoil.
0: Merci beaucoup. On vous embrasse fort, tout le monde. On parle de quoi avec toi, mon cher Nicolas, dans un petit instant?
4: Eh bien, on va revenir sur la mort de Coluche, 40 ans déjà, dis donc.
0: Ouais, 40 ans déjà.
2: Là, ça filoche.
0: En attendant, on va écouter Louisa et Soleil Bleu sur votre radio ici. À tout de suite, mes amis que j'aime.

0: écouter Louisa, bien sûr, et le soleil. Là, il y a du soleil.
1: On profite. Trop.
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0: attention aux UV. Hein. Vous mettez la crème solaire.
1: Casquette.
0: Même quand tu ne vas pas bronzer, tu mets ta crème solaire 50, indice 50 sur le visage. Oui, très important. Sinon, il y a des ridules.
4: C'est pour ça que vous paraissez jeune.
0: C'est pour ça que je n'ai aucune rigueur. Ça va, mon Nicolas? Regardez, il est là. Quand il y en a mal. Alors, lui, il est la police, mais évidemment, il a 20 ans.
5: Cette semaine, on va commémorer les 40 ans de la mort de Coluche, qui avait tous les talents.

0: déjà que Michel Colucci nous a quittés. Au début de l'année 1980, Coluche s'est engagé par Radio Monte Carlo. Alors, l'une des consignes données par la direction était de ne parler ni de Dieu, ni de la famille princière. Et au bout de quelques jours, Coluche ouvre son émission en disant « Bonjour, nous sommes en direct du Rocher aux Putes ».
1: Bah voilà, ah ouais.
0: Et alors quelques jours plus tard, quand on lui demande « T'as vu Monte Carlo ?», il répond « Non, j'ai vu Monte Caroline ». Bravo Coluche. Et alors après ces balivernes, Coluche est viré de RMC, évidemment.
2: Ah bah oui, bah ça, oui.
0: Et alors faut bien se rendre compte qu'à l'époque, tout le monde n'était pas fan de lui. Les Français donnaient leur avis.
3: Qu'est-ce que vous pensez de Coluche?
4: Coluche,
3: ça a l'air très mal élevé, c'est tout ce que je peux dire.
5: Franchement, on ne peut pas dire que c'est une vedette.
6: Non,
5: c'est pas vrai. C'est pas une vedette.
7: Pas que vous êtes un peu choqué par les gros mots, souvent. Non,
5: oui, non, c'est ça. Oui, moi aussi. Oui, c'est ça.
0: Et oui, il faisait débat à l'époque, et en juin 86, il y a 40 ans, Coluche est à Cannes avec une bande de copains. Il prévoit de rentrer dans leur maison de vacances. L'actrice Mathilde Amet aurait dû être derrière Coluche sur la moto, mais elle préfère rester à Cannes faire du shopping. Et alors sur la route, Coluche percute un putain de camion à l'âge de 41 ans. Il meurt sur le coup. Le chauffeur du camion s'appelait Albert Hardisson. Oui, c'est incroyable. Fou, rien à voir avec Thierry. Il s'explique juste après l'accident.
8: J'étais engagé, je l'ai pas vu, il m'a débouché, je l'ai vu quand il était un peu là, qu'est-ce que vous voulez que je vous dise d'autre, je peux rien vous dire.
9: Il allait vite?
8: Ah oui, très vite.
9: Combien, à quelle vitesse?
8: Je ne peux pas vous dire, mais je vous dis qu'il allait très vite.
9: Il a eu le temps de freiner?
8: Il n'a pas freiné, il n'y a pas de marque de freinage. C'est malheureux, hein. Qu'est-ce que vous voulez que je vous dise, hein. Ça fait 50 ans, 40 ans que je conduis, alors c'est pas de maintenant. Hein.
0: Albert Hardisson avait été condamné pour homicide involontaire à une somme de seulement 1000 francs. Il est décédé en mai 2024 à 85 ans. Et alors, quelques heures après l'accident, Michel Denisot est à l'antenne sur Canal+. Il est en larmes.
10: Bonsoir à toutes et à tous, c'est donc un zénith spécial que je vous présenterai avec Philippe Gildas et Marie, qui vont me rejoindre ce soir. Je pense qu'on sera pas trop de trois. Pardon.
11: Michel.
12: Et si aucun d'entre nous ne peut parler, on n'a aucune chance de continuer. Donc Coluche est mort.
0: Et alors la mort de Coluche, plusieurs Français l'apprennent dans la rue par ce journaliste. Vous reconnaîtrez peut-être le jeune Franck Dubos qui témoigne tout à fait par hasard.
13: Vous plaisantez?
14: Si tu es cet après-midi en moto.
13: Mais non, c'est pas possible.
14: Non, c'est pas vrai.
0: Dubos.
14: Non, je crois pas.
15: C'est Franck Dubos.
14: C'est pas... Je crois pas. C'est une grande perte, c'est une très grande perte pour la France. Je suis très ému.
13: C'est un grand chagrin pour nous tous, je crois. C'est très bien ce qu'il a fait.
16: Il y a des milliers de gens qui meurent chaque jour.
17: La mort de Coluche, ça vous laisse indifférente?
16: Pas plus qu'un autre.
0: Un témoignage diffusé le jour de sa mort à la télé française. Et pour terminer, s'il était toujours vivant, Coluche aurait aujourd'hui 81 ans.
2: 81 ans. Puis on n'oublie pas que votre radio ici est partenaire des Restos du Cœur. Bien
0: important.
2: Évidemment, voilà. Et c'est toute l'année, hein, que vous pouvez faire des petits gestes pour les restos. Faites ce que vous pouvez, voilà. Mais évidemment, on pense à eux. Merci infiniment, mon cher Nicolas.

0: Midi à 13h, mais vite, ce sont les 5 dernières minutes.
1: Ah, hein, ça
0: passe vite. Hein. Alors, place à la bonne initiative du dimanche. Bonjour Aurélie Vanet.
2: Bonjour.
0: Bienvenue ici, ma chère Aurélie. Vous êtes bonjour toute seule. Vous êtes psychologue et sexologue. Je vais donc venir vous voir deux fois. Mais avant, je voulais discuter avec vous de cette initiative lancée en mars dernier à deux pas de Lille où vous êtes. Nom de code Tissage. Alors, de quoi s'agit-il exactement?
2: Effectivement.
0: C'est de quoi s'agit-il alors?
2: Donc, Tissage, en fait, c'est un dispositif qu'on a créé, donc un dispositif qui est novateur, ouais, sur la commune d'Aubourdin, mais qui est non sectorisé, mmh, qui est gratuit, par contre, qui se fait sur orientation d'un professionnel du champ social ou de la santé. Mmh. Et en fait, c'est un programme en fait, qui est dédié aux personnes qui souffrent de dépendance affective.
0: Donc, un groupe de travail, entre guillemets, j'allais dire, où vous allez donc évoquer la dépendance affective. Est-ce que vous pouvez déjà nous dire, Aurélie, c'est quoi la dépendance affective?
2: Parce que, oui, bien sûr.
0: Parce qu'on n'en parle vraiment pas beaucoup, non, hein, et on est nombreux à en souffrir. Et moi, je suis concernée par ça. Alors, allez-y, expliquez-nous.
2: Je vais vous expliquer. Du coup, la dépendance affective, c'est un comportement où une personne ressent un besoin intense d'être émotionnellement attachée à une autre personne, mmh, et qui cherche constamment son approbation, sa validation, sa sécurité émotionnelle. Wow. En quelques mots, c'est une personne qui a souvent besoin de l'autre pour prendre des décisions, se rassurer, gérer ses émotions, et qui, en tout cas, ça peut affecter la santé mentale. Voilà. Souvent, c'est marqué par un manque d'estime de soi et une, mmh, peur de l'abandon.
0: Voilà. Donc, c'est quelqu'un qui va s'impliquer trop dans une relation, limite au point de s'oublier, presque.
2: Exactement.
0: Voilà.
2: Donc, c'est pour ça qu'on a créé ce dispositif, pour que les personnes puissent prendre du temps pour restaurer le lien déjà avec elles-mêmes et ensuite améliorer les relations avec les autres.
0: Donc quelqu'un qui n'ose pas dire non, quelqu'un qui a peur de l'abandon, et c'est pas forcément que dans une sorte de couple, hein, ça peut être aussi au travail, etc. Des choses comme ça. Hein.
2: Exactement. En tout cas, je vois que vous êtes bien informé. Ça peut être dans la vie professionnelle, dans la vie amicale, dans la vie, vie conjugale.
0: Voilà. Et elle vient d'où alors la dépendance affective en un mot? Parce que je sais que après chacun a sa vie, chacun a ses parcours, mais c'est quoi à peu près généralement les grandes lignes?
2: En tout cas, de savoir d'où ça vient, ça serait un petit peu compliqué à expliquer.
0: C'est un peu compliqué,
2: mais effectivement, c'est souvent des schémas répétitifs douloureux.
0: Ouais.
2: Et justement, on essaye de voir avec les personnes, travailler sur leur histoire personnelle. Enfin, ça va être vraiment du cas par cas.
0: Voilà.
2: On sait qu'il peut y avoir des traumas anciens, des traumas plus récents. En tout cas, voilà, notre objectif est de travailler sur les relations.
0: Donc, c'est des groupes. Donc, des groupes, c'est quoi? C'est 8-10 personnes à peu près, c'est ça?
2: Alors voilà, 8-10 personnes maximum. Ce sont des groupes qui se passent donc au centre social d'Aubourdin. Mmh. C'est deux séances par semaine et effectivement c'est sur 10 séances.
0: Voilà.
2: L'idée c'est que les personnes puissent s'inscrire dans le groupe du début à la fin.
0: Voilà. Et c'est vraiment bien que vous fassiez ça, Aurélie, parce que c'est vrai que la dépendance affective, quelque part, c'est aussi une addiction dont on ne parle pas beaucoup finalement.
2: Oui, alors du coup, je me permets de
0: rectifier,
2: ce n'est pas considéré comme une addiction.
0: Très bien.
2: Effectivement, donc on parle plus d'un comportement et pas d'une addiction.
0: D'accord.
2: En tout cas, voilà, c'est pour ça qu'on parle plus de dépendance affective.
0: Ouais.
2: Et l'idée, c'est vraiment de pouvoir, travailler sur la dépendance à l'autre et les liens à l'autre.
0: Et alors, un truc, qu'est-ce qu'on pourrait faire? Un truc là qu'on pourrait faire, que je pourrais faire là déjà, là, une fois que l'émission elle est terminée à 13h, pour que j'arrête tout le temps de m'accrocher à tout le monde. J'en ai marre, Aurélie. Qu'est-ce que je dois faire?
2: Prendre un temps pour soi, s'accorder du temps pour soi,
0: c'est ça.
2: Réfléchir justement aux liens qu'on peut avoir avec les autres, mais avant tout, et comme le dispositif Tissage, j'essaye de le mettre en avant, c'est vraiment de proposer aux personnes d'amorcer un changement pour elles et à leur rythme. Voilà. En tout cas, c'est vraiment d'essayer de se recentrer sur soi avant tout.
0: Bon, en tout cas, c'est une bonne idée, hein, franchement.
3: Bravo.
0: Donc là, il y a les prochains ateliers, c'est quand par exemple, Aurélie?
2: Alors, du coup, les prochaines dates, il y a plusieurs sessions dans l'année.
0: Ouais.
2: Les prochaines dates, en tout cas, le prochain groupe commence le 12 septembre et ensuite on a une autre session à partir du 12 novembre.
0: Voilà.
3: Et c'est gratuit en plus.
0: Et c'est gratuit en plus.
2: Et c'est gratuit, c'est ce que je disais tout à l'heure, c'est gratuit et non sectorisé.
0: Bravo Aurélie, hein. Bravo pour
1: bravo.
0: Je vais venir vous voir. Je vais venir vous voir. Vous allez avoir un client. Je pense que vous allez devoir me soigner pour ces 37 prochaines années. Parce qu'il y a du boulot, Aurélie. Vous allez être riche grâce à moi. Psychologue
2: et sexologue. C'est une question d'argent.
0: Je sais très bien, Aurélie. Aurélie Vanet, donc psychologue, sexologue, qui organise donc des ateliers sur la dépendance affective dans les Hauts-de-France. Merci
3: à vous. Pensez à vous. Vous pensez trop à nous.
0: Oui, alors là, non.
4: À midi, avec toute cette
1: équipe. C'est l'heure du tirage.
0: Oui, ben oui, c'est je pense trop à vous parce que vous m'inquiétez. Vous êtes mes deux bébés et je suis, je suis comme une louve avec vous. Vous pouvez pas savoir comme je les bichonne.
3: On
0: les
3: peut rien vous cacher.
0: Ah, rien.
1: Ça appelle, c'est tirage.
0: C'est le tirage. Je sais pas pourquoi ça sonne. C'est le tirage.
1: Sans se recarburant.
0: Alors qui va repartir avec la carte?
1: On ne sait pas. On ne sait pas.
0: On ne sait pas.
1: Surprise.
0: Pour l'instant, personne. C'est ça qui est bien. Ah.
1: Qui est là?
0: C'est Étienne ?
5: Oui, allô, c'est moi.
0: Étienne. Oh, quel ami. Tu es toujours à Rennes, tu n'as pas déménagé depuis tout à l'heure, Étienne ?
5: C'est bon, j'y suis toujours.
0: Tu es toujours à Rennes. Tu es tout seul, là ? Tu es où, là ?
5: Je suis dans la rue, je suis dans un tour.
0: Oh, j'aime bien. C'est encore mieux. Tu sais quoi, Étienne ? Je veux que tu hurles. Mais t'as intérêt d'hurler, hein. Sinon on garde la carte. Je veux que tu hurles ici ! Très très fort, vas-y, dans la rue, dans la rue.
5: Pour le coup ?
0: Vas-y, ici, vas-y.
5: Tu ?
0: Non, je... Il a pas c'est trop osé.
1: Ça va.
0: Allez, c'est bon, Étienne, bravo. Tu repars avec ta carte. Tu as une voiture au moins, Étienne, ou pas du tout ?
5: Oui,
0: non ? Bon, on entend Étienne par petit bout. Il capte mal. Bon, c'est pas grave. Étienne, tu as, quoi qu'il arrive, comme on t'a entendu un tout petit peu, tu auras un tout petit bout de carte.
3: Ouais.
0: 10 balles. 10 balles. Tu repars 10 balles.
3: Bravo. On adapte les règles chaque week-end. C'est super.
0: Ça va bien, oui.
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2: Bonjour et bienvenue dans votre magazine Ma France, par ici les économies. Vous connaissez notre objectif. Chaque semaine, vous redonnez du pouvoir d'achat. Alors aujourd'hui, on va tenter de répondre à cette question. Comment rester chez soi le plus longtemps possible, dans les meilleures conditions et même avec un budget serré? Les aides, les astuces, les services à domicile. On va tout vous dire avec notre invité. Bonjour Laurence Le Drenne.
3: Bonjour Valère, bonjour à tous.
2: Vous êtes chef de service droit et argent pour le magazine Notre Temps, qui est en kiosque en ce moment d'ailleurs avec un dossier sur ce thème justement. C'est le numéro de juin qui est en kiosque actuellement. Je vous propose pour commencer, Laurence, de répondre à cette première question de Paul. Il m'a écrit sur mon mail paricilleséconomies@radiofrance.com. J'ai 85 ans et mon secret, c'est de voir du monde tous les jours. Et ça, c'est gratuit, n'est-ce pas la clé ? Qu'est-ce que vous lui répondez ?
3: Je lui réponds, vous avez raison, Paul. Vous avez vraiment raison. Rencontrer des personnes tous les jours, se promener, discuter avec ses voisins, échanger, bref, tisser autour de soi un réseau de relations amicales ou simplement de connaissances, c'est la clé pour se sentir en forme, se sentir bien et donc bien chez soi.
2: Parce qu'on parle beaucoup d'autonomie, en fait. Mais enfin, l'autonomie seule, c'est quand même très compliqué. C'est vrai que les relations sociales, c'est fondamental, y compris pour se sentir bien, être en bonne santé, en fait.
3: Voilà, et c'est la parade contre la solitude. La solitude qui est vraiment quelque chose qui peut vous surprendre et petit à petit vous enfermer. Donc, un réseau de petites relations quotidiennes, ça n'a l'air de rien, mais c'est extrêmement important.
2: L'objectif aujourd'hui, c'est donc d'aider celles et ceux qui nous écoutent et qui, bien sûr, ont ce souhait ou connaissent quelqu'un qui a ce souhait de rester à la maison, parce que c'est vrai qu'on est mieux, c'est notre lieu de vie, mais le mieux possible, dans les meilleures conditions possibles. Alors parfois, ça s'anticipe aussi. Et je vous propose de commencer par le logement, justement. Comment le sécuriser, l'adapter pour y vivre plus sereinement, éviter les accidents domestiques ou les chutes, mais sans trop dépenser?
3: Il y a plein de choses à faire. Par exemple, vous pouvez agir sur la lumière. Ça, c'est une chose à laquelle on pense pas souvent.
2: La lumière. Ouais.
3: Avoir des lumières qui s'allument automatiquement, des lumières douces quand vous levez la nuit.
2: Détecteur de mouvement, tout simplement.
3: Dans le couloir, au pied de votre lit, ça va vous éviter de tâtonner, ça va vous éviter de déraper. Ça coûte quelques dizaines d'euros. Et vraiment, ça change la vie parce que voir où on met les pieds, ça évite de chuter. Et c'est quelque chose de tout simple. Vous verrez aussi que vos petits-enfants seront ravis d'avoir ce petit système et tous les gens qui sont autour de vous.
2: Donc la lumière, c'est vrai que c'est tout bête, quelque part. Ça coûte pas très cher et ça permet d'éviter... la chute, l'accident domestique évidemment, parce que on va se lever la nuit, on voit pas bien, ou on croit qu'on connaît l'appart, la maison, et en fait, c'est là que patatras.
3: Exactement. Quoi, hein. Et on n'y pense pas assez.
2: Une rampe dans un escalier aussi, ça coûte pas très cher, ça peut être très utile. Il faut savoir aussi détecter le moment où c'est le moment.
3: Mais c'est toujours le moment. N'attendez pas d'avoir 80 ans, c'est toujours le moment d'avoir une rampe dans son escalier. N'oubliez pas l'escalier de la cave. Les marches sont souvent étroites. Si vous vivez dans un immeuble, n'hésitez pas à en parler dans une réunion de copropriété et vous allez voir, là aussi, hein, que tous vos voisins, même s'ils ont 30 ans, 50 ans, ils vont dire « mais quelle bonne idée !» Et là aussi, c'est un outil très sécurisant pour éviter les chutes, pour s'appuyer. Vraiment, c'est une solution toute simple. Il faut y penser.
2: Et pour le coup, les petits-enfants, ils sont ravis d'avoir une petite rampe pour se tenir. Ça les sécurise également.
3: Mais bien sûr.
2: Et quand on pense à rampe, je pense tout de suite salle de bain. C'est pareil, il faut savoir et s'équiper un petit peu, s'entourer. Toilette, salle de bain, des petites rampes à droite, à gauche. Ça facilite aussi certains mouvements.
3: Exactement. Alors là, c'est plutôt quand vous faites des travaux chez vous.
2: Ouais.
3: Pensez à tout ça. Renseignez-vous sur tous ces petits dispositifs qui vont permettre un point d'appui. Ça peut être un petit banc, un petit recoin dans la douche où on peut s'asseoir. On peut aussi poser ses produits, mais on peut s'asseoir. Quand vous faites des travaux, que vous ayez 40, 50 ans, 60 ans, pensez à tout ça. Et du coup, plus vous y pensez tôt, plus ça va être bien conçu, plus ça va être joli et plus ça va être efficace.
2: Laurence Le Drenne, le dernier dossier là du magazine Notre Temps, donc qui est en kiosque, est justement sur ce sujet, hein, bien vieillir chez soi. Vous évoquez dans ce dossier des nez de marche antidérapants. Je me suis demandé ce que c'était.
3: Oui, c'est vrai qu'un nez de marche, ça peut surprendre, mais vous en voyez partout. Vous savez, ce sont les bandes rugueuses ou les barres qui sont au bord des marches d'escalier. Alors, il y en a partout. Hein. Il y en a dans les lieux publics, il y en a dans les bureaux. Ça permet deux choses. On voit le bord de la marche, on voit on pose les pieds et puis on glisse moins. Alors, puisqu'il y en a partout dans les lieux publics, pourquoi on n'en aurait pas chez soi? Là aussi, c'est un petit équipement peu coûteux et efficace.
2: Il y a des sites qui peuvent nous donner des idées de trucs et astuces d'ailleurs pour s'équiper pas cher, bien chez soi, de l'assurance retraite par exemple, hein, donc c'est sur bien-chez-soi.l'assurance-retraite.fr. Vous le recommandez? Qu'est-ce qu'on trouve par exemple sur ce site?
3: Oui, je le recommande parce qu'il y a vraiment des dizaines, que dis-je, des centaines de petits appareils auxquels on pense pas forcément. Par exemple, vous allez trouver toutes les sortes de barres d'appui, vous allez trouver un siège pivotant qu'on peut poser sur une baignoire si jamais, même temporairement, même quand on s'est cassé le pied, on n'arrive plus à prendre sa douche dans sa baignoire, ça va vous aider. Vous allez trouver aussi des trains qu'on peut faire pivoter pour récupérer ses vêtements, vous savez, qui sont en haut des penderies, des petits marchepieds antidérapants. Bref, tout ça, ce sont des objets qui vont vous éviter la tentation de monter sur un tabouret pour récupérer quelque chose qui est en haut. Et c'est vraiment astucieux, c'est simple, c'est pas cher, ça peut se poser facilement, il y a plein d'idées.
2: Aujourd'hui, le thème de l'émission, c'est bien vieillir à la maison, rester chez soi. On va parler aussi des aides dans un instant, mais avant, un autre site qui est intéressant pour bienvieillir.fr. Ça aussi, c'est un bon plan, Laurence.
3: Oui, là aussi, ce sont des caisses de retraite qui se sont regroupées parce que dans leur mission, il n'y a pas seulement vous versez votre retraite, il y a aussi la prévention. Prévention pour la santé, justement pour garder cette précieuse autonomie. Vous allez y trouver des articles et puis des vidéos aussi. J'ai vu il n'y a pas longtemps une vidéo où une kiné vous apprend, elle vous apprend à tomber, comment vous baisser, surtout comment vous relever. Il y a des gestes à faire dans un certain ordre pour se relever facilement. Et ça, c'est comme un entraînement. Il faut les apprendre, il faut les faire de temps en temps. Ça maintient la souplesse. Prenez-le comme un petit exercice de yoga. Et vraiment, c'est utile si un jour on se retrouve par terre.
2: Bien vieillir chez soi, ça commence pas à 80 ans. Ça peut commencer avant. C'est ce que vous disiez tout à l'heure. Oui. Quand on fait des travaux à 40, 50, 60 ans, on peut commencer à penser. Finalement, c'est un peu une logique du quotidien. Aménager son logement pour mieux y vivre, prévenir, mais aussi que tout soit plus facile.
3: C'est une logique du confort, du bien-être. Plus vous y pensez tôt, plus ça va être vraiment pensé pour être dans votre cuisine, dans votre salle de bain, plus ça va être agréable. Et vous allez vous dire, j'ai eu raison de faire ça et vraiment je me sens bien chez moi. Voilà, il y a d'autres personnes qui vont vous copier, vous allez voir.
2: J'ai découvert qu'on peut faire appel aussi à un ergothérapeute pour se faire aider, guider vers les aménagements qui nous correspondent le mieux.
3: Oui, alors là, une petite astuce, si vous avez été salarié pendant votre carrière, vous êtes sûrement relié à la caisse de retraite qui s'appelle l'Agir Carco, c'est la caisse complémentaire, et elle a vraiment une mission d'aider les personnes à aménager leur logement. Vous pouvez avoir des aides, et selon votre situation, un ergothérapeute peut vous venir chez vous, et donc il va regarder votre cuisine, il va vous dire, là, ce serait quand même mieux, plutôt que d'avoir des placards, d'avoir des tiroirs, vous pourriez abaisser telle chose. Vous pourriez vous équiper de petits appareils qui sont pas forcément chers non plus. Et vraiment, vous pouvez aussi voir un appartement qui est entièrement conçu pour être plus facile à vivre. Toujours présenté par l'Agir Carco, il y en a à Paris, mais ils ont aussi des centres partout en France.
2: Ah, c'est super. Et d'ailleurs, il y a d'autres aménagements un peu plus lourds, disons, à réaliser, mais utiles. Vous en citiez, baisser le four, élargir une porte, installer une salle de bain et une chambre de plein pied quand c'est possible. Oui. Là aussi, on peut se faire conseiller, accompagner.
3: Exactement. Moi, j'ai envie d'insister sur deux choses. La chambre de plein pied, si vous êtes à l'étage, vraiment réfléchissez à ce que vous pouvez faire. Salle de bain, chambre de plein pied. Et puis, la salle de bain, la douche sans bac ou avec un bac très plat et bien large. C'est du confort, c'est du bien-être. Tout le monde dans la maison va vouloir se doucher là. Et on se sent
2: c'est en sécurité.
3: C'est la douche à l'italienne. Bon, parfois, c'est pas possible de faire la douche à l'italienne, mais il y a des bacs très plats antidérapants qui sont très jolis et très efficaces aussi.
2: On peut se faire aider. Quelles sont les aides, Laurence Ledren, et les conditions pour faire adapter son logement, faire ces aménagements-là, ces travaux?
3: Alors, une aide qui est assez méconnue, ça s'appelle MaPrimeAdapt. C'est vraiment pensé pour les personnes qui souhaitent aménager leur logement, qui ont des ressources modestes, mais le plafond est assez élevé, et ça permet de financer vos travaux. 50%, 70% des travaux, et pour une enveloppe assez importante, jusqu'à 22 000 euros. Vous y accédez si vous avez 70 ans, même si vous êtes en pleine forme, et dès 60 ans, si ça commence à être un petit peu difficile.
2: Bon, là, on a appris quelque chose d'important. Donc, ça s'appelle MaPrimeAdapt. Oui. Si ça vous intéresse, vous qui nous écoutez, n'hésitez pas à aller vous renseigner. Puis, il y a aussi le sujet de l'aide à domicile. Hein, faire des courses, conduire, faire le ménage. Là, il y a des incitations fiscales, notamment, hein, sur ce sujet.
3: Oui, il y a un crédit d'impôt qui est important. Crédit d'impôt de 50%. Vous pouvez financer les salaires, les charges d'une personne que vous employez. Si vous passez par une société de service, ça marche aussi. Ça peut financer 50% jusqu'à 12 000 euros, même plus si vous avez plus de 65 ans. Donc, il ne faut pas hésiter et ça fonctionne même si vous n'êtes pas imposable. C'est-à-dire que vraiment, ça divise le prix par deux.
2: Donc, ça vaut le coup de chercher les aides qu'il y a autour de soi parce qu'on peut se faire accompagner, même quand on a, et peut-être surtout quand on a un budget serré.
3: Exactement. Mmh. Et ne pas attendre d'en avoir vraiment besoin.
2: Il y a les aides, mais il peut y avoir aussi des compléments de revenus. Hein. Parfois, on se retrouve avec de la place libre à la maison. Alors, pourquoi ne pas se mettre en colocation ? Bonjour Bérangère Penaud.
4: Bonjour, bonjour Valère.
2: Vous êtes directrice des Yvelines pour l'association Ensemble Deux Générations. Votre site, c'est ensemble2générations.fr. Vous accompagnez des seniors, des jeunes, pour se mettre en coloc, c'est ça ?
4: C'est ça, exactement. L'idée, en fait, c'est de pouvoir répondre à la fois aux défis démographiques, hein, avec une population senior qui va en augmentant, puisqu'aujourd'hui, on a 15 millions de personnes seniors et on en aura 24 millions en 2060. Et puis, ben, la difficulté pour les jeunes à trouver un logement, hein, la crise du logement étudiant, on la connaît bien. On sait que le budget logement pour un jeune, ça représente 61% de son budget. Mmh. Donc, il y a vraiment une difficulté pour trouver un logement. Donc, l'idée, c'est de pouvoir mettre un étudiant chez un senior qui a de la place, qui a une chambre de libre et qui peut et qui a envie d'accueillir un jeune. Et ça peut être en échange de petits services ou d'une contrepartie financière modeste.
2: Oui, c'est ça qui est intéressant, c'est que vous proposez une rencontre, un peu un cadre de vivre ensemble, mais avec des règles du jeu qui s'adaptent en fonction des besoins, des envies. C'est-à-dire c'est un contrat entre les deux personnes. Et ça peut prendre quelle forme alors ?
4: C'est tout à fait ça. C'est vraiment l'idée de pouvoir réunir en fait deux personnes, donc jeunes et seniors, qui ont des besoins différents, mais qui ont aussi envie de partager quelque chose. Et pour ça, on peut proposer deux solutions qui sont encadrées juridiquement par la loi Elan. Mais donc, on a une possibilité de logement donc avec des petits services ou de la présence. Donc là, le jeune peut être logé entre 10 euros jusqu'à 150 euros en fonction du volume de petites aides qu'il va pouvoir apporter. Ou une solution qu'on appelle convivialité, où là, le jeune n'a pas d'obligation de service ou de présence, mais il apporte voilà une convivialité, un moment de partage, et ça permet à un senior d'avoir un complément de revenus. Donc, généralement, les loyers vont se situer en région parisienne entre 300 et 450 euros par mois. Ils peuvent également déduire les APL hein, de ces loyers. Donc, c'est finalement des loyers très économiques pour les jeunes.
2: Alors, c'est intéressant. Et évidemment, ce sont des loyers moyens en région parisienne, mais votre association fonctionne dans toute la France. Laurence Ledrenne, vous parliez lien social tout à l'heure, de l'importance, la colocation intergénérationnelle qui est encadrée par la loi, avec des associations comme ça qui viennent encadrer, sécuriser, c'est une solution.
3: Oui, c'est une solution. C'est une solution qui fait deux heureux. Donc, c'est vraiment intéressant. Il faut bien sûr que les personnes s'entendent bien, hein, comme dans toute situation où on est deux sur un toit. Mais c'est ce que nous conseillait Paul tout à l'heure, hein, voir quelqu'un tous les jours. Et ben là, vous allez avoir quelqu'un chez vous qui va vous parler de tas de choses nouvelles et ça fait partie de l'entretien d'autonomie.
2: Et Bérangère, je précise, quand vous parlez de menu service, c'est pas de l'aide à domicile, c'est des petites courses, un petit truc de bricolage, c'est vraiment des petits agréments du quotidien.
4: Tout à fait, le jeune ne se substitue pas à une aide à domicile ou une infirmière. Ça va être aider à prendre un billet de train sur Internet, faire quelques courses, sortir un animal de compagnie si besoin. Enfin, voilà, des petites tâches qu'on peut rendre spontanément. Mais tout ça est quand même bien défini dans le contrat. Comme ça, chacun sait à quoi il s'engage. Et ça simplifie aussi la relation. Mais au-delà de ces tâches, c'est ce que vous disiez précédemment. C'est vraiment favoriser le lien social et puis avoir ce sentiment d'utilité, aussi bien côté senior que côté jeune. C'est vraiment un très bon vecteur dans la société pour aussi aider à rompre la solitude et l'isolement.
2: Voilà, et bien sûr, personne n'est imposé à personne. Ce sont des choix de chaque côté. Et c'est le rôle justement de votre association

0: Rejoindre. Bonjour Stéphane.
1: Bonjour.
0: On retrouve des informations sur gabi-appli.com. Qu'est-ce que c'est Gabi, G-A-2-B-Y ?
1: Alors Gabi, c'est une application sur mobile ou tablette pour les plus de 65 ans et les familles qui souhaitent accompagner leurs proches âgés pour prolonger sa bonne santé physique et mentale.
0: Bon, ça c'est ce que vous proposez. Dans les faits, quels sont les services qu'on retrouve si on s'abonne à cette application, donc et qu'on a plus de 65 ans et que notre famille est partante?
1: Alors, pour les aînés, eux, ils peuvent jouer seuls ou en famille, sans publicité. Ils peuvent partager aussi leurs bons souvenirs dans une logique d'album sécurisé et plutôt confidentiel. Ensuite, ils peuvent bénéficier aussi d'un programme ludique de suivi de leur autonomie avec des activités vraiment personnalisées, toujours dans l'esprit de rester en bonne santé le plus longtemps possible. Voilà. Et côté famille, eux, ils peuvent solliciter et échanger des professionnels locaux qui interviennent au domicile de leurs proches, en fait. Ça va du dépanneur à l'infirmière. Voilà. Et ensuite, les familles peuvent aussi suivre un petit baromètre de leurs proches pour permettre de prévenir des risques de dépendance et savoir comment les accompagner au mieux et agir au plus tôt, en fait.
0: C'est donc une application qui permet à la fois de suivre, en même temps de jouer, de l'utiliser, on va dire, un peu à temps perdu pour le senior, mais aussi d'échanger avec les professionnels autour et puis avec la famille. Il y a quand même beaucoup de fonctions. Combien ça coûte chaque mois?
1: Alors, aujourd'hui, Gabi coûte 4,25 euros TTC par mois pour toute la famille. Donc, ça en fait la solution la moins chère et la plus complète sur le marché. Et propose énormément de services vraiment tournés vers la prévention et le suivi de la santé physique et mentale.
0: On est aussi à l'heure de la fracture numérique. On le sait, les seniors n'ont pas sont pas toujours très à l'aise avec le digital. Comment repousser cet enjeu puisque vous proposez précisément une solution digitale pour les seniors?
1: Alors c'est une solution qui est très mature, donc aujourd'hui on a beaucoup travaillé sur l'usabilité de l'application. Aujourd'hui elle est tout à fait adaptée à ce genre de public là. Donc et puis le fait d'engager la famille aussi, on a un vrai accompagnement et un vrai entourage qui vient accompagner et favoriser l'inclusion numérique des aînés. Ça va des enfants aux petits-enfants.
0: Donc on retrouve toutes les infos sur gabi-appli.com et puis sinon dans les stores, j'imagine, qu'on soit sur Android ou sur iOS. Quel que soit le smartphone qu'on a. Merci beaucoup en tout cas Stéphane Maroc, fondateur de Gabi, cette application dont on voulait vous parler cette semaine parce que c'est aussi une solution pour bien vieillir, en tout cas bien avancer dans l'âge à la maison. Laurence Ledren, vous êtes chef de service droit et argent pour notre temps et je vous propose avant de nous quitter de vous prêter au jeu de notre quiz le vrai faux pour finir avec les idées claires sur ce thème du bien vieillir chez soi. Alors vrai ou faux, installer une barre d'appui dans sa salle de bain peut être financé en partie par des aides.
2: Vrai. N'hésitez pas à poser la question à vos caisses de retraite ou à vous renseigner dans votre mairie, par exemple.
0: Vrai ou faux, la majorité des chutes des seniors se produisent à l'extérieur du domicile.
2: Faux, archi faux, la majorité se produit à l'intérieur.
0: Vrai ou faux, un détecteur de mouvement pour allumer automatiquement une lampe peut aider à prévenir justement certains accidents domestiques.
2: Mais bien sûr, c'est de la sécurité, du confort, c'est facile à installer et on voit où on marche, donc on tombe moins.
0: Voilà, ça c'est dit. Vrai ou faux, Laurence, il faut obligatoirement avoir plus de 80 ans pour bénéficier de MaPrimeAdapt.
2: Pas du tout, c'est possible dès 70 ans, même quand on est en pleine forme, et dès 60 ans, quand on commence à avoir certaines difficultés pour aménager sa maison, c'est vraiment une aide financière utile.
0: Oui, vous l'avez dit tout à l'heure, jusqu'à, je crois, 70%.
2: Oui, de 50 à 70% de vos travaux.
0: 22 000 euros,
2: oui, enfin, donc ça peut
0: vraiment
2: être
0: intéressant
2: énorme,
0: et méconnu.
2: Oui, tout à fait, c'est moins connu que MaPrimeRénov', par exemple.
0: Ouais, on a réparé ce sujet aujourd'hui, MaPrimeAdapt, désormais c'est beaucoup plus connu. Faire appel à une aide à domicile ouvre parfois droit à un avantage fiscal, vrai ou faux?
2: Vrai, un crédit d'impôt de 50%.
0: Vrai ou faux d'ailleurs, certaines caisses de retraite proposent des aides pour adapter son logement.
2: Vrai, et là aussi c'est méconnu, donc renseignez-vous. De nombreuses caisses de retraite consacrent du budget pour ce sujet et ont beaucoup d'actions.
0: Et dernière question, vrai ou faux, les tapis mal fixés sont l'une des principales causes de chute à domicile.
2: Oh là là, c'est vrai, attention aux tapis dans la cuisine, devant l'évier ou dans la salle de bain.
0: C'est noté, Laurence Ledren, vous êtes chef de service droit et argent pour notre temps. Merci beaucoup pour vos éclairages précieux. J'espère en tout cas que vous y voyez plus clair, vous qui nous avez écoutés sur votre radio locale ici. Alors deux choses, d'abord, il y a le magazine Notre Temps qui est en kiosque en ce moment et il y a justement un dossier pour bien vieillir à la maison. Donc ça

0: c'est une première chose. 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La semaine prochaine, on va voir comment se remettre au vélo.
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1: Bonjour à tous et bienvenue dans votre émission Cinéma, ça tourne aujourd'hui avec l'équipe d'un film qui nous embarque en Alsace et en Allemagne. Deviens génial, c'est le titre de cette comédie dans laquelle Manu Payet prend son plus bel accent allemand. Bonjour Manu Payet.
2: Bonjour Ségolène.
1: Hop.
2: Ben c'est rigolo, ça vous me fait rire.
1: Déjà, ben ça commence bien. Hein? À vos côtés, le réalisateur Léo Grandperret. Bonjour Léo.
3: Bonjour.
1: C'est votre tout premier film. Et notre métier de l'ombre du jour, une femme sans qui il n'y aurait pas grand monde dans ce film, puisqu'elle est responsable du casting adulte et enfant, c'est important. Bonjour Tatiana Vial.
4: Bonjour.
1: Des enfants, il y en a, puisque Manu Payet, vous êtes professeur dans ce film. Est-ce que vous auriez aimé être prof dans la vie? C'est vrai?
2: Oui, j'avais même envisagé. Prof d'anglais, j'avais envisagé ça, c'était sympa même comme perspective.
1: Et alors, pourquoi ça ne s'est pas fait?
2: Mais ils n'ont pas voulu de moi, vous connaissez l'éducation nationale.
1: En tous les cas, vous êtes prof de langue également dans ce film, ouais. Et vous êtes aussi animateur radio. Alors je vous propose que vous nous fassiez le pitch là en deux secondes et vous lancez la bande-annonce.
2: D'accord, c'est voilà, l'histoire toute simple, c'est d'un professeur d'espagnol qui, pour se retrouver enseignant dans le collège où vit sa fille, très loin de lui, est obligé de se faire passer pour un prof d'allemand.
1: Sans parler un mot d'allemand.
2: Non, puisqu'il est très très fort en espagnol, lui, plutôt.
1: Eh oui.
2: Et il va devoir partir, ça il ne le sait pas encore, dans un bus accompagner une classe en Allemagne. Voilà, il part en voyage scolaire dans le pays de Goethe, sans savoir dire Guten Tag. Voilà le début de notre histoire. Tiens, et si on écoutait la bande-annonce?
1: Mais quelle bonne idée!
2: Guten Tag, je suis Mathias Bertin, je suis auto professeur d'allemand.
5: Papa, dis pas, prof d'allemand.
2: Ah, ça va, j'ai assuré, non.
5: Ça va, tu prends tes marques?
2: Ouais, carrément, tout va bien. Tant que... Ça fait 3 ans que je vis à 600 km de ma fille. Je veux plus être loin d'elle.
5: Et pour le voyage, tu vas faire comment?
2: Quel voyage? Vous avez organisé un voyage en Allemagne.
6: Je viens de finaliser le dossier.
2: Vous avez prévu quoi?
6: De la bonne humeur.
2: Tout le monde dans le bus!
1: Extrait du film « Deviens génial » de Léo Grandperret qui sort en salle mercredi prochain. Vous avez donc tourné en Alsace, notamment à Oberhausbergen.
2: Bravo.
1: C'est bien prononcé.
2: C'est très bien prononcé.
1: Merci. Et en Allemagne aussi, c'était l'été dernier. Qu'est-ce que vous retenez de ces lieux de tournage?
2: La convivialité alsacienne. Je retiens le fait qu'on oublie trop souvent lorsqu'on vit, nous, Parisiens ou ailleurs, que l'Alsace existe, que Strasbourg est toujours là. Ça ne s'allume pas quand tu arrives. Et c'est formidable de découvrir cette région, les gens qui y travaillent. Il y a des techniciens du cinéma qui vivent là-bas à l'année et qui travaillent sur les projets qui s'y font. Mmh. C'est chouette. On a rencontré de fabuleuses équipes. Et puis aussi, nous a été donné de travailler avec des Allemands.
1: Alors, commencer de travailler avec des équipes de cinéma allemandes.
2: Qu'est-ce que vous voulez dire par là? Non, je déconne, c'est pas vrai, c'est une blague, c'est une blague. Nous avons travaillé avec des acteurs et des actrices allemands, notamment pour moi en tout cas, c'était vraiment une leçon.
1: Pourquoi?
2: J'ai adoré tourner avec, parce qu'ils ne rechignent jamais à la tâche, parce qu'ils y retournent. Si Léo était encore derrière son combo là, au moment où on parle, en train de leur dire, on va la faire quand même une 6000ème fois, il leur ferait sans rechigner.
1: C'est vrai.
2: Ouais, et
1: contrairement à des Français, c'est ça le comparatif.
2: Je ne sais pas si c'est parce qu'ils étaient sur un plateau de tournage étranger aussi et que donc ils se pliaient un peu aux demandes plus facilement du réalisateur. Je ne pense pas. Non, c'est une façon de travailler. Nous, on va peut-être avoir, on va peut-être discuter un peu. On va peut-être, moi, je vais venir voir Léo et je vais venir voir Léo, je vais dire, tu l'as, je pense. Non, regardons. Je trouve quand même. Et puis on regarde ensemble. Oui, c'est vrai, t'as raison. Ouais. Ok, bon, je te refais ça. Tu veux que je te refasse tout, justement, moi.
1: Léo Grandperret. Et pourquoi avoir choisi la région Grand Est et l'Allemagne? Parce qu'il aurait pu être aussi prof de latin, prof d'italien.
3: C'est vrai, c'est vrai. Alors, la région Grand Est, elle se choisit un petit peu parfois, comme pour tous les films, un peu parfois par aussi facilité financière. Mmh. Là, nous, ce qui nous a arrangé, c'est qu'on pouvait facilement jouer l'Allemagne en Alsace, puisqu'il n'y a pas si longtemps que ça, ils étaient allemands.
1: C'est vrai.
3: Ils ont encore des noms un peu étranges, comme vous l'avez cité. Et voilà. Et l'Allemagne, pourquoi? Parce que on a un vrai déficit de professeurs d'allemand, puisque beaucoup de gens font de moins en moins allemand au collège. Donc,
1: c'est vrai que c'est une réalité dans l'éducation nationale.
3: C'est un problème. Enfin, pour ceux qui veulent faire allemand, c'est un problème.
1: Mmh. Et vous parlez donc allemand, Manu Payet, en fait, dans la vie?
2: Non, pas du tout.
1: D'accord.
2: Du tout.
1: Alors, évidemment, il y a eu un gros travail sur le casting. Pour ce premier film, Léo Grandperret, vous n'avez pas choisi la facilité, puisque la majeure partie de vos comédiens sont des enfants, enfin des adolescents. Techniquement, déjà, en quoi ça complique les choses sur un tournage?
3: D'un point de vue logistique, on a beaucoup moins de temps de travail effectif avec eux, puisqu'on a 4 heures par jour à partir du moment où ils arrivent sur le plateau. Mmh. Donc, habillage, maquillage,
1: c'est très peu.
3: C'est très peu.
1: C'est très peu, 4 heures pour une journée.
3: Et puis en juillet, on en a 6, parce qu'on est en période de vacances scolaires, mais c'est ça la complication. Après, ça a un gros avantage, les enfants, c'est que ça impose un rythme auquel les adultes adultes sont obligés de se caler. Et donc, du coup, une dynamique qui est assez, qui est porteuse de quelque chose d'assez solaire. Moi, j'ai pas vu ça comme un désavantage.
1: Bien sûr, tous ces enfants, il faut les caster. Tatiana Vial, vous êtes donc directrice de casting et c'est à vous qu'on doit la distribution de ce film. Sauf Manu Payet. C'est pas vous qui l'avez choisi.
2: Elle m'aurait pas pris, sinon.
4: oui, c'est ça. J'ai les rôles adultes, sauf Manu et Mela.
3: Et Mela Bédia. Manu et Mela Bédia, mais tout le reste, c'est Tatiana. Ouais.
1: Et alors, c'est quoi exactement, on va expliquer à nos auditeuristes, le travail d'une directrice de casting? Voilà, simplement, on pense instinctivement à faire passer des castings, mais c'est pas que ça.
4: C'est déjà savoir à qui on les fait passer, c'est-à-dire avoir des idées, lire le scénario, avoir des idées. Après, effectivement, faire venir des acteurs pour passer des castings. Pour le casting en général, c'est quand même l'idée pour moi de former une troupe. C'est pas seulement des personnes isolées, c'est vraiment, il faut que le casting ait un sens dans son ensemble. Mmh. C'est vraiment l'idée de la troupe au théâtre. Et même si c'est des gens qui jouent pas ensemble, au final, parce qu'ils ne sont pas dans les mêmes scènes, il y a quand même... Bon, là, en plus, avec les enfants, c'était vraiment une troupe d'enfants. Mais voilà, il faut que ça ait un sens dans son ensemble.
1: Mmh. Manu Payet, vous passez encore des castings ?
2: Non, parce que... Non, c'est pas un grand privilège. C'est surtout parce que je ne l'ai réussi jamais. Je n'ai jamais été pris sur un casting.
1: Non, c'est pas vrai.
2: Jamais.
1: C'est pas une blague.
2: Non, c'est pas une blague, j'en ai encore passé.
1: Vous avez raté
2: un...
1: tous vos castings?
2: Tous.
4: Alors moi, je pense qu'on peut rater un casting et être pris.
1: Ah d'accord, et ça veut dire quoi en fait, rater un casting
4: Ça
1: finalement
4: veut dire
1: être pris.
4: Qu'on peut être vraiment pas du tout à son maximum, arriver et voilà. Et ceci dit, tout d'un coup, incarner un personnage de manière à ce que voilà, ça soit évident pour tout le monde que c'est la bonne idée. Et on peut par contre déchirer, être vraiment génial à un casting et ne pas être pris.
1: C'est ce qui vous est arrivé.
2: Oui. Donc, même c'est réponse 2 pour moi. Ouais.
1: Est-ce que tous ces enfants qu'on voit dans le film ont envie de continuer dans le cinéma? Est-ce que c'est un vrai désir aujourd'hui dans la nouvelle génération de faire du cinéma?
4: Je pense pas.
3: Il y en a qui ont demandé à la fin, mais il y en a d'autres qui ont aimé l'expérience, mais qui... Peut-être qu'il y en a qui ont envie de jouer de la trompette à la fin, qui n'en jouaient pas au début. Donc je pense qu'il y a quand même d'autres... Et pour le coup, d'être sur un plateau, ça permet de découvrir l'image, le son, la régie, directrice de casting.
1: Bien sûr. Bah tiens, d'ailleurs, comment on devient directrice de casting? Est-ce qu'il y a un chemin, une formation ou...
4: Alors, il n'y a pas de formation. Je pense que les chemins sont assez multiples. Moi, j'ai vraiment fait ce métier presque par hasard. En fait, un ami qui faisait un film m'a dit « Moi, je voudrais quelqu'un qui ait jamais fait ça. » Parce que de toute façon, à tous les postes, je veux des gens qui débutent. Voilà, et je veux des acteurs qui aient jamais joué. Enfin, donc, et j'ai commencé comme ça, puis après, les choses se sont enchaînées.
1: Vous connaissiez Tatiana Vial? Parce qu'elle est très connue dans le métier, on explique.
2: Connue et redoutée.
1: Redoutée?
2: Non, c'est pas vrai, je dis ça pour la taquiner. Non, moi j'adore travailler avec les... Non mais elle impressionne. Tatiana peut impressionner dans le sens où tu peux craindre qu'elle détient une vérité sur, par exemple, quand on est en train de faire passer des essais à la comédienne Selma Rodo, finalement, qui aura été choisie, qui va jouer ma fille, j'en ai vu plusieurs. Ben, quand je fais passer des essais, je joue aussi. Et elle nous regarde tous les deux.
1: Et comme vous avez raté tous vos castings, vous aviez un peu la pression.
2: Et je me dis, je ne sais pas ce qu'elle est en train de penser de ce que je suis en train de faire. Mais bon, et après je me dis, bon mec, tu vas pas commencer à jouer. Aide la comédienne. N'essaye pas d'impressionner Tatiana. Tu es déjà sur ce film.
1: Oui,
2: mais si elle bossait sur autre chose. Oui, effectivement. Donc alors je donne deux couleurs. Non, je déconne ça.
1: Il était comment, vous essayez?
2: Impressionnant.
4: Bah, il était super.
1: Voilà, il était génial, comme
2: dans le titre. Comme dans le titre.
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1: Ça tourne avec l'équipe du film Devient Génial au cinéma mercredi prochain. Manu Payet, Léo Grandperret, Tatiana Vial. C'est l'heure de la séquence souvenirs sensoriels de tournage. Manu Payet, en repensant au tournage de ce film, tourné donc en Alsace et en Allemagne l'été dernier, quelle odeur pouvez-vous faire remonter à la surface?
2: Alors attendez, il y en a plusieurs.
1: Eh oui.
2: Comme il a fait très chaud, il y a eu une autre espèce. On déjeunait souvent près d'un terrain de tir à l'arc. Et il y avait une espèce de mélange de poussière et d'herbe assez finalement agréable. On dirait pas comme ça quand je le dis.
1: Non, pas du
2: mais
1: tout.
2: Au nez,
1: mais en fait...
2: au nez, c'est délicieux. Et puis il y avait aussi, moi j'ai adoré. la cantine de ce tournage.
1: Ah, allez-y, voilà. Parlez-nous de la cantine.
2: S'il faut faire une émission spéciale bouffe, parce que moi, je pourrais en parler pendant des heures. Moi, j'ai adoré. Et donc, j'étais parmi les premiers. Le matin, quand j'arrivais sur le plateau, comme je déjeune pas le matin, j'allais demander à la cantine ce qu'il allait y avoir au moment de la coupure déjeuner. Oui, pour savoir, pour rester animé, quoi. L'idée d'un moment manger quelque chose, quand
1: c'est
2: même.
1: C'est ça qui vous tient, c'est votre carotte, en fait, sur un tournage.
2: Un petit peu, oui. Moi, j'adore les chefs, j'adore les gens qui font à manger pour les autres. Et je m'entendais très, très bien avec eux. C'était du super boulot à chaque fois.
1: Alors, changement d'ambiance, puisque vous, Léo Grand-Perret, l'odeur que vous retenez, c'est celle du gymnase.
3: Ouais, on a tourné très longtemps dans ce gymnase. Ça sentait pas très bon. Mais il y avait un. C'est bizarre, on s'attache à des choses parfois un peu. Qui ne sentent pas très bon, mais c'était des moments tellement géniaux pour moi que j'en ai retenu. Je pense que si je retournais dans le gymnase aujourd'hui, j'aurais une espèce de nostalgie très forte, olfactive, parce qu'on était là et qu'on faisait mon premier film et que c'est extraordinaire.
1: Bah oui, la transpi, c'est votre Madeleine maintenant.
3: Exactement, et oui. La transpi de ce gymnase-là.
1: Manu Payet, quels sons retenez-vous de ce tournage?
2: Les enfants qui rigolent à l'arrière du bus, et puis nous qui sommes devant. Moi qui réalise encore une fois que j'ai grandi, que j'ai vieilli, que je suis plus assis derrière avec eux.
1: Tatiana Vial, quel mot avez-vous le plus prononcé pendant les phases de casting?
4: Je ne sais pas du tout répondre à cette question.
1: C'est vrai?
3: Je peux vous le dire.
1: Allez-y, Léo.
3: Elle dit, je ne comprends pas pourquoi cet iPad ne marche pas. J'avais mis des fichiers dans la Dropbox et ils ne sont pas accessibles.
4: Dropbox, oui, j'ai beaucoup prononcé Dropbox.
3: Je pense que Dropbox, c'est le mot qu'elle a le plus prononcé.
1: Pourquoi? Parce que vous utilisez un iPad sur les castings?
3: Pour filmer.
1: Vous filmez à l'iPad?
4: Ouais.
1: C'est plus les caméras ou les caméscopes?
4: Non, je trouve que l'image des iPads est beaucoup plus belle.
1: Tatiana Vial, à tous les comédiens qui nous écoutent, quel conseil vous pourriez donner à un comédien, là, comme ça, s'il doit préparer un casting? Quel est le conseil à retenir, selon vous?
4: Devenir avec lui-même, en fait. De ne pas essayer de... Moi, il y a une expression, entrer dans la peau du personnage, c'est une expression que je déteste.
1: Ah bon? Pourquoi?
4: Ouais, parce que le personnage n'a pas de peau, en fait. Il a la peau de l'acteur ou de l'actrice qui va l'interpréter. Donc, c'est ça, le casting, en fait. C'est de donner une peau à un personnage. Et plus on vient avec soi-même, plus on a de chances d'apporter quelque chose à un personnage qui va être remarqué.
1: Léo Grand-Perret, avec quoi avez-vous envie que les spectateurs repartent après avoir vu votre film?
3: J'ai envie qu'ils sortent de là en se disant qu'ils ont un peu rigolé, j'espère, et qu'ils sont, qu'ils se posent un peu plus de questions sur tous ces gens qu'on n'observe pas dans la société, comme les présidents de comités de jumelage, les profs d'allemand, les enfants qui font de la trompette et dont parfois on se moque un peu. J'ai envie qu'on se dise qu'on peut regarder les autres et vivre ensemble.
1: Manu Payet, avec quoi repartez-vous de ce projet?
2: Avec une certaine fierté, parce que j'aime beaucoup le film. Je ne pensais pas déjà qu'un jour je rendrais un hommage aux profs. Pour moi, les profs allaient à toujours être mes ennemis. J'ai passé beaucoup de ma carrière scolaire en permanence.
1: C'est vrai? Vous n'avez pas beaucoup été
2: en
1: salle de classe?
2: Ils m'ont envoyé. Donc ils m'ont envoyé. Parfois, je rentrais même pas. Ils me disaient, non, vous avez tout de suite en permanence. Je me souviens, c'était un prof de bio. Et puis surtout, l'émotion de ce qu'a pu me dire Madame Motta, ma prof de français, Madame Matz, une autre prof de français, Madame Carayol, aussi une prof de français, Monsieur Winstra, un prof d'anglais. Je suis content de pouvoir leur rendre hommage aujourd'hui. Je crois qu'on s'est mal compris.
1: Et
2: je pense qu'on est dans une époque où le professeur doit être à nouveau mis en avant et célébré. Voilà, et embrasser. Donc ce film aussi est là pour ça. C'est pour ça que c'est un film familial, c'est une comédie, on y aura ri, et peut-être même verser sa petite larme. Ouais. J'espère, moi, quand ils sortiront de la salle, qu'ils se prendront par la main, qu'ils se feront un bisou. Moi je pense plutôt comme ça, dans ce genre-là.
1: Eh bien, c'est tout ce qu'on espère. C'est une comédie très réussie, avec un casting génial. Les enfants sont vraiment très bien dirigés. Bravo, Deviens génial. Première comédie de Léo Grand-Perret, avec Manu Payet, Mel Rabedia, Marie-Julie Baupe, Fred Hazan. Merci beaucoup, Manu Payet, d'être venu dans sa tour. Merci, Léo Grand-Perret.
3: Merci beaucoup pour ce
1: premier film.
3: Merci.
1: Et merci infiniment, Tatiana Vial, de nous avoir parlé de votre métier.
4: Merci.
1: De directrice de casting.
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0: légendaire label américain Motown et l'un des plus grands succès qui a popularisé la soul et le R&B en 1984, sortait le I Just Called to Say I Love You de Stevie Wonder et que vous réécoutiez ce matin ici.
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0: Ici des 6h, de retour. En effet, nous sommes très heureux de vous avoir auprès de nous en ce dimanche de fête des pères et d'été. Ça ne nous a pas échappé avec votre équipe du 21 juin en place. Fabien à la rédaction en chef, Diana à la technique, au standard la lumineuse Oumaïma. Et pour l'actualité, Valentine Letesse. Bonjour Valentine.
3: Bonjour François-Xavier, bonjour à tous.
0: Et ça y est, on rentre dans le dur de cette canicule.
3: Avec 35 départements placés en même temps en vigilance rouge à partir de midi, du jamais vu. C'est l'info du jour dans une demi-heure et dans ces territoires, interdiction de fêter la musique ce soir avec un verre de bière ou de vin à la main. La consommation d'alcool dans la rue est interdite.
0: Question de santé publique, nous dit le gouvernement. On en parle dans les infos dans un instant.
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0: Ici, la radio de votre week-end et de l'été. 6h, bonjour. Info Valentine à la une, la mort de deux ados à la recherche d'un petit peu de fraîcheur.
3: Âgés de 11 et 13 ans, les garçons se sont noyés hier dans le Doubs, la rivière Alexandre Rubin qui traverse la ville de Besançon.
4: Sur le bord du Doubs, les pompiers comme les témoins, tout le monde à la tête basse, le visage fermé et sait qu'un drame vient de se produire. D'après les premiers éléments communiqués par les secours, l'un des deux adolescents s'est d'abord trouvé en difficulté dans le Doubs, au niveau des eaux agitées du barrage de Mico. Son ami saute alors dans la rivière pour l'aider et se noie lui aussi. Alerté par le reste du groupe, des premiers témoins sautent et sortent les deux victimes de l'eau inconscientes en arrêt cardiaque. Malgré des premiers massages et l'arrivée des pompiers, les deux jeunes sont transportés en urgence absolue à l'hôpital Mingeot et décèdent quelques minutes plus tard. Un accident tragique qui rappelle la dangerosité du Doubs, déplore la mairie de Besançon et ajoute que la baignade y est interdite. Les courants peuvent parfois être très puissants.
3: 409 morts par noyade l'été dernier en France, un chiffre en hausse de 16% par rapport à 2024 selon Santé publique France. Alors pour prévenir tout risque, ce soir toute tentation de plonger dans la Seine, 4800 policiers et gendarmes et 2500 pompiers seront mobilisés dans l'agglomération parisienne pour cette fête de la musique.
0: La fête sans alcool ce soir dans 35 départements en vigilance rouge canicule.
3: Ils passeront en vigilance maximale à partir de midi et dans ces territoires, effectivement, interdiction de consommer de l'alcool sur la voie publique. Une question selon la ministre de la Santé, Stéphanie Rist, de Santé publique.
5: Dans ces chaleurs-là, quand vous buvez de l'alcool, vous avez une réaction qui fait que l'alcool bloque l'hormone qui fait que vous êtes bien hydraté. Et donc, vous vous déshydratez 3-4 fois plus vite sans en plus vous en rendre compte. Donc vous avez un risque personnel pour votre santé puisque vous ferez des malaises beaucoup plus rapidement, ce qui surchargera déjà les urgences qui, dans ces moments de fête de la musique, sont déjà bien occupées. La limitation de l'alcool dans ces chaleurs extrêmes, elle est indispensable et pour soi et pour le système de santé.
3: On parle de 26 millions de Français concernés par cette interdiction et donc par la vigilance rouge à la canicule déclenchée, je le disais, à partir de midi dans 35 départements, un record.
0: 6h03 sur votre radio ici et on connaît désormais, Valentine, les deux équipes en finale du top 14 de rugby.
3: Le Stade Toulousain face à Montpellier, qualifié hier soir au Vélodrome de Marseille. Après la victoire du club Héroltais contre le Stade Français 25-15, un sentiment de fierté domine au sein de l'effectif, Fanny Lechevestrier, mais aussi l'envie d'aller décrocher ce bouclier de Brennus.
6: C'est en tout cas ce qui transpirait des discours d'après-match hier soir dans les entrailles du Vélodrome. L'euphorie de la qualification a laissé place à la fierté. Fierté des joueurs d'avoir réussi à redresser la barre d'un club qui, il y a 2 ans, bataillait pour rester dans l'élite, rappelle le capitaine Lenny Nouchi.
7: Voilà, on le répète assez souvent, mais pour le club qu'on a chié depuis l'après-tier, donc c'est une fierté de retrouver le Stade de France.
6: Fierté surtout d'un manager, Johan Codulo, de voir enfin Montpellier cité comme une référence.
8: On a été quand même pas mal décrié, à tort ou à raison, mais en tout cas,
7: tout cas, je suis fier depuis 2 ans d'arriver à améliorer cette image-là.
6: Lui, l'ancien joueur, l'enfant du club, qui a repris les rênes de l'équipe à l'été 2024, au moment où le MHR était plus connu pour les condamnations judiciaires de certains de ses joueurs et les déboires de ses dirigeants que pour son jeu flamboyant. De tout cela, les Héraultais en ont aujourd'hui fait une force, souligne le troisième ligne Alexandre Béconnier.
8: Ça montre aussi une force de caractère qui nous ressemble à l'image de notre emblème. On est résilient, on prend notre mal en patience. Et finalement, on se sublime.
6: L'emblème, une fleur de ciste qui résiste à tous les dangers et dont Montpellier aura encore bien besoin en finale face à l'ouragan toulousain.
3: Montpellier jouera samedi sa 4e finale de top 14 quand le Stade toulousain, triple champion de France, partira en quête d'un 4e bouclier de Brennus consécutif. Au mondial de football, la qualification de l'Allemagne cette nuit en 16e de finale, vainqueur de la Côte d'Ivoire, 2-1. La Mannschaft tire un trait sur ses éliminations dès la phase de groupe, ces 2 dernières Coupes du Monde. Un premier point aussi pour le Curaçao, la sélection de cette petite île des Antilles néerlandaises a neutralisé l'Équateur 0-0 pour sa première participation dans ce mondial. Aujourd'hui, 21h, l'Iran dispute son 2e match face à la Belgique et à 18h, l'Espagne, championne d'Europe en titre, espère une première victoire dans ce mondial à l'occasion de son 2e match de groupe face à l'Arabie Saoudite. Mais les vainqueurs du jour, eh bien on les célèbre le 3e dimanche de juin depuis plus de 70 ans maintenant. Ce sont nos papas. C'est la fête des pères ce dimanche. Bonne fête à tous les papas.
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3: Et la météo, François-Xavier, avec actuellement toujours 60 départements en vigilance orange pour canicule.
0: Et attention à midi, vous l'avez évoqué Valentine, changement de carte avec 35 départements du sud-ouest jusqu'au bassin parisien qui vont basculer en vigilance rouge et 45 qui resteront en orange. Ce sera donc à partir de la fin de matinée, épisode de très forte chaleur qui continue, comme vous le savez certainement, ce dimanche. Côté ciel, un temps globalement clair ce matin, quelques entrées maritimes sur le sud-ouest, la Bretagne et le Cotentin, et puis en après-midi, ça restera très ensoleillé sur la majeure partie de la France avec encore quelques coups de tonnerre à déplorer sur la vallée de la Loire et l'Auvergne. Vos valeurs pour ce dimanche, sans surprise, ça grimpe encore avec en matinée 23 degrés à Saint-Malo, nous avons 26 à Arras, 27 à Nancy, pour Toulon et Aurillac 30, pour Calvi et Thionville 31 degrés, 32 du côté de Limoges et de Bordeaux en après-midi, à partir de 26 degrés pour Cherbourg et jusqu'à 39 degrés du côté de Vichy et du bassin d'Arcachon. On vous invite à consulter dans le détail les prévisions météo près de chez vous. Ça se passe sur notre site ici.fr.
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0: Et rendez-vous demain également de 13h à 14h avec Wendy Bouchard, Ma France, pour une émission spéciale canicule. On compte sur vous, évidemment. Parlons ce matin de cette plante à fleurs dont on distingue pas moins de 1000 espèces à l'échelle mondiale et dont la taille varie de 1 petit centimètre à plus de 30 mètres de hauteur pour les plus imposants. Le bambou méritait bien une chanson et celle-ci vous est offerte par un expert en la matière, Alain Chamfort, ce matin sur votre radio ici à 6h07.

0: offrit une pousse de bambou pour la fête des pères, un cadeau original et surtout apprécié. En tout cas, c'est les signés Alain Chamfort à l'instant sur votre radio ici.
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0: Pour tenter de perdre du ventre, Valentine, il y a diverses tentatives. On fait des crunchs, du gainage, voire des régimes express, mais...
3: Mais la perte de graisse sur une zone précise, ciblée, bien ça ne fonctionne pas. Ah. En revanche, brûler des calories sans reprendre du poids, ça c'est possible.
0: Ah bah il y a quand même des bonnes nouvelles dans l'histoire et la méthode vous est servie par notre coach Nordina Tab. 2 minutes pour être en forme, rendez-vous à 6h15. Et puis, mardi soir à 21h05 sur France 5, c'est précis, si j'étais sage-femme, documentaire inédit avec Sidonie Bonnec qui part en immersion analyser ce métier absolument essentiel sur 4 continents, figurez-vous, au Sénégal, au Guatemala, au Népal ainsi qu'en France, de sorte de comprendre ce que la naissance révèle de nos sociétés. Alors, pourquoi est-ce que cette incarnation répondait à une envie profonde de l'animatrice télé? Sa réponse à 6h20 dans vos coulisses télé. Pour la musique de votre dimanche matin, recevez la visite du Daddy pour la fête des Daddy, justement, c'est pas mal. Le daddy, mais attention, le daddy cool, évidemment, de Bonnet M, à fredonner avec nous sur votre radio ici, d'ici les infos de 6h30. Pour le moment, il est 6h12, tout de suite, une actu de vos territoires. Merci à nos collègues d'ici Vaucluse pour cette alerte sexy et caniculaire, totalement de circonstance, donc avec les sapeurs-pompiers de Carpentras qui, dans l'objectif de promouvoir leur traditionnel bal des pompiers, qui fêtera d'ailleurs sa 10e édition le lundi 13 juillet prochain, ont décidé de troquer l'uniforme, Valentine.
3: Laissez-moi deviner, le maillot est invisible.
0: Exactement, voilà. Dans une vidéo d'une trentaine de secondes qui a été postée sur les réseaux, les soldats du feu se montrent torse nu, arrosoir et chiffon en guise d'accessoire, c'est sympa, en train de bichonner leurs engins, des camions, je précise, avec forcément beaucoup d'autodérision. La vidéo, elle est dispo sur ici.fr.
3: Et 48 heures après sa mise en ligne, on flirte avec les 90 000 vues sur Instagram.
0: Ah, quand même, hein.
3: J'ai comme l'impression que l'édition 2026 de ce bal des pompiers risque rapidement d'afficher complet.
0: Ouais, il y a des chances. Les réservations sont ouvertes en tout cas et le coup de chaud, lui, est absolument garanti.
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0: La révélation de la Starac saison 12 et depuis son sacre en 2024, Marine n'en finit plus d'enchaîner les succès. Sa dernière pépite s'appelle Escroc et vous la découvrez sur votre radio ici ce matin à 6h14. Bon réveil avec nous.

0: Le sujet à des fameuses poignées d'amour avec une idée en tête, Nordine, et c'est là où vous intervenez justement. Trouver les exercices miracles.
1: Alors oui, beaucoup de personnes veulent perdre du ventre ou affiner la taille rapidement, voire très rapidement. Donc on enchaîne les crunchs, différentes postures de gainage, les régimes express. Mais ce qu'il faut comprendre, au final, il y a une chose d'essentiel, c'est qu'on ne peut pas choisir précisément l'endroit où le corps perd du gras. Concrètement, ce n'est pas parce qu'on le fait chauffer à un endroit dans le corps que, comme une poêle à frire, la graisse va fondre par miracle. Par contre, on peut remettre le corps en mouvement de manière générale afin de brûler davantage de calories. On débute en position de gainage, donc en appui sur les mains, bras tendus, le corps est bien aligné. Et à partir de là, d'une manière dynamique, vous allez légèrement lever les pieds pour passer les jambes vers l'extérieur, en écartant les jambes. Et ensuite, vous revenez en position de départ. On appuie sur les mains, j'écarte les pieds de manière dynamique et je les rapproche, et ainsi de suite. Grâce à ça, vous allez solliciter l'ensemble des muscles de l'avant du corps, plus le cœur, et vous allez effectuer 4 à 5 séries de 30 secondes.
0: Nordine, souvent on pense qu'il faut absolument faire plusieurs centaines d'abdos pour que ce soit efficace. Finalement, de ce que je comprends, c'est qu'il vaut mieux des exercices complets, non ?
1: Et l'idée, c'est d'adapter l'exercice au niveau de chaque personne. Ça me donne une idée de variante en effectuant le même exercice que tout à l'heure. Par contre, on va l'effectuer avec les mains en appui sur une chaise. Donc on pose les mains sur la chaise, les bras sont tendus, en position de gainage. Et à partir de là, vous allez légèrement lever le pied droit, passer la jambe vers l'extérieur et vous posez le pied. Et ensuite, vous revenez en position initiale. On effectue la même chose de l'autre côté du pied gauche. Je lève le pied, je passe la jambe vers l'extérieur, je repose le pied et ensuite, je le relève et je ramène la jambe. Et vous effectuez 4 à 5 séries de 10 répétitions de chaque jambe. Au final, gardez en tête qu'il n'existe pas d'exercice magique. Les fameuses poignées d'amour se combattent surtout avec plus de mouvements. Tout est bon à prendre. Allez, à vous de jouer.
0: Merci beaucoup Nordine Attab. Bye bye les poignées d'amour grâce à Nordine. Et en complément bien sûr d'autres astuces que notre coach vous partage dès à présent sur notre site ici.fr. 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Il est 6h19, Patrick Fiori s'installe sur votre radio ici. Vous écoutez avec nous, Le Chant est Libre.
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0: Le chant est libre, version live, s'il vous plaît. Titre issu du répertoire de Patrick Fiori et que vous savouriez dès votre réveil en ce dimanche sur votre radio ici. Bonjour.
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0: Réveil qu'on vous souhaite excellent, évidemment. 6h23, l'envers du décor du petit écran n'a aucun secret pour lui et donc pour vous, de fait. Bonjour Patrice Gascoigne.
2: Bonjour François-Xavier, bonjour à tous.
0: Pour les coulisses télé de ce dimanche, Patrice, vous avez repéré dans le programme télé de la semaine à venir une jolie nouveauté sur France 5, elle est campée par l'animatrice Sidonie Bonnec.
3: Vous la connaissez, joueuse, quotidiennement dans Tout le monde a son mot à dire. Mardi soir, vous allez découvrir une Sidonie Bonnec sur le terrain, en immersion, auprès d'un métier essentiel.
4: Plus de 600 000 enfants naissent chaque année en France. Dans le monde, 4 toutes les secondes.
5: Prenez Amy sous les bras, allez-y pousser et en même temps vous la ramenez vers vous. Bravo !
6: Super, félicitations.
4: Leur tout premier contact, ce sont souvent les bras d'une sage-femme. Un métier que j'ai voulu comprendre, partager et vivre.
3: Dans Si j'étais sage-femme, Sidonie Bonnec part à la rencontre de ses héroïnes du quotidien, mais elle le fait dans 4 pays différents. Elle commence bien sûr en France, à Lille, partageant le quotidien survolté de Jessica dans l'une des plus grandes maternités françaises. On la retrouve ensuite au Sénégal, près de Oumi et de ces femmes qui parcourent des heures de piste pour accoucher dans des conditions sécurisées. Sidonie Bonnec enchaîne avec le Guatemala dans l'univers fascinant des accoucheuses traditionnelles mayas. Et enfin, direction le Népal, où elle nous présente Souma, qui veut révolutionner la naissance dans son pays en devenant la première sage-femme de son village. Jointe par téléphone, Sidonie Bonnec nous explique pourquoi cette proposition d'incarner ce documentaire sur les sages-femmes répondait à une de ses envies profondes. Sidonie Bonnec.
7: Moi, ce qui me plaît, c'est de raconter des histoires et de montrer, de faire entendre et découvrir la vie des gens. Et je rêvais de retourner sur le terrain pour justement m'immerger parce que je trouve qu'on n'est jamais meilleur quand on est chez les gens, à domicile, qu'on galère avec eux dans les transports. C'est le cas des sages-femmes, qu'on fait des gardes de 12 heures, qu'on est réveillé à n'importe quel moment de la nuit, qu'on a peur, qu'on pleure. Pour moi, c'est vrai que j'ai accepté ce projet, c'est que faire de l'immersion et vivre au plus proche de ces femmes, c'était vraiment vivre dans leurs conditions et donc pouvoir raconter leur histoire. Et j'ai pas été déçue, 40 jours de tournage, des nuits très très courtes, pas toujours des déjeuners, des milliers de kilomètres que j'ai pu faire en bateau, à moto, à voiture, mais j'ai vécu dans ma chair en fait. Le dévouement des habitants, des femmes, des sages-femmes.
3: Sidonie Bonnec, très impliquée physiquement, psychologiquement pour fabriquer ce magnifique documentaire « Si j'étais sage-femme », notez-le, c'est à voir mardi soir sur France 5. Quant à moi, sage ou pas, je vous retrouve demain pour de nouvelles coulisses télé.
0: Toujours très sage, Patrice Gascoigne. À demain, 6h26 sur votre radio ici, dans moins de 4 minutes. C'est le retour de l'info avec vous, Valentine Letès, l'actu française et internationale résumée en 90 secondes. Et juste après l'info du jour, une canicule déjà record.
8: Par son nombre de départements placés en vigilance maximale pour risque de canicule à partir de midi, 35 d'un coup, c'est du jamais vu, nous dit Météo France.
0: Votre programme ici, avant tout ça, l'horoscope de votre dimanche de fête des pères, signé Catherine Viguet, et la musique de Bonnet M pour danser en famille, pourquoi pas aujourd'hui, avec Daddy Cool. 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

0: Même le week-end, sur votre radio ici, on ne déroge pas à la règle. Vos chansons préférées à tout moment de la journée. Bonne AM notamment, à l'instant pour Daily Cool, 6h28. Bonjour Catherine Viguier.
1: Bonjour François-Xavier.
0: Avec vous l'horoscope de notre dimanche d'été, 21 juin 2026. Catherine, un dimanche festif.
1: Pour certains, oui, mais pas pour tous. Écoutez bien. Bélier, soit vous allez organiser une manifestation, soit vous préférez vivre au calme dans votre coin. Taureau, il se passe quelque chose de bien, de positif. Vous allez danser, jouer, vous amuser. Gémeaux, l'idéal sera de vous retrouver en famille et de passer un bon moment ensemble. Cancer, une journée plaisante avec une envie de dialoguer, d'aller où bon vous semble au gré de vos envies. Lion, vous allez dépenser votre argent et votre énergie pour faire plaisir et pour vous faire plaisir. Vierge, vous faites partie de la fête, en tout cas vous serez héros ou héroïne de ce jour. Balance, quelqu'un prend soin de vous et c'est tant mieux, le moral n'est pas forcément de la partie. Scorpion, calaisance, une situation demande que vous soyez là, vous et pas un autre. Sagittaire, ce soir vous serez prêt à vous distraire, mais auparavant c'est encore du sérieux. Capricorne, vous aimez ce jour, favorisant l'évasion sous toutes ses formes. Verseau, vous respirerez ce soir, auparavant vous avez mal à la tête, vous vous posez beaucoup de questions. Poisson, vous aimeriez sauver le monde, vous êtes super à l'écoute, mais ça n'est pas toujours possible. Et pour nous tous, on s'improvise, chanteur, danseur, poète, au choix.
0: En résumé, on se donne un spectacle, la fête de la musique oblige évidemment. Merci beaucoup Catherine Viguier pour cet horoscope que vous retrouvez également bien sûr sur l'application ICI. Très beau dimanche, 21 juin 2026 à nos côtés, vous écoutez ICI, il est 6h30. Toute l'actualité en France et dans le monde, place aux 90 secondes, c'est avec vous Valentine Letess.
2: Ni bière à la main, ni verre de vin ce soir pour fêter la musique dans 35 départements. Dans ces territoires placés en vigilance rouge à la canicule à partir de midi, la consommation d'alcool est interdite sur la voie publique, dans la rue donc, mais pas en terrasse. Deux ados ont payé de leur vie leur baignade dans une zone interdite. Âgés de 13 et 11 ans, les garçons se sont noyés hier à Besançon dans la rivière du Doubs, piégés par les rapides au pied d'un barrage. Jusqu'à 4 heures de retard sur des trains à destination de Toulouse hier. Grosse panne d'alimentation électrique sur les rails. Une caténaire s'est détendue sous l'effet de la chaleur, selon SNCF Réseau. L'espoir d'une baisse franche des prix à la pompe s'éloigne encore avec la nouvelle fermeture du détroit d'Ormuz hier, par lequel transite 20% de la production mondiale de pétrole. Décision de l'Iran en représailles à de nouvelles attaques d'Israël au Liban. L'Allemagne, qualifiée à son tour pour les 16e de finale de la Coupe du Monde de foot en Amérique. De quoi faire oublier à la Mannschaft ses deux derniers mondiaux et ses éliminations dès la phase de groupe. La finale du championnat de France de rugby opposera le Stade Toulousain à Montpellier. Le club héraultais s'est qualifié hier soir dans la teufeur du Vélodrome de Marseille avec une victoire 25 à 15 sur les Parisiens du Stade Français. Le vainqueur 2026 du bouclier de Brennus sera connu samedi prochain.
0: 6h32, l'info du jour Valentine, c'est une canicule déjà historique.
2: Nous entrons dans la séquence la plus chaude de cet épisode caniculaire, avec le passage à midi Guillaume Fariol de 35 départements en vigilance rouge.
3: Oui, 35 départements en alerte maximale, c'est du jamais vu. Le record de juillet 2019, 20 départements en rouge, est largement battu. Cette vigilance du plus haut niveau s'étend de la Nouvelle-Aquitaine jusqu'à l'Île-de-France. 26 millions de Français frappés par cette canicule extrême, par son intensité, sa durée et par son impact sanitaire sur toute la population, explique Météo France. C'est la 9e fois qu'une telle vigilance est déclenchée dans notre pays, 9e fois depuis 2019. Avant cette date et depuis sa création en 2004, jamais l'alerte rouge n'avait été activée. Un signe sans équivoque du réchauffement climatique avec ces vagues de chaleur de plus en plus fréquentes et intenses. À partir d'aujourd'hui, la barre des 40 degrés devrait être atteinte et franchie dans de nombreux départements. Nous allons vivre une séquence exceptionnelle et sans doute historique.
2: Est-ce que ça veut dire, Guillaume, qu'il va faire encore plus chaud ces prochains jours ?
3: Oui, demain, de nouveaux départements pourraient basculer en rouge, ce n'est pas exclu. Le thermomètre va encore grimper. Ce lundi pourrait devenir la journée la plus chaude jamais mesurée à l'échelle nationale, devant les records de juillet 2019 et d'août 2003. Dans tous les cas, l'étendue et l'intensité de cette canicule s'annonce exceptionnelle. Sa durée également, à ce stade, difficile de voir la fin de la vague de chaleur. Météo France ne parle plus d'un pic de la canicule, mais d'un plateau qui va durer plusieurs jours et un niveau exceptionnel. exceptionnellement élevé car la situation météorologique est bloquée. Il y a une goutte froide au large du Portugal comme un engrenage. Elle fait remonter de l'air très chaud d'Afrique sur notre pays. À cela, il faut ajouter un anticyclone vissé sur la France. Il compresse et réchauffe l'air. À ce stade, les prévisions ne montrent pas d'affaiblissement clair de ce phénomène et donc pas de rafraîchissement marqué sur la France.
2: Et justement, les prévisions météo chez vous pour ce dimanche, François-Xavier.
0: On en reparle, Valentine, avec actuellement toujours 60 départements en vigilance orange pour canicule. Et attention, à midi, changement de carte avec 35 départements du sud-ouest jusqu'au bassin parisien qui vont basculer en vigilance rouge et 45 qui resteront à ce moment-là en orange. Épisode de très forte chaleur qui se prolonge donc, comme vous le savez certainement, côté ciel, un temps globalement clair ce matin. Quelques entrées maritimes toutefois sur le sud-ouest, la Bretagne et le Cotentin. Et puis en après-midi, ça restera très ensoleillé sur la majeure partie de la France, avec encore quelques coups de tonnerre à déplorer sur la vallée de la Loire et l'Auvergne. Vos températures pour ce dimanche, ce matin nous avons 23 degrés à Brest, 26 à Saint-Omer, 27 du côté de Lyon. Pour Orange et Clermont-Ferrand, 30 degrés, Bastia et Épinal, 31, 32 à Périgueux et la Souterraine. En après-midi, à partir de 26 degrés. Pour les températures les plus basses, ce sera le cas à Deauville notamment, et jusqu'à 39 du côté notamment de Montluçon et l'intérieur des terres girondines. On vous invite évidemment à consulter dans le détail les prévisions météo près de chez vous sur notre site ici.fr.
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0: En l'espace de 30 ans de carrière entre 1963 et sa disparition brutale en 1992, il est et restera résolument pour l'éternité celui qui chante sur votre radio ici. Mesdames, messieurs, Michel Berger.

0: Bonne fête à tous les papas et bel été qui démarre en ce 21 juin à l'instant. Michel Berger est celui qui chante sur votre radio ici.
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0: 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Pour passer à l'antenne un petit peu avant 7h avec bien sûr, votre message personnel, on compte sur vous. Votre émotion du moment, si j'ose dire, à partager avec Valentine et moi-même. C'est parti, 0810 055 056. Pour vous emmener sereinement vers 7h, justement, la musique de Bernard Lavilliers.
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0: Un petit bout de chemin, on the road again, à suivre donc sur votre radio ici. 6h39, le QR code, c'est aussi un moyen d'accéder à nos données personnelles dans Vie numérique, vie privée. Ce matin, Valentine Letès, on parle de ces carrés de mosaïque noir et blanche que l'on scanne avec son smartphone.
4: Beaucoup plus complexe que le code barre standard et ses 13 chiffres, un QR code est composé de 4000 caractères alphanumériques pour nous rediriger vers un site internet ou sur une application. En tant que moyen d'accès, le QR code en lui-même ne présente donc pas de risque. C'est la destination, le lien vers lequel il nous renvoie qui peut poser problème. On appelle ça du quishing, l'hameçonnage par QR code. Et comme l'hameçonnage par mail, le phishing, les escrocs s'en servent pour partir à la pêche à nos données personnelles. Ils se servent des QR codes comme d'un piège pour nous attirer sur un site créé par leurs soins. Dissimulés derrière, les arnaqueurs ont un objectif, nous convaincre de leur transmettre nos données, nos mots de passe, nos coordonnées bancaires, notre géolocalisation ou encore nos contacts.
0: Et c'est répandu comme arnaque, Valentine ?
4: L'envoi de QR codes falsifiés par mail ou par SMS a ses limites, puisque si vous le recevez sur votre smartphone, il vous faut un deuxième appareil pour le scanner.
0: Ouais, c'est ça.
4: La vraie menace, elle vient de la pose physique de QR codes dans la rue. On en a vu coller sur des parcs-mètres imprimés sur de fausses contraventions. Au lieu de payer son stationnement ou son amende, la victime transmet ses coordonnées bancaires sans s'en rendre compte. Pour ne pas tomber dans le piège, trois conseils de la CNIL, la Commission nationale de l'informatique et des libertés. Inspectez le QR code, vérifiez qu'il n'est pas collé sur un autre. Pour le scanner, n'installez pas d'application spécifique. L'appareil photo de votre smartphone suffit et des applis malveillantes circulent. Attention. Enfin, lorsque vous scannez un QR code, le lien du site internet apparaît. Alors avant de cliquer, regardez bien l'orthographe du nom de domaine et l'adresse. Ou encore plus sûr, connectez-vous directement sur le site sans passer par le lien.
0: Et pour vous protéger sur internet des menaces du quotidien, les 5 réflexes à adopter sont à retrouver sur ici.fr, page vie numérique, vie privée. Votre chronique de retour samedi prochain à 6h38 sur votre radio ici.
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0: 6h42, bienvenue. Si vous vous branchez tout juste sur votre radio ici, vous arrivez pile pour le meilleur de Stéphane Bern avec son voyage dans le temps ce matin. Voyageons ensemble au temps des armées napoléoniennes.
8: Il avait tout, l'idée, le plan, la machine, mais Napoléon lui a dit non, faisant passer la France à côté de deux révolutions technologiques. En 1798, un Américain excentrique débarque en France, Robert Fulton. Ancien peintre et bricoleur de génie, entre MacGyver et le doc de Retour vers le futur. Dans ses valises, une invention, un submersible. Il l'appelle le Nautilus. Oui, comme chez Jules Verne, mais 50 ans plus tôt. Le ministère de la Marine est curieux. À Brest, il obtient l'autorisation de tester son sous-marin. À son bord, il s'approche discrètement d'une barque vide et la fait sauter à l'aide d'une charge explosive placée sous l'eau. La démonstration est spectaculaire. Mais l'armée hésite, trop instable, trop cher et franchement pas très glorieux de couler un navire en douce depuis les profondeurs. On préfère encore la bravoure au grand air que la ruse en apnée. Napoléon tranche, c'est non. Mais Fulton est tenace. En 1803, nouveau pari. Il lance un bateau à vapeur. Pas de voile, pas de rame. De la vapeur, on vous dit. L'engin fume et gronde comme ma vieille tante, sauf que lui, il avance tout seul. Là encore, on fronce les sourcils. Trop lent pour une attaque, trop gros pour virer de bord. Et puis cette machine fait un boucan du diable. Aux yeux des militaires, ça sent plus le manège forain que la victoire à Austerlitz. Charlatanisme, disent certains. Verdict, rejeté. Deuxième essai, deuxième douche froide. Napoléon fait des machines prêtes à l'emploi, efficaces tout de suite. Fulton est trop en avance sur son temps. Et surtout, pas au bon endroit. Son vapeur fera sensation, mais en Amérique. Avec Napoléon, la France était encore loin de la start-up nation.
0: Même si Napoléon était le champion de la levée de fonds, ou pas. Merci Stéphane Bern pour ce voyage dans le temps. Rendez-vous que vous retrouvez bien sûr pour vos inédits dès demain, lundi, sur votre radio ici. Soyez là, on compte sur vous bien sûr, c'est juste avant les infos de 8h. Il est 7h moins le quart, Valentine, c'est à la une de Rustica cette semaine. Choisir et cultiver des plantes à parfum.
4: Oui, quelles sont les variétés stars de votre été 2026 et comment obtenir les senteurs puissantes tout en restant agréables?
0: Des réponses à ces questions, évidemment, en compagnie d'Alain Delavie, directeur des rédactions de Rustica, avec nous, juste derrière la musique de Vita sur votre radio ici. Vous écoutez Promets-moi ce matin. Bon réveil.

0: 6h48, bienvenue à vous. Merci beaucoup d'être à nos côtés avec Vita Promets-moi pour votre réveil de fête des pères. 6h48.
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0: Choisir et cultiver des plantes à parfum. Nous faisons le focus ce matin avec Alain Delavie, directeur des rédactions de Rustica, parce que c'est ce dossier qui est à la une du magazine cette semaine. Bonjour Alain.
3: Bonjour François-Xavier.
0: Ravi de vous retrouver en ce dimanche d'été. Alain, alors dites-nous, est-ce que toutes les plantes ont un parfum ? Ou pas.
3: Alors un parfum, certaines on va plutôt dire une odeur, parce qu'effectivement quand on coupe du gazon, on sent l'odeur d'herbe.
0: C'est vrai.
3: Est-ce que c'est un parfum ?
0: Bon, c'est vous pas avez deux heures.
3: Quand, là, voilà. Nous, on s'est plutôt orienté sur les plantes qui ont vraiment des fragrances très agréables, plus ou moins fortes, hein, puisque certaines plantes sentent bon, mais il faut vraiment s'approcher. Et puis d'autres, embaument sur un rayon plus ou moins important.
0: Ouais. La lumière, est-ce qu'elle a une influence sur les diffusion de ce que l'on appelle les composés volatiles?
3: Oui, effectivement. En fait, on s'aperçoit que les parfums les plus puissants ou ceux que l'on ressent le plus souvent sont dans des endroits très ensoleillés.
0: Okay.
3: Le soleil a tendance à stimuler la diffusion composés. À sublimer, sauf pour quelques plantes qui, en fait, aiment bien l'ombre pour fleurir et donner leur parfum. Et on va citer le muguet, qui est le plus connu. Puis, il y a des plantes exotiques, effectivement, qui fleurissent dans les zones très ombragées. Mais globalement, le parfum, c'est souvent en plein soleil.
0: C'est bien noté. Alain, comment est-ce qu'on peut choisir le meilleur emplacement pour pouvoir profiter au maximum des parfums de nos plantes, quelles qu'elles soient ?
3: Alors, suivant les espèces, il y a des plantes qui vraiment diffusent leur parfum dans un rayon important,
0: ouais.
3: Mais il y en a d'autres, il faut s'approcher. Donc, celles-là, on va les mettre près du passage, près de notre nez, si j'ose dire. C'est le cas quand vous avez un cosmos chocolat qui porte bien son nom, la fleur est couleur chocolat, mais on dit ça sent bon le parfum et le chocolat, mais quand on la voit d'un ou deux mètres, on sent rien du tout. Il faut vraiment
0: s'approcher,
3: venir mettre son nez tout près.
0: Ouais,
3: donc
0: ouais.
3: On va le mettre, et si on a un balcon, on va le mettre en haut de la rambarde pour que ce soit près du nez. L'héliotrope qui sent la vanille très fort, lui embaume un petit peu plus loin, donc on peut se permettre de le mettre en bordure. Mais globalement, on va mettre les plantes près du lieu de passage, en bordure ou au premier plan des massifs pour bien en profiter. Et quand ce sont des roses, par exemple les roses grimpantes, on va faire une petite tonnelle où on va faire un coin repos avec une arche au-dessus du banc ou du fauteuil,
0: okay,
3: pour en profiter avec plaisir.
0: On en profite avec plaisir de ces senteurs de vanille, de chocolat, mais pas que. Merci beaucoup Alain Delavie. Je rappelle qu'à la une de Rustica cette semaine, nous avons ce fameux dossier à choisir et cultiver des plantes à parfum. Merci Alain.
3: Bon dimanche.
0: À vous également, et Rustica à retrouver dès à présent, bien sûr, chez votre marchand de journaux habituel. 6h51. Beau moment avec votre radio ici et Bernard Lavillier, toujours prompt évidemment à vous emmener même tôt le matin on the road again. Vous y allez Valentine?
4: Avec
0: Bernard?
4: Vous,
0: avec moi aussi? Vous êtes sûr?
4: Volontiers.
0: Bon, très bien, si c'est volontiers, on y va alors.

0: Vous êtes ici et Bernard Lavillier aussi. Ça tombe bien, le plaisir de réécouter ensemble Under Road Again à 6h54. Et justement, nous prenons la route pour nous retrouver ce matin en Haute-Loire et faire une petite halte à Saint-Florine. Nous y retrouvons Franck. Bonjour Franck.
1: Bonjour Franck.
0: Allô Franck ? Est-ce que Franck est parmi nous ? Ah, on a un petit problème de standard, visiblement. Sainte-Florine
1: En Haute-Loire.
0: En Haute-Loire, exactement.
1: Pas sûr que ça passe tout le temps, le
0: réseau.
1: Non.
0: Surtout avec
1: mais
0: la chaleur.
1: Mais c'est vrai, je vous le dis, hein, c'est une zone très rurale. On est près de d'Issoire, au sud de Clermont-Ferrand. Uh-huh. Donc forcément, là-bas, il n'y a pas beaucoup de réseau.
0: Non, il n'y a pas beaucoup de réseau. Et puis c'est vrai qu'en plus, avec ces températures absolument caniculaires, on imagine qu'il peut potentiellement y avoir aussi un petit impact. On est d'accord, hein, Valentine.
1: Bien sûr, effectivement. Il y a déjà des retards hein, à la SNCF sur les rails, avec
0: exact.
1: Des trains retardés, des caténaires qui se détendent, donc forcément tout le réseau est un petit peu brinque-ballant avec cette canicule record. On en parlera dans les infos à 7h.
0: On y revient évidemment, on vous rappelle évidemment cette canicule et cette vigilance rouge d'ailleurs sur 35 départements à partir de midi.
1: Alors Franck n'est pas là.
0: Non Franck.
1: Mais on va pas priver Franck de son cadeau
0: mais
1: quand
0: non,
1: même.
0: Parce qu'on n'est pas comme ça nous Valentine Letesse, on est bien d'accord, on est des gens sympas.
1: Voilà, on va lui faire un cadeau. On lui offre un guide Michelin.
0: Exactement, le guide Michelin pour Franck qu'on envoie directement à la maison à Sainte-Florine parce qu'il y a des petits soucis de caténaire, mais à un moment donné, si le bouquin transite par le train, ce qui m'étonnerait fort quand même, à mon avis ce sera plutôt par voie postale, ça arrivera forcément à un moment donné et ça pourra peut-être notamment permettre à Franck d'organiser ses vacances d'été et d'aller trouver un petit peu de fraîcheur quelque part, sait-on jamais Valentine.
1: Et vous qui nous écoutez, vous pouvez aussi gagner ce guide Michelin en nous appelant ce matin
0: 0810 055 056 bien évidemment, et l'été qui est arrivé d'ailleurs aujourd'hui, on rappelle aussi que c'est la fête des pères, Valentine.
1: Voilà, bonne fête à tous les papas.
0: Exactement. Et on vous invite, bien sûr, à nous appeler pour continuer à gagner des cadeaux et à rester avec nous tout au long de cette matinée. On embrasse bien fort Franck, qui, malheureusement, malgré lui, n'a pas pu être à nos côtés ce matin. Franck de Sainte-Florine, donc en Haute-Loire, et à qui on envoie directement donc à la maison et avec grand, grand plaisir cet exemplaire du guide de voyage Michelin à l'occasion des 100 ans, d'ailleurs, des guides. Je le rappelle, happy birthday to you, les guides. Et il est 6h57, place tout de suite à celui qui vous propose, bien sûr, sa revue de presse décalée, mais avant toute chose, qui vous met les points sur les i. Willy Rovelli, bonjour.
2: Bonjour, bonjour. Et comme aujourd'hui nos invités sont Mireille Dumas et Philippe Risoli, on commence ses actus télé avec ce tremblement de terre. Michael Goldman et Marlène Schaaf quittent la Star Academy.
3: Oh là là.
2: Je sais, c'est terrible, je sais pas comment on va se remettre de tous ces départs. Allez, courage, allez, allez, allez, allez hein. Marlène est partie parce que pareil qu'avec le reste des profs, ils s'entendaient comme chien et chaff. Michael Goldman qui quitte la Starac, Jean-Jacques Goldman qui a écrit Danson pour Céline Dion, mais qu'est-ce qui arrive à cette famille là, c'est là. Philippe Risoli est redevenu hype avec la reprise de Cuitas les bananas par Julien Doré. J'espère que ça ne va pas donner des mauvaises idées à d'autres parce que je ne suis pas sûre de survivre à la reprise de Beau le lavabo par Kenji Girac et de Jolie poupée par Vianney. Mireille Dumas intente un procès contre TF1 pour plagiat. En tout cas, elle devrait. Elle a raison. Masque Singer, c'est bas les masques. Merde, c'est la même chose. La roue de la fortune, Secret Story, le juste prix. En fait, la TV d'avant, ben, c'est la TV de maintenant. France 2 annonce l'arrêt de l'émission Bel et Bien. Pour les animateurs, c'est moche et mal. France 2 arrête également les maternelles. Ça lui fait un point commun avec Jean-Luc Lahaye.
4: Oh,
2: France 2 arrête aussi Interville. Pour Nagui, c'est stop à la vachette. France 3 arrête l'émission Duel en famille. Là, ça lui fait un point commun avec Anthony Delon. À France Télévisions, ils font tellement de coupes, c'est plus une chaîne de télé, hein, c'est un rabbin. Patrick Poivre-d'Arvor, PPDA, visé par 3 nouvelles plaintes. Bah, il allait quand même pas se laisser piquer la vedette par Patrick Bruel. Hein. PPDA, plainte pour dégoûtant animateur. PPDA, bien sûr, le célèbre présentateur du Juté de 20h.
4: Oh,
2: selon Paris Match, l'avenir d'Anne-Elisabeth Lemoine semble compromis à la présentation de C'est à vous. Va être sympa le rendez-vous à la DRH. Bon bah, Anne-Elisabeth, c'est à vous. Bah, c'est plus à vous. Allez, tu dégages, merci. Un ex-candidat de Top Chef sur M6, accusé par 10 employés de harcèlement, qu'on est donc déjà son prochain menu, entrée, plat, pervers. Enfin, la question du jour. Est-ce que la série télé préférée des chouettes, c'est Alerte au mâle hibou? Allez, passez un bon dimanche et à tout à l'heure midi.
0: On s'y attendait pas à celle-là pour le coup. Merci William Rovelli qui vous prépare avec Fabien et Nicolas une petite salade de fraîcheur évidemment pour votre déjeuner sur votre radio. Ici Valentine, à tout à l'heure, 7h30.
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0: Et tout de suite, passez à l'équipe d'ici matin que l'on retrouve dans votre région.
5: Absolument, ici Isère pour vous servir, pour vous parler, pour vous écouter, pour vous entendre. Vous connaissez le principe de la radio, hein. C'est plus on s'écoute, mieux on s'entend. Ah, c'est trop tôt, c'est dimanche matin. Bon, on va faire plus simple. Antoine Balandra, bonjour.
4: Bonjour,
5: bonjour à tous. Ça va, ça? Bonjour Lola. Lola qui réalise l'émission que vous allez écouter. C'est ça, et vous pourrez même vous entendre si vous nous appelez par exemple au 04 76 46 45 45, le numéro de votre radio ici Isère.
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5: Vous êtes bien sûr ici Isère, la première radio sur l'actualité dans le département. Il est 7h. Le journal vous est donc présenté par Antoine Balandra. Tout d'abord, Antoine, on pourrait bien frôler les 40 degrés en Isère aujourd'hui.
7: À Vienne ou encore à Grenoble, hein, l'Isère est en vigilance orange. La canicule va durer au moins jusqu'à la fin de la semaine prochaine. Il va falloir tenir car la nuit prochaine, par exemple, il fera encore 27 degrés à Grenoble à 23h. Difficile donc de dormir sans la clim. Alors certains ont rangé les draps et les oreillers dans le van ou le camping-car direction la montagne pour dormir. Comme Pablo, un menu menuisier mélanais de 36 ans. Il est allé dormir hier soir au col de Porte en Chartreuse à 1300 mètres d'altitude.
8: On regardait ces dernières années pour acheter un terrain ou une maison un peu plus dans les hauteurs autour de Grenoble. Et puis on avait un peu de mal à trouver avec les prix qui étaient un peu élevés et tout ça. Donc on s'est dit, bon bah quitte à rester en bas un peu dans la chaleur grenobloise, peut-être investir dans un véhicule qui nous permette d'échapper un peu à la chaleur pendant les périodes de canicule, quoi. Donc c'était un peu le but déjà en achetant le van de pouvoir utiliser ça.
7: Voilà, le système D pour dormir un peu mieux donc.
5: L'Isère reste en vigilance orange, en tout cas pour l'instant.
7: Et oui, les températures devraient encore monter demain et mardi, surtout jusqu'à 41 degrés attendus localement à Vienne, 39-40 à Grenoble, Saint-Marcellin, Voiron, Bourgoin-Jallieu, et la vigilance rouge n'est pas impossible pour l'Isère. En tout cas, pour l'instant, 35 départements de l'Ouest et du Centre de la France sont en vigilance rouge. Ce matin, ça n'était jamais arrivé. Guillaume Fariol, 45 départements en vigilance orange aujourd'hui, 35 en rouge, c'est du jamais vu.
9: 35 départements en alerte maximale, c'est plus que le précédent record, celui de juillet 2019, avec ses 20 départements en rouge canicule. Cette vigilance du plus haut niveau s'étend de la Nouvelle-Aquitaine jusqu'à l'Île-de-France. 26 millions de Français frappés par cette canicule extrême, par son intensité, sa durée et par son impact sanitaire sur toute la population, explique Météo France. C'est la 9e fois qu'une telle vigilance est déclenchée dans notre pays, 9e fois depuis 2019. Avant cette date et depuis sa création en 2004, jamais l'alerte rouge n'avait été activée, un signe sans équivoque du réchauffement climatique. Demain, de nouveaux départements pourraient même basculer en rouge, ce n'est pas exclu, le thermomètre va encore grimper. Ce lundi pourrait devenir la journée la plus chaude jamais enregistrée devant les records de juillet 2019 et d'août 2003.
7: Et puis c'est la fête de la musique aujourd'hui, alors l'alcool n'est pas complètement interdit en Isère, mais il faudra y aller avec modération avec la chaleur. En revanche, alcool totalement interdit dans les 35 départements en vigilance rouge. En Isère, les festivités sont un peu adaptées, voire annulées. Par exemple, à Saint-Victor de Cessieux en Nord-Isère, la fête de la musique commencera un peu plus tard que prévu, tout à l'heure à 18h. Et puis à Saint-Étienne de Saint-Jouard, le traditionnel trail du contrebandier est là purement et simplement annulé.
5: Et puis ce week-end caniculaire, les secours en montagne de l'Isère n'ont pas chômé.
7: Avec de nombreuses interventions. Hier, un homme de 61 ans a été secouru polytraumatisé à Vénosque. Un randonneur de 21 ans a été secouru là encore dans les gorges du Furon à Sassenage. Et puis l'hélicoptère est allé chercher un parapentiste sur la falaise de Moucherotte après s'être pris dans les branches. Il est légèrement blessé. La CRS des Alpes qui lance un appel à témoins après la disparition d'un randonneur de 29 ans dans le massif du Vercors. Ses affaires personnelles ont été retrouvées au sommet des rochers de la Bourgeoise à Varces, Allières et Risset. Il a été vu pour la dernière fois jeudi. Sa description exacte est sur ici isère.fr.
5: Ils étaient 6500 environ hier dans les rues de Grenoble.
7: 6500 personnes ont défilé hier après-midi, malgré la chaleur accablante, défilé pour la marche des fiertés avec beaucoup de couleurs, de musique. La sécurité civile est intervenue à plusieurs reprises pour des malaises liés à la chaleur extrême. C'était il y a 2 ans jour pour jour, une crue torrentielle ravageait le hameau de la Bérarde dans l'Oisan. 114 personnes étaient évacuées sans faire de victimes, heureusement. 2 ans plus tard, la Bérarde reste inhabitable. On va y revenir. Ce sera dans le journal de 8h, tout à l'heure.
5: Et puis c'est l'épreuve que tout le monde attend en Isère et on espère évidemment qu'il fera moins chaud que cette semaine.
7: Ouais, le Tour de France, hein, il arrivera dans un mois presque jour pour jour en Isère. Ce sera le 22 juillet avec l'étape Chambéry-Voiron. Mais l'étape qui devrait voir la grande bataille entre tous les favoris aura lieu quelques jours plus tard. Toujours chez nous, dans l'Oisan, ce sera le 25 juillet entre Bourdoisan et l'Alpe d'Huez. Avec au programme les cols de la Croix de Fer, du Galibier et surtout le col de Sarène, dernière ascension avant Paris. Le patron du Tour, Christian Prudhomme, est allé reconnaître les lieux cette semaine à Voiron mardi et au col de Sarène mercredi. Et vous y étiez, Théo Hetch.
4: Le col est encore pour l'instant le royaume des randonneurs et des cyclistes amateurs comme Thomas, originaire d'Allemagne, qui fait une pause au sommet. La montée était splendide, j'adore, j'ai vraiment hâte de voir les coureurs gravir ce col de Sarène. Avant de repartir, le cycliste pose avec Christian Prudhomme à côté du nouveau cadre photo en métal installé au col. Cela faisait longtemps qu'il voulait faire passer le tour ici.
10: Nous étions passés en 2013 pour la 100e édition du tour, mais en descente. Mais là, ce sera la première fois en montée. Pour ce qui sera la plus rude étape de montagne de l'histoire du Tour à la veille de l'arrivée finale.
4: Mais ce col, il sera silencieux, la caravane ne passera pas là pour limiter l'impact sur cet environnement protégé et les spectateurs y seront interdits.
10: Il y aura très très peu de spectateurs et pour certains kilomètres, absolument pas de spectateurs. D'abord pour une première raison de sécurité, ça c'est assez évident, et ensuite pour des raisons de préservation de l'environnement. Voilà.
4: Mais même sans spectateurs, cela reste une belle carte postale pour l'Isère où le Tour va rester 4 jours, c'est inédit. Le président du département, Jean-Pierre Barbier.
11: Ce sera formidable pour le secteur, pour l'Isère. Une fête populaire, familiale, entièrement gratuite. On ne peut que se réjouir de cela.
4: Il reste un peu plus d'un mois pour terminer les derniers préparatifs, l'enrober notamment de la route, avant d'en prendre plein les yeux le 25 juillet prochain.
7: Et vous avez des photos de ce col de Sarède hein, sur notre site iciisere.fr. Le retour au sommet mais de sa discipline pour Dorian Coninx. Le Grenoblois s'est imposé hier lors d'une étape du circuit international de triathlon. C'est à Quiberon en Bretagne. Et puis des nouvelles de la Chartreuse Terminorum. Cette course de 300 km avec 25 000 mètres de dénivelé positif à parcourir en moins de 80 heures sans balisage, sans assistance et sans GPS. Sur 40 concurrents partis vendredi matin, et bien il n'en reste plus que 3 en course après 3 boucles. Ils ont chacun déjà parcouru 180 km et près de 15 000 mètres de dénivelé. Voilà, c'est difficile dans cette chaleur, même s'il fait un peu moins chaud en Chartreuse, il va faire très très chaud aujourd'hui. Hein.
5: Oui, caniculaire une nouvelle fois, c'est ainsi que qualifient les prévisionnistes notre journée de dimanche pour notre département isérois. Vous êtes déjà d'ailleurs à votre téléphone, très chaud, vous l'êtes pour le moins, puisque vous nous avez appelé depuis Chaise-Neuve, comme par exemple Marcel, qui observe déjà un 20 degrés 6, 19 degrés 6 à Biolle pour Serge. Isabelle de Courtenay, elle a déjà 27 degrés 7 et un ciel bleu. Mais oui, ainsi, prenez bien soin, n'oubliez pas de vous hydrater. Bien sûr, Isabelle. Agnès à Saint-Clair-du-Rhône est beaucoup plus modeste. Hein. 19 degrés, pas de soleil pour l'instant, mais on va voir si, en effet, il peut quand même prendre sa part. Bonne fête au père, nous spécifie Agnès. Voyons voir ce que Météo France confirme. Les conditions demeurent ensoleillées, brûlantes en journée sur nos plaines. La sécheresse s'accentue. Sachez que dans l'après-midi, en haute montagne, de très rares cumulus élevés pourraient apparaître, restant assez discret sur la plupart des massifs, un petit peu plus développé une nouvelle fois vers les Grandes Rousses, l'Oisan où une averse orageuse est possible en fin de journée. Pour la température la plus élevée que peut-être vous croiserez aujourd'hui, on va dire plus de 36 degrés pour la cuvette grenobloise, plus de 37 degrés pour les Viennois, Bourgoin-Jallieu, vous pourriez passer au-delà des 36 degrés aujourd'hui, Saint-Marcellin plus que 35 degrés prévus par Météo France, Saint-Martin d'air. Et les Bourcas, ceux même de Bourdoisan, pourraient voir le thermomètre dépasser les 35 degrés. Vous l'avez rappelé, c'est la fête de la musique, Antoine, aujourd'hui. Et en matière de transport, vous noterez que bus et tramway seront gratuits dans la région de Grenoble pour aujourd'hui. Ce qui vous permettra, nous l'espérons, d'aller et venir à votre guise.
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5: George Harrison, My Sweet Lord. Ensuite, nous irons prendre la direction du vocabulaire français, des expressions qu'on utilise peut-être pas forcément au quotidien. Tournez-vous, allez. Oh, c'est pas mal, Antoine, vous êtes quasiment tiré à quatre épingles. Justement, d'où vient cette expression ? On aura l'historique, oui, l'étymologie, tout cela rien que pour vous. Pour l'heure, à 7h09, c'est en musique que nous partons en direction de Monsieur George Harrison, rien que pour vous, sur Ici Isère.

0: My Sweet Lord, c'était George Harrison.
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0: Bien habillé, sapé comme jamais, tiré à quatre épingles. Ouais, tiré à quatre épingles, ça vous semble venir d'un petit peu plus tôt. Dans la chronologie des expressions de satisfaction vestimentaire, on va y revenir dans quelques instants avec Jérôme Prodhomme.
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0: Bon alors, comment est-ce que vous vous êtes présenté? Oh là! Alors je sais pas si robe de chambre ça marche aussi, mais enfin bigoudi ça peut y aller aussi, t-shirt, short, bref, vous êtes habillé comme vous le souhaitez, mais alors tiré à quatre épingles, d'où ça vient? Oh là là!
4: Oh là là! Quel élégant!
5: C'est le mariage de ma sœur.
4: Ah bah belle allure, hein.
5: Costard, chemise, montre. J'ai même mis du parfum sur mes chaussettes, dis donc.
4: Eh ben on va faire. Pourquoi on dit être tiré à quatre épingles? Notre époque l'a oublié avec l'apparition de l'élastique, mais autrefois, c'était toute une histoire de faire tenir les fringues. Il y avait souvent des plis, et déjà, on n'aimait pas ça. Alors pour faire tenir tout ça, on trouvait des systèmes plus ou moins ingénieux. Avant l'apparition de la chaussette, par exemple, on portait des bas qu'on faisait tenir avec une sorte de lacet accroché sous le genou, qu'on appelait une jarretière, parce qu'elle maintenait le bas sur le jarret. On avait aussi toute une gamme de lacets pour faire tenir le pourpoint des hommes ou le corset des femmes. Mais ça ne suffisait pas pour que tout reste bien droit. Du coup, on ajoutait des épingles. Des épingles qui, bien accrochées, permettaient de tenir le tissu droit, notamment sur la tête des femmes. On mettait parfois beaucoup d'argent pour avoir de belles épingles, alors même qu'elles étaient petites. De ce mélange pratique de l'épingle pour faire tenir le tissu et financier aussi de la dépense qu'on fait pour avoir meilleure allure, est née l'expression qui est très ancienne puisqu'on la retrouve dès le XVIe siècle. On l'utilise déjà pour dire à quelqu'un qu'il est bien habillé, presque trop. Voilà pourquoi on dit être tiré à quatre épingles alors qu'on ne sait plus vraiment pourquoi. Encore que vous maintenant, vous savez...
0: Pourquoi on dit ? Oui, c'est la fameuse rubrique qui vous est proposée par Jérôme Prodhomme et que vous pourrez retrouver évidemment sur le site internet de votre radio, ici.fr. Zazie avec nous, peu importe. Non, enfin ce que je veux dire, c'est le titre de Zazie, pardon, ça a de l'importance.

0: Peu importe, c'était Zazie. Ah, joli cadeau, double cadeau, triple cadeau, ça va être fabuleux. Nous allons retrouver l'envers du décor avec Alexandre Wibar qui est allé découvrir, on va dire, les faces secrètes du festival Jazz à Vienne. Évidemment, il y a des grands noms que vous découvrirez sur scène avec plaisir, mais il y a les noms et les prénoms que vous connaissez moins, par exemple Michel, Isabelle, Émilie, qui font vivre le festival de l'intérieur. On a l'occasion de rencontres avec ces bénévoles, ces salariés de Jazz à Vienne, nombre des Gérald, qu'on va retrouver sur scène avec le micro qui lui est tendu par Alexandre Wibar. Alors, on est où là ?
1: Nous sommes vraiment backstage dans les coulisses, c'est-à-dire derrière la scène qui est en train d'être finalisée avec l'un des deux régisseurs du festival, Gérald Arnaud. Bonjour.
2: Bonjour.
1: Donc, vous êtes régisseur du théâtre antique. On est dans un module préfabriqué. Régisseur, c'est quoi votre boulot ?
2: Le travail consiste à gérer tous les aménagements pour accueillir les spectacles.
1: Ça paraît simple comme ça ?
2: Ça paraît simple comme ça, mais oui, les aménagements, ça va des bureaux de prod en backstage, des sanitaires pour le public, du bar, de la restauration et évidemment le scénic, le plus important pour le spectacle, c'est l'audiovisuel, son, lumière, vidéo.
1: Si vous voulez bien, on va se mettre devant. C'est un petit espace, donc de l'autre côté de la scène, c'est les backstage. Et donc là... Pareil, mais plus cool que de l'autre côté, c'est-à-dire vous avez aussi un petit bar avec tout ce qu'il faut.
2: Là, c'est backstage côté technique, donc avec, on voit comme ça un frigo, un bar, une machine à café, un micro-ondes, machine à laver pour pouvoir accueillir les techniciens des tournées le mieux possible.
1: Alors, ce qui m'intrigue justement, c'est la machine à laver le linge.
2: Machine à laver le linge, oui, ben par un festival, alors les artistes sont souvent en tournée, donc ils ont souvent du linge à laver. Et puis nous, en tant qu'organisateurs, on fournit également les serviettes pour la scène. Donc tous les jours, il y a des serviettes à laver pour le lendemain.
0: 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Qu'est-ce que vous diriez, puisqu'on parle de Jazz à Vienne, que vous puissiez vous aussi remporter des invitations, des places pour une soirée extraordinaire? Je vous propose celle du 6 juillet, dites donc, le 6 juillet, avec Angeliki Jo et Fatoumata Diawara. Je pense que ça va vous plaire, ça va être fabuleux, ça va être grandiose, ça va être merveilleux. Vous allez pouvoir vibrer à ces rythmes merveilleusement ensoleillés et chaleureux. 6 juillet, Jazz à Vienne pour la soirée. Deux invitations pour vous. Mais attendez. J'ai quand même une question à laquelle il va falloir répondre. Nous étions sur scène avec Gérald et Alexandre il y a quelques instants. Backstage, il y avait plusieurs backstage, mais comment est-ce qu'on se repère sur une scène, je sais pas, en musique, en théâtre par exemple, comment est-ce qu'on fait droite-gauche, parce que du coup, du fait que

0: vous, vous soyez là et moi ici, à droite c'est pour vous, c'est à gauche c'est pour moi. Alors comment a-t-on trouvé la solution pour se repérer sur scène? On a choisi de nommer chacun des deux côtés. Mais de quelle façon? Côté jardin et côté cour? Côté lune et côté soleil? Ou côté âne et côté bœuf? Comment détermine-t-on les côtés de la scène dans le milieu artistique? Côté jardin, côté cour? Côté lune, côté soleil, côté âne, côté bœuf, ce qui évite de se tromper entre les droites et les gauches de tous les points de vue. Si vous avez la bonne réponse, c'est le moment où jamais nous appeler au 04 76 46 45 45. Aujourd'hui, dites donc, c'est la fête de la musique, avec des musiques que vous n'attendez pas, au nombre desquelles Vianney, par exemple, avec son titre « N'attendons pas ». Ici, aime Vianney, évidemment. Vianney aime ici. On va revenir sur le concert qu'il a proposé, le concert du chanteur. C'était à l'Arsenal de Metz le 30 avril. C'était en 2024, mais il est toujours présent à nos côtés, Vianney.
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1: Le concert capté pour votre radio, par votre radio ici, Vianney. Vous retrouverez d'ailleurs bon nombre de ces artistes qui se sont succédés sur les scènes de notre radio et ainsi donc tout au long de la journée pour célébrer la fête de la musique.
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1: Ouais, il n'y a pas que le vélo qui tourne et ses roues, il y a aussi l'horloge à 7h27. A tenter de gagner deux places pour la soirée Jazz à Vienne du 6 juillet avec Extraordinaire, Angélique Kidjo et Fatoumata Diawara. Ça va être un formidable rendez-vous. Pour cela, il fallait répondre correctement à la question suivante. Nous étions tous sur scène. Et pour se repérer, plutôt que de dire droite et gauche et que personne ne sache véritablement de quel côté il faut s'orienter, on a décidé de nous aider. Soit on parle d'un côté cour et d'un côté jardin, soit on parle d'un côté lune et d'un côté soleil, soit on parle, en référence à la crèche, bien sûr, du côté âne ou du côté bœuf. Nous sommes avec Daniel, qui est un mélan. Bonjour Daniel.
5: Bonjour.
1: Soyez la bienvenue.
5: Merci.
1: Alors, qu'est-ce que vous avez choisi ? Jardin et cour, lune et soleil ou âne et bœuf ?
5: Jardin et cour.
1: Bon, pff, oh là là. Yes, madame. Bravo, vous remportez vos deux invitations pour la soirée du 6 juillet. Angélique Kidjo, Fatoumata Diawara, formidable festivité en perspective, musique et belle ambiance, ça va être assez extraordinaire. Oserais-je vous demander, Daniel, quelle est votre radio locale en Isère ?
5: Radio France d'Isère et voilà.
1: Et bleu ici.
5: Ah oui, bleu ici, excusez-moi.
1: Non, mais je sais, mais c'est notre
5: je
1: faculté.
5: Je sais plus comment on l'appelle.
1: Mais l'essentiel, c'est que vous composiez le bon numéro et là, vous pouvez nous appeler quand vous voulez au 04 76 46 45 45. À bientôt, Daniel.
5: Merci, au revoir.
1: Au revoir. Dans quelques instants, l'info d'ici, Antoine, on va parler de réchauffement et de solutions.
6: Oui, avec la canicule, certains montent en hauteur, en montagne, oui, à 1300 mètres d'altitude pour aller essayer de dormir un peu mieux parce qu'il fait encore très chaud la nuit en ce moment, nuit tropicale sur l'Isère.
1: Ouah, nuit tropicale, c'est pas mal, ça pourrait être le titre d'une chanson, ça je vous laisse. Vous avez un petit peu de temps pour l'écrire, l'interpréter. Aujourd'hui, c'est la fête de la musique. Vous l'avez compris, il en est un qui se fait un peu remarquer, c'est le thermomètre. On va évidemment parler aussi de la canicule et de ses hautes chaleurs avec le 90 secondes de Valentine Letès. On va en savoir un petit peu plus.
7: Autant de départements placés en vigilance maximale à la canicule, c'est du jamais vu. 35 départements passeront en rouge à midi sur la carte de Météo France. Jusqu'à 41 degrés sont possibles par endroit ce dimanche et l'épisode de chaleur n'en est qu'à ses débuts. Sans alcool, la France fête la musique ce soir. Dans ces dizaines de départements en vigilance rouge et pour des raisons de santé publique, dit le gouvernement, interdiction de boire un verre sur la voie publique, dans la rue donc, mais pas en terrasse d'un bar ou d'un restaurant. Pour un peu de fraîcheur, deux adolescents ont donné leur vie hier. Des garçons de 11 et 13 ans sont morts noyés à Besançon, en pleine baignade dans une zone interdite du Doubs, la rivière qui traverse la ville. À peine rouvert, l'Iran referme le détroit d'Ormuz, point de passage essentiel au transit mondial du pétrole. Des représailles aux frappes d'Israël sur le Liban. L'Iran confirme malgré tout sa participation aux négociations à partir d'aujourd'hui en Suisse pour mettre fin définitivement à la guerre. Direction les 16e de finale de la Coupe du Monde de foot pour l'Allemagne. Après deux éliminations dès la phase de groupe aux deux derniers mondiaux, la Mannschaft valide son ticket après sa victoire contre la Côte d'Ivoire cette nuit, 2-1. Et puis qui soulèvera le bouclier de Brennus samedi prochain ? Le stade championnat toulousain où Montpellier, dernier qualifié pour cette finale de top 14 de rugby hier soir grâce à une victoire 25-15 contre le Stade français. Nous sommes le 21 juin. Bonne fête également à tous les papas.
1: Merci beaucoup Valentine Letesse pour ce 90 secondes. Antoine Ballandrin, on va s'intéresser dans l'info d'ici à cette direction qu'on prend pour résister à ces températures trop élevées et trouver un petit peu de chaleur.
6: Eh oui, car la canicule est là, hein, toujours bien là. Vigilance orange en Isère et jusqu'à 39 degrés attendus aujourd'hui en plaine. Il fera encore 27 ou 28 degrés ce soir à 23h à Grenoble. Alors forcément, ça donne envie de prendre de la hauteur pour mieux dormir. La preuve, dès hier soir, il y avait plusieurs dizaines de camping-cars et de vannes au col de Porte en Chartreuse, car la nuit au milieu des sapins, à 1300 mètres d'altitude, est forcément un peu plus douce, Nicolas Pichon-Levenbrick.
8: Entre le col de Porte et le Charmençon, à chaque virage ou presque, un van, un camping-car. Ils viennent de Grenoble, de Savoie ou même de Lyon, comme Daniel et Rola.
9: On se vit un peu comme des réfugiés climatiques de luxe. Dès que c'est invivable en ville, on a un bel appartement agréable en hiver, mais l'été, il n'est pas possible. Et donc, comme on a un petit fourgon aménagé, oui, on a pris l'habitude, dès que ça monte, on part.
8: Les deux retraités ont décidé de rester perchés en Chartreuse jusqu'à ce que les températures redescendent. En attendant...
10: Tous les matins, on randonne, on se lève assez tôt et on randonne. L'après-midi, on reste au calme, on herborise, on a une petite passion pour les fleurs.
11: Et question un peu indiscrète, comment on fait pour se laver, tout ça, si on reste une semaine dans la montagne?
9: On a une douche solaire qu'on s'apprêtait à mettre à l'arrière, là.
10: Les toilettes, parce que c'est aussi un problème, et ben, il y en a à Saint-Pierre-de-Chartreuse, il y en a au Sapé, donc c'est parfait.
8: Un virage plus haut, on entend quelques coups de marteau. René et Marie-Pierre sont montés avec leur van, pas pour y dormir, mais pour finir de l'aménager tout en profitant du frais.
12: En fait, avant, on dormait dans une Kangoo, donc on était un peu à l'étroit. Du coup, on a acheté ce van tout neuf et j'ai tout aménagé moi-même. Ça vaut 40 000 euros, hein, un van comme ça. Et puis l'aménagement, moi, ça m'a coûté 8 000 euros. Donc j'ai fait l'isolation, l'électricité, j'ai rajouté un meuble pour mettre un frigo et une batterie nomade. Comme ça, je suis autonome en électricité avec un panneau solaire.
8: Les nuits au col de Porte sont agréables. Tanit, 3 ans, et son papa Pablo viennent d'y passer une nuit. Ils ont prévu d'y rester une de plus.
13: On s'est couché pas trop tard. Le van était encore un peu chaud. Par contre, dès qu'on ouvre, là, il y a un air très frais. Donc ça fait du bien. Voilà, on a même entendu un petit chevreuil aboyer. Je crois que c'est comme ça qu'on dit.
8: Le menuisier de 40 ans sait qu'avec le réchauffement climatique, il montera de plus en plus souvent passer des nuits au frais dans son van.
6: Voilà, et si vous n'avez pas de van, hein, vous pouvez toujours camper. Le bivouac est autorisé en Chartreuse à condition que les tentes soient installées au crépuscule et démontées à l'aube.
1: Dans le journal à 8h, Antoine.
6: Eh bien, retour à la Bérarde, hein, ce hameau détruit par des crues torrentielles. C'était il y a 2 ans, presque jour pour jour. Aujourd'hui, eh bien, le hameau n'est toujours pas habitable en l'état, vous l'entendrez. La météo?
1: Je crois que vous l'avez dit, hein, on est en vigilance orange canicule.
6: Je crois l'avoir dit déjà, ouais, ce matin.
1: Donc, température élevée, pour résumer. Et peut-être, dès à présent, on va retrouver Alexandre, qui est à Saint-Martin-de-Vinoux. Bonjour Alexandre.
14: Oh. Oui, bonjour Christian.
1: Alors
14: bonjour à toute l'équipe. Eh ben oui, il fait un peu frais.
1: Un peu frais, c'est lui qui l'a.
14: Il y a un 19 degrés. Il y a un 19 degrés à Saint-Martin-de-Vinoux.
1: Ouais.
14: Donc on apprécie parce que les nuits étaient très très chaudes. Hier soir je suis rentré, c'était 1h du matin, j'étais dansé à l'Open Café. D'ailleurs il faut faire connaître ce lieu, c'est super, c'est à Saint-Martin-de-Vinoux.
1: Ouais.
14: C'est très très bien. Mais quand je suis rentré à 1h du matin, il faisait encore 23 degrés.
1: Ah oui, quand même.
14: Donc à 1h du matin. Donc. Mais c'est vrai que moi j'ai essayé de danser un peu la danse des Indiens pour la pluie, mais ça n'a pas marché. Désolé à tous les correspondants météo.
1: Ah, je salue Eliane vous.
14: De Bourgoin-Jallieu et puis Agnès et tous ceux qui me reconnaîtront.
1: Bien sûr. Quel est votre programme aujourd'hui, Alexandre?
14: Alors aujourd'hui, c'est. Oh là là, j'ai pas trop envie, mais il faut faire du ménage. D'ailleurs, si des correspondantes météo, d'ailleurs, Eliane du Bourgoin-Jallieu, si elle veut venir faire mon ménage, j'aimerais bien. Voilà, ou Agnès, si elles descendent, elles me font du ménage, ça serait bien. Comme
1: d'accord.
14: Ça,
1: alors, si les filles veulent aller manifester devant Alexandre pour parler de la façon dont on encourage, vous voyez, la participation au ménage, je pense qu'Alexandre, c'est pas la chaleur qui va vous étouffer aujourd'hui, je pense.
14: Ouais, autrement, ce soir, il y a fête de la musique à Saint-Martin-de-Vinoux,
1: ouais.
14: Au restaurant Le Chana, il y a Corps et Âme que vous connaissez, Eric Foncavilla et. Gaël Mandel.
1: Bon, comme ça, voilà. C'est dit. Très bien, Alexandre. Je vous souhaite une agréable journée, un bon concert et merci d'avoir été avec nous ce matin. Oui, les températures vont en effet grimper une nouvelle fois aujourd'hui, caniculaire. C'est ainsi que Météo France qualifie notre journée. Des conditions qui vont demeurer ensoleillées, bien sûr, mais brûlantes en journée dans nos plaines. La sécheresse va s'accentuer. Vous noterez que dans l'après-midi, en haute montagne, de très rares cumulus élevés vont apparaître, restant assez discrets sur la plupart des massifs qui sont tout de même un petit peu plus développés. Alors, vers les Grandes Rousses, voyez là, et Loisan, une nouvelle fois concernée, où une averse orageuse est possible en fin de journée. Les températures maximales pour notre département, on va être au-delà des 36 degrés pour Grenoble, au-delà des 37 degrés du côté de Vienne, on dépassera les 36 degrés à Bourgoin-Jallieu, tout comme à la Tour du Pin, tout comme à Tess, vous voyez, on passera au-delà des 35 degrés à Saint-Marcellin, on débordera des 32 degrés du côté de la Mure, s'il vous plaît, vous savez quasiment tout. Et puis, si Alexandre nous a parlé, il a bien fait de le rappeler, de la fête de la musique, évidemment, qui a lieu aujourd'hui, vous noterez que sur l'agglomération grenobloise, eh bien, on parle de gratuité valable toute la journée pour les transports en commun, on est d'accord. Aucun titre de transport n'est nécessaire pour voyager sur M Réseau. Vous noterez par exemple que pour vous accompagner en fin de soirée, les lignes de tram et les lignes C1, C2, C3 et C4 circuleront jusqu'à 2h du matin.
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1: Ah bon, on a dit musique alors, pourvu qu'elle soit douce, non? Qu'est-ce que vous en pensez? Mylène Farmer avec nous. Ensuite, on ira retrouver une autre artiste différente, spécialisée dans l'image. Ça vous parle? Ouais, non, c'est un peu. Elle a donné son nom à la salle de projection de la Cinémathèque à Grenoble. Vous la connaissez maintenant? Ça vous revient? Écoutez, si vous n'êtes pas certain, dans quelques instants, nous en saurons bien plus pour confirmer ce que vous estimiez être la bonne réponse avec Mathieu Montel. Elle avait un pseudo, son prénom c'était Juliette, ça rime avec pseudo.

0: pourvu qu'elle soit douce.
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3: Traverser le cinéma français comme une étoile filante traverse le ciel. Son nom de naissance, c'est Annie Lucienne Marie-Louise Jamet, mais on la connaît mieux aujourd'hui sous le pseudonyme Juliette Berthaud. Elle naît à Grenoble le 16 janvier 1947. On ne sait pas grand-chose sur son intimité, sur sa jeunesse, hormis le fait qu'elle grandit dans une famille modeste avec un père ouvrier et deux sœurs. Alors étudiante, Juliette est déjà passionnée par le cinéma. Avec d'autres jeunes, elle anime un ciné-club très actif à Grenoble.
4: Vive le cinéma !
3: Et en 1966, un monsieur un peu connu, icône de la nouvelle vague, passe justement à Grenoble, invité par ce ciné-club. Il s'agit de Jean-Luc Godard qui vient présenter son film Masculin-Féminin. Et c'est à cette occasion que Juliette et Jean-Luc se rencontrent.
5: Enchanté, cool.
3: Une rencontre marquante, puisque le réalisateur est séduit par le tempérament fougueux de l'Iséroise. Juliette, elle, est conquise par l'œuvre autant que l'homme. Elle se reconnaît dans ses films, elle y reconnaît sa vie. Juliette Berthaud accepte un rôle dans le film Deux ou trois choses que je sais d'elle, avant de participer à plus que deux ou trois films de Jean-Luc Godard. Elle jouera dans La Chinoise, qui préfigure la fracture de mai 68, Weekend avec Jean-Yann ou encore Le Gai Savoir, en compagnie de Jean-Pierre Léaud. Juliette est un personnage à la ville comme à la scène. Ce qui a séduit Godard, c'est le paradoxe qu'elle incarne, en même temps indocile et gracile, une force qu'il faut capturer dans le film, une insurgée passionnée qui refuse les compromis.
5: Faut gueuler, je fais gueuler, pas de problème.
3: Un tempérament qui se reflète d'ailleurs dans les films auxquels elle participe. Des films engagés, sociaux, avec quelque chose à dire. Après 5 collaborations avec Godard et une quinzaine de films à son CV, la libre Juliette Berthaud fait une autre rencontre qui comptera dans sa vie, le cinéaste Jacques Rivette. Juliette et lui partagent la même philosophie. Un cinéma d'expérience, un lieu de surprise, la grenobloise devient sa muse et participe à ses œuvres les plus marquantes. Out One, un film de 12 heures.
5: Ça fait beaucoup là, non?
3: Ou encore Céline et Julie qu'elle coécrit. L'étoile brille et sa lumière déborde. Elle sort légèrement du cinéma populaire et engagé dans lequel elle a démarré pour quelques passages dans des films plus commerciaux dans les années 70. Sex Shop, Le Mal du siècle de Claude Berry. Elle joue la maîtresse d'Alain Delon dans Monsieur Klein.
6: César est immortel. Pour longtemps. Avec moi.
3: Mais dans les années 80, notre aventurière du 7e art décide de passer derrière la caméra. Consciente d'être une artiste différente qui sort des sentiers battus, Juliette Berthaud réalise des films qui marquent.
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3: Neige, l'une de ses premières réalisations, fait un passage remarqué à Cannes. Ce film, qui raconte la vie en coulisses de Barbès et Pigalle sur fond de trafic d'héroïne, reçoit le prix du jeune cinéma au Festival de Cannes et est nommé en 1982 au César du meilleur premier film. Mais la lumière va s'éteindre brutalement en 1990. À seulement 42 ans, Juliette Berthaud décède d'un cancer du sein. Elle est incinérée au crématorium du Père Lachaise. Ses cendres sont rendues à sa famille. Son père racontera plus tard les avoir dispersées en partie en montagne, suivant la philosophie de sa fille. Aujourd'hui, le cinéma de la Cinémathèque de Grenoble porte le nom de notre étoile grenobloise, Juliette Berthaud, icône du cinéma des années 70, actrice magnétique et insoumise, est une Iséroise, illustre Iséroise.
1: Impressionnant, non ? Qu'est-ce que vous en pensez ? Ah ouais, splendide, merveilleuse façon de raconter ces illustres Isérois et Iséroises. Vous retrouvez évidemment tous ces portraits sur le site internet de votre radio, ici.fr, en page Isère, les illustres Isérois. Il y a des filles, bien sûr, il y a des garçons, et il y en a une d'ailleurs dont on va encore une nouvelle fois parler. Je pense à Marie-Louise Paris, puisque c'est elle qui a ouvert la voie de l'ingénierie aux femmes en France. Son portrait est à réécouter sur le site internet de votre radio. Pourquoi est-ce que j'évoque si particulièrement Marie-Louise Paris? C'est parce que mardi, ce que moi j'appellerai après-demain pour être très clair, vous êtes encouragé à venir participer à la 9e édition de l'éditathon Femmes et Sciences à la Casemate à Grenoble, une édition qui mettra en avant les femmes ingénieurs et ingénieuses, pour le moins un événement qui est organisé à l'occasion des 25 ans de Wikipédia et la Journée internationale des femmes ingénieures en marge de l'exposition Batterie à la Casemate. Pour tout savoir, le site internet de la Casemate vous accueille, bien sûr, lacasemate.fr. 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
1: Et avant de retrouver Élise Cueno d'Ister comme chaque dimanche pour ses bons conseils de lieux à découvrir ou de rencontres à faire, musique pour tout le monde avec Runaway One Republic. Run.

0: Runway, c'était One Republic. Vous aimez correspondre, vous aimez envoyer des courriers, vous aimez en recevoir. On va justement s'intéresser à ce mode de correspondance analogique avec Élise Cueno-Audister. Nous sommes avec Élise Cueno-Audister de l'Office du Tourisme Grenoble-Alpes. Bonjour Élise.
1: Bonjour Christian, bonjour à tous.
0: Alors aujourd'hui, on correspond.
1: Oui, je suis quelqu'un qui aime écrire des lettres, qui aime écrire des cartes postales. Ouais. Et là, eh bien, j'ai une super adresse pour vous.
0: Alors,
1: on est à Mélan avec les éditions des Correspondances. C'est une maison familiale qui a été créée en 1991. Ça commence à faire, mine de rien. Et c'est une maison de papeterie principalement que j'aime beaucoup.
0: Donc ça veut dire quoi? Les affiches, les carnets, les illustrations, les...
1: Exactement, vous allez avoir un peu de tout ça, de la papeterie artistique, poétique, et leur spécialité, c'est vraiment toutes ces petites choses qui apportent le petit grain de papier en plus dans votre vie.
0: C'est pas très numérique ça.
1: Non, j'avoue. Moi qui travaille beaucoup sur les ordinateurs et les réseaux, j'aime bien débrancher de temps à autre. Et ça se perd un peu, écrire des lettres, remplir des carnets. C'est un peu triste, moi j'aime bien graver des souvenirs à l'encre dans les carnets de voyage par exemple.
0: Un vrai engagement donc.
1: Oui, tout à fait, surtout qu'ils emploient beaucoup d'illustrateurs et d'artistes différents. Donc ils font vraiment appel à des créateurs locaux, français. Et la fabrication est largement française, européenne, dans la limite des possibles. Donc ils ont vraiment un engagement certain pour faire du bien avec quelques feuilles de papier.
0: Et donc, de jolis cadeaux.
1: Exactement, c'est la fin d'année scolaire, donc je sais que certains cherchent peut-être des idées cadeaux pour les maîtres et maîtresses, les ATSEM, les nounous, et puis tous ceux qu'on a envie de gâter, parce qu'après tout, est-ce qu'on a vraiment besoin d'une occasion pour faire des cadeaux à ses proches? En tout cas, pour offrir des carnets, moi, je considère qu'il n'y a jamais de moment dans l'année, c'est tout le temps.
0: Vous avez raison, un bon cahier de correspondance pour un prof, ça va lui faire plaisir. Non mais c'est une très très bonne idée pour marquer une belle occasion. En tout cas, c'est une belle proposition que vous nous faites. Merci beaucoup Élise.
1: Avec plaisir.
0: À bientôt. Florent Pagny, lui c'est tout de suite. Si tu veux m'essayer. Ensuite Fred Ballard, je crois qu'elle nous parlera de la fête des pères, pour tout vous dire.

0: c'est Florent Pagny.
1: Mais oui, si tu veux m'essayer. J'ai dit, hein, dans quelques instants, on va parler fête des pères. Oui, c'est un peu la journée pour tout vous dire. Et j'allais dire, c'est la mère Fred Ballard qui va vous en parler.
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1: Alors, on va essayer de pas s'en mêler les pinceaux, on va essayer de tourner, de se remettre en selle avec aujourd'hui. Bah, dis donc, on est officiellement en été, dites donc. Bah si, et en plus, tous les papas de France sont aussi à la fête. Plus la musique. Ah, quelle journée, ça va être assez incroyable. Alors, pas de collier de nouilles pour eux, mais, je sais pas moi, des vide-poches avec amour, de l'humour en tube avec Fred Ballard qui a trouvé une autre manière de célébrer les pères. Il n'y en a pas deux. Enfin, ça dépend.
5: Mes frères et mes sœurs, bienvenue dans la maison du Seigneur.
6: Mais oui, c'est vrai qu'on est dimanche, donc ces pères-là aussi ont le droit à leur fête. Hein. Et c'est Gad Elmaleh qui s'en charge, histoire d'être sûr que le message d'humour soit diffusé auprès de tous et que la tolérance, la paix et l'amour soient au cœur de nos préoccupations, même si le père titulaire est absent. Hein. On mise tout sur son remplaçant.
5: Permettez-moi de me présenter, que je suis le père Abdelzak. Je remplace le père Michel, parti en congé maternité.
6: Ah bah oui, hein, les temps changent, mais la tolérance reste de mise. Et pendant que certains pères s'émancipent, d'autres voient leurs enfants s'émanciper et leurs cadeaux de fête des pères évoluer aussi. Hein, fini les vide-poches en pâte à sel pour François-Xavier de Maison.
7: La gourde, c'est un cadeau de ma fille. Elle a 16 ans.
8: Ouais, elle est contre le plastique, heureusement.
7: Elle veut nettoyer la planète, ma fille.
8: Qu'elle commence déjà par ranger sa chambre.
7: Ma fille, elle a 16 ans. L'autre jour, elle m'appelle. Je décroche. Elle me fait « Wesh, frère ». Ben non, pas frère. Père. Mon super.
6: Ah bah c'est sûr que maintenant on s'y perd. Hein. Mais toute marque d'affection est autorisée le jour de la fête des pères. Et il n'y a bien sûr aucun message subliminal quand on offre une gourde à son père fraîchement recasé avec une créature fraîchement acceptée. C'est juste de l'humour de fête des pères, frère.
1: Ouais, vous avez raison. Quand vous dites on s'y perd, ça fait peut-être beaucoup, non? Enfin, je veux dire, ça fait quoi? Trois paires de pères, six paires? Bah non, enfin bon, on va pas tomber dans le... Hein? Non, d'accord, laissez-vous porter, on est d'accord. Si vous souhaitez retrouver évidemment la chronique proposée par Fred Ballard, l'humour en tube, vous la retrouvez évidemment sur le site internet de votre radio, ici.fr. Vous êtes passé par la page Facebook d'Ici Isère? Ah, vous devriez. Enfin, vous pourriez. Ce que je veux dire par là, c'est que vous pouvez nous envoyer des messages, des photos, vous les envoyez les uns aux autres, je trouve ça vraiment sympa. Il y a vraiment tous les styles. Par exemple, James, il nous propose une portée musicale, parce qu'aujourd'hui c'est la fête de la musique, avec, vous l'aurez compris, en fond, eh bien, des nuages qui flottent allègrement, je suppose que c'est la clé de lecture, et puis évidemment les oiseaux qui, eux, tels des noirs, alors moins des blanches quand même, ou des rondes, mais les noirs qui sont là, posés sur les portées musicales, bien vu, très très bien vu. Les lamas ont tellement chaud qu'ils dorment dans la baignoire, quasiment. Vous devriez aller faire un petit tour. Il y a Serge qui nous a envoyé une très jolie photo d'une intervention qu'il avait faite sur, j'allais dire, Feu France Bleu Isère. Oui, c'était le nom qu'on avait après Radio France Isère et avant Ici Isère. Mais donc, vous le découvrez en photo si vous le souhaitez. Il y a aussi d'autres animaux, comme par exemple ici Anna qui nous envoie ses signes d'amour. Regardez, c'est simple. Ce sont deux signes qui font comme ça, mais pas avec leurs mains, on est d'accord, parce que ça tout le monde le fait, mais avec leur cou. Moi, je trouve ça quand même beaucoup plus artistique. Et puis, nous avons de la lavande ici qui nous arrive tout droit depuis le Luberon. De quoi mettre peut-être un petit peu de couleur si jamais vous n'avez pas encore quitté les bras de Morphée et le noir de votre oreiller.
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1: Oui, vous êtes bien sûr ici Isère, la première radio sur l'actualité dans le département. Il est 8h. Le journal vous est présenté par Antoine Balandra avec le soleil qui se lève. Il sera impitoyable aujourd'hui avec les Isérois.
0: Oui, il va faire encore plus chaud qu'hier. La canicule s'installe et s'étend sur notre département. On devrait aujourd'hui frôler les 40 degrés, notamment à Vienne ou à Grenoble. Et ce soir à 23h, il fera encore 27 degrés par endroit. Dans ces conditions, eh bien, certains déclarent forfait et n'essayent même pas de dormir en pleine. Ils prennent la voiture, le camping-car ou le van direction la montagne. Et hier soir à 1300 mètres d'altitude, ils étaient plusieurs dizaines au col de Porte en Chartreuse pour profiter d'une nuit plus sereine entre les sapins.
9: On est monté au col de Porte pour profiter du frais et d'être à l'air, au calme, et puis surtout éviter la chaleur.
10: Alors on est monté hier pour trouver un peu de fraîcheur en période de canicule. J'étais avec ma fille, on s'est couché pas trop tard et le van était encore un peu chaud. Par contre, dès qu'on ouvre, là il y a un air très frais. Donc ça fait du bien.
11: On est venu parce qu'on habite à Lyon et que la canicule arrivait. Et quand il a fait 27 chez nous et qu'on n'avait plus de rendez-vous, on est parti. On se vit un peu comme des réfugiés climatiques de luxe.
12: C'est un luxe qui coûte pas cher en plus. C'est une question de survie. Parce que Lyon, c'est infernal, quoi. Bon, c'est bien que ceux qui travaillent sont bien obligés d'y rester. Mais nous, on peut se payer ce luxe. Donc c'est bien.
0: Voilà pour le système D, comme dormir en altitude pour avoir moins chaud. C'est aussi bon pour les bébés, par exemple, car l'Isère est toujours en vigilance orange. Donc canicule, les festivités de la fête de la musique sont du coup un peu adaptées. Par exemple, à Saint-Victor de Cessieux en Haute-Isère, la fête commencera une heure plus tard que prévu à 18h. Et puis à Saint-Étienne de Saint-Jouard, le traditionnel trail du contrebandier est purement et simplement annulé.
1: Et puis cette fête de la musique fait craindre aux autorités des catastrophes, si l'on ajoute chaleur et alcool.
0: Et oui, 35 départements sont d'ailleurs en alerte rouge canicule en France, notamment dans le centre et l'ouest. Et là-bas, l'alcool est totalement interdit pour cette fête de la musique. Mais même dans les départements en vigilance orange comme l'Isère, il faudra être prudent en consommant des boissons alcoolisées, alerte le docteur Yann Péverne, président de SAMU Urgence France.
13: L'alcool est un facteur de fragilisation de certains organismes et la chaleur va augmenter la fréquence cardiaque, ça va effectivement accentuer les effets de l'alcool sur l'organisme avec toute la possibilité d'une perte de contrôle qu'on connaît. Les personnes âgées, il y a toujours le risque de la déshydratation, des notions de malaise, des problématiques cardiovasculaires principalement. D'autres patients liés à la chaleur et au caractère festif, bien on a tous les problèmes de la traumatologie, des plaies, des chutes, évidemment des fractures. Donc l'activité aux urgences va s'accroître avec la poursuite de la canicule. L'augmentation d'activité est multifactorielle. Elle est liée aux pics de chaleur, aux flux touristiques, aux phénomènes sociétaux, la Coupe du Monde, la fin des examens. Donc oui, on se prépare. Et encore une fois, le message clé, c'est oui pour la fête, mais l'alcool avec modération.
0: Voilà les conseils donc du docteur Yann Panverne, président de SAMU Urgence France. La CRS des Alpes lance un appel à témoins après la disparition inquiétante d'un randonneur. L'homme de 29 ans n'a plus donné signe de vie depuis jeudi dans le massif du Vercors. Ses affaires personnelles ont été retrouvées au sommet des rochers de la Bourgeoise à Varsalières et Risset. Sa description exacte et sa photo sont sur iciisère.fr.
1: Deux ans après la catastrophe de la Bérarde, le hameau reste totalement inhabitable.
0: Rappelez-vous, dans la nuit du 20 au 21 juin, une crue torrentielle du Vénéon et du torrent des Étançons ravageait la Bérarde. Les cours d'eau avaient été gonflés par les pluies et la brusque vidange d'un lac supraglaciaire situé un peu plus haut. 114 personnes avaient été évacuées dans la nuit, heureusement sans faire de victimes. Mais deux ans après, Laurent Gallien, la Bérarde reste donc inhabitable.
14: La catastrophe de la Bérarde, c'est d'abord une opération de secours dont se souviendront tous ceux qui y ont pris part.
15: Ça fait 15 ans que je fais du ski en montagne, j'avoue que j'ai jamais eu une situation aussi extrême.
14: Damien Fillon est ce secouriste de la CRS Alpes qui a sauvé deux personnes dans une maison traversée par l'eau. L'image est un des symboles de la catastrophe. L'autre image, c'est celle des dégâts, le beau temps revenu.
16: Je suis atterré.
17: Qu'est-ce qu'il y a moyen de sauver, c'est ça?
14: La chapelle de la Bérarde, un temps à moitié debout, finit par disparaître. Rapidement, des travaux sont engagés sur la route, plus en aval, pour désenclaver Venosque et Saint-Christophe-en-Oisans. Le maire délégué de Venosque, Michel Martin, se prend à rêver.
18: Oui, bientôt, on peut imaginer laisser passer des touristes.
14: Mais ce n'est pas si simple.
19: Moi, ce qui est de mon ressort, c'est la sécurité des personnes qu'on va mettre sur cette route.
14: Jean-Pierre Barbier, le président du département. Depuis l'été 2025, la Bérarde est desservie par une navette qui s'arrête à un peu moins d'un kilomètre d'un hameau nettoyé, déblayé, mais irrémédiablement changé. Laurent Soulier, le nouveau maire de Saint-Christophe-en-Oisans.
20: La Bérarde telle que nous pouvions la connaître
16: on ne la reverra pas.
14: Ce qui a été détruit ne sera pas reconstruit. Des indemnisations ont été engagées déjà dans le cadre de la loi Barnier. Au-dessus de la Bérarde, les comportements du glacier, de son lac saisonnier, de ses possibles poches d'eau sont encore objet d'études. Et celles qui concernent de potentiels travaux de sécurisation font apparaître des coûts très élevés pour protéger un hameau que plus personne n'habitait à l'année.
0: Et sur ici-isère.fr, vous retrouvez un dossier, hein, catastrophe de la Bérarde, avec tous les reportages de la rédaction sur le sujet. Depuis 2 ans, 6500 personnes ont défilé hier dans les rues de Grenoble sous une chaleur accablante pour la marche des fiertés. La sécurité civile est intervenue à plusieurs reprises, hein, pour des malaises liés à la chaleur.
1: On est combien là? J-31, hein, dites donc, avant l'arrivée du Tour de France en Isère.
0: La grande boucle, hein, qui va mettre notre département à l'honneur cette année, avec 4 jours passés sur place et notamment l'épreuve reine dans l'Oisan. Ce sera le 25 juillet entre Bourdoisan et l'Alpe d'Huez via l'école de la Croix de Fer du Galibier et surtout le col de Sarène, la dernière ascension avant Paris, étape magistrale, Everest du cyclisme, ivresse de l'effort et cadeau aux fans de vélo isérois. Mais le patron du Tour de France, Christian Prudhomme, a redit cette semaine son amour pour l'Isère.
20: L'Isère, c'est un département qui s'inscrit sur la carte du Tour en 1905, dès la 3e édition du Tour. L'Isère, c'est l'Alpe d'Huez, la première arrivée en altitude de l'histoire du Tour de France en 1952 avec la victoire du Campionissimo, ce géant qui était Fausto Coppi l'Italien. Ce sont des étapes régulières. Vous allez en Australie, on vous parle de l'Alpe d'Huez et de ses 21 virages numérotés. Donc il y a d'abord une raison objective, c'est-à-dire que le terrain d'expression des champions et des championnes à l'Alpe d'Huez, il est phénoménal. Ensuite, on a découvert Voiron grâce au Tour d'Espagne, grâce à la Vuelta, cette arrivée et départ, avec aussi évidemment la proximité de l'hébergement et de l'agglomération grenobloise, et puis Bourdoisan qui est indissociable de l'Alpe d'Huez évidemment pour un départ d'étape. Donc voilà, 4 jours dans un même département, c'est rarissime, en tout cas c'est pas arrivé avec moi depuis 20 ans, mais c'est l'aspect sportif et esthétique qui prime, avec la volonté dans un tour qui ira crescendo d'avoir le plus dur à la fin. Et oui, pour ça, ils sont servis.
0: Et vous avez des photos de ce col de Sarène sur notre site ici, isère.fr. Et puis le retour au sommet de sa discipline pour Dorian Coninx. Le Grenoblois s'est imposé hier lors d'une étape du circuit international de triathlon à Quiberon, en Bretagne.
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0: Maintenant que nous sommes en mode canicule, faisons le détail sur l'Isère.
1: Oh là là,
0: prenons des chiffres.
1: Oh là là, des chiffres se succèdent. Je pense par exemple à Willem qui nous a envoyé un petit message en nous appelant ce matin au 04 76 46 45 45. Saint-Hilaire-de-la-Côte, 20 degrés déjà. J'habite dans une ferme, ça c'est très isolant. Une très bonne journée, une belle journée annoncée. Antoinette aux Abrets, fait encore très chaud, 21 degrés, le ciel est clair. Météo France confirme et souligne une nouvelle fois le terme canicule n'est pas un vain mot. Les conditions demeurent ensoleillées, certes, mais brûlantes. Une journée est annoncée extrêmement sèche aujourd'hui sur le département de l'Isère. Vous noterez que dans l'après-midi, haute montagne de très rares cumulus élevés pourraient apparaître, restant assez discrets tout de même sur la plupart des massifs, mais un petit peu plus développés toutefois vers les Grandes Rousses et l'Oisan où une averse orageuse n'est pas à écarter en fin de journée. Les températures annoncées, 35, 37 degrés pour la plaine, 38 peut-être du côté de Vienne, Villefontaine et Grenoble un peu en retrait. Mais qu'est-ce qui se passe? Il va falloir travailler. À peine, hein. Tenez-vous bien, 32 à 33 degrés vers 1000 mètres d'altitude. C'est ce qu'annonce Météo France pour aujourd'hui sur le département de l'Isère. Donc si jamais vous aviez envie de vous balader, profitez de la fête de la musique une nouvelle fois. Formidable, on est d'accord. Mais ça veut dire qu'il est bon tout de même de garder de l'eau à portée de main. Comment? Oui, Bob, casquette, franchement, protégez-vous. Profitez de ce qui vous est proposé. Les artistes sont là pour vous. Les transports en commun, d'ailleurs, sur l'agglomération grenobloise aussi. Ils mettent du leur, M-Réseau, gratuit pour la fête de la musique. Hein. Aucun titre de transport n'est nécessaire pour voyager sur M-Réseau. Vous noterez que pour vous accompagner en fin de journée, bien les lignes de tram et les lignes C1, C2, C3 et C4 vont circuler jusqu'à 2h du matin.
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1: Bonne humeur, ça rime avec les visiteurs. Non, je pensais pas au film là en fait, je pensais à Louis Bertignac et les visiteurs avec le titre Ces idées-là. Ensuite, nous prendrons la direction d'un QR code et comprendre un petit peu les méandres dans lesquels on peut se perdre.

0: ces idées-là. Louis Bertignac et les visiteurs.
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0: QR code, ça vous parle? Mais si, c'est les carrés, les petits carrés noirs à l'intérieur. Vous voyez ce que je veux dire? Qu'on retrouve sur les produits, sur les écrans télé. Parfois, d'ailleurs, certains s'en servent pour réduire et un petit peu appâter le consommateur qui est au travers de ce moyen. Parce que QR code, c'est Quick Response Code. Autrement dit, avec votre téléphone portable, vous photographiez et vous accédez à des informations. Mais, parfois, les QR codes peuvent peut-être récupérer des informations qui vous sont personnelles. Et là, ça va devenir dangereux. On en parle dans quelques instants avec Valentine Lattès.
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0: Bon alors, le fameux QR code, là, c'est quand même un moyen d'accéder à nos données personnel. Et oui, c'est là que ça devient extrêmement difficile, délicat, d'utiliser ce formidable moyen, mais finalement qui peut-être nous piéger. Dans Vie numérique, vie privée, ce matin, Valentine Lattès, on va parler de ces carrés de mosaïque noire et blanche que l'on scanne avec son smartphone.
4: Beaucoup plus complexe que le code barre standard et ses 13 chiffres, un QR code est composé de 4000 caractères alphanumériques pour nous rediriger vers un site internet ou sur une application. En tant que moyen d'accès, le QR code en lui-même ne présente donc pas de risque. C'est la destination, le lien vers lequel il nous renvoie qui peut poser problème. On appelle ça du quishing, l'hameçonnage par QR code. Et comme l'hameçonnage par mail, le phishing, les escrocs s'en servent pour partir à la pêche à nos données personnelles. Ils se servent des QR codes comme d'un piège pour nous attirer sur un site créé par leurs soins. Dissimulés derrière, les arnaqueurs ont un objectif, nous convaincre de leur transmettre nos données, nos mots de passe, nos coordonnées bancaires, notre géolocalisation ou encore nos contacts.
0: Mais cette arnaque est-elle répandue, Valentine ?
4: L'envoi de QR codes falsifiés par mail ou par SMS a ses limites, puisque si vous le recevez sur votre smartphone, il vous faut un deuxième appareil pour le scanner. La vraie menace, elle vient de la pose physique de QR codes dans la rue. On en a vu coller sur des parcs-mètres, imprimés sur de fausses contraventions. Au lieu de payer son stationnement ou son amende, la victime transmet ses coordonnées bancaires sans s'en rendre compte. Pour ne pas tomber dans le piège, trois conseils de la CNIL, la Commission nationale de l'informatique et des libertés. Inspectez le QR code, vérifiez qu'il n'est pas collé sur un autre. Pour le scanner, n'installez pas d'application spécifique, l'appareil photo de votre smartphone suffit et des applis malveillantes circulent. Enfin, lorsque vous scannez un QR code, le lien du site internet apparaît. Alors avant de cliquer, regardez bien l'orthographe du nom de domaine et l'adresse, ou encore plus sûr, connectez-vous directement sur le site sans passer par le lien.
0: Et pour vous protéger sur internet des menaces du quotidien, les 5 réflexes à adopter sont à retrouver sur ici.fr en page vie numérique, vie privée, aux côtés de Valentine Lattès.

0: tellement d'étoiles. C'était Christophe Maé. Une des étoiles, d'ailleurs, qu'on va retrouver avec plaisir, c'est Marie Arnoux. Écoutez bien sa chronique, puisqu'il y aura un abonnement d'un an au magazine Les 4 saisons. À l'issue de sa chronique, peut-être à remporter. Nous voici donc avec Marie Arnoux, rédactrice en chef du magazine Les 4 saisons, aux éditions Terre Vivante. Bonjour Marie.
1: Bonjour Christian.
0: Une chronique silencieuse aujourd'hui ?
1: Silencieuse, oui, ça serait pas mal, parce que moi je trouve qu'on en a un peu marre de tous ces bruits de moteurs tous les week-ends à la campagne. Et je me fais toujours la remarque, il n'y a jamais un moment où on est tranquille, où on entend que les oiseaux. Il y a toujours une tondeuse, une débroussailleuse, un rotophile, c'est infernal, c'est parfois pire qu'en ville.
0: Alors quelle alternative proposez-vous ?
1: Eh bien, il y a la bonne vieille faux. Parce qu'une tondeuse, c'est cher, ça consomme du carburant et ce n'est pas sélectif. Ça zigouille facilement un orvet, un serpent ou une petite grenouille cachée dans l'herbe. Le rotophile, lui, il disperse en plus énormément de plastique dans la nature. Et on voit qu'actuellement, plein de gens se remettent à faucher avec une faux et réapprennent ce geste ancestral qui n'a rien de passéiste. Quelqu'un qui fauche bien va largement aussi vite qu'avec des outils thermiques qui ne sont donc pas réellement un progrès.
0: Alors vous parlez du geste, mais qui est loin d'être facile à maîtriser. Hein.
1: Ah oui, alors ça c'est sûr, il faut l'apprendre. J'ai déjà testé et clairement ça ne s'improvise pas. David Latassa, le jardinier de Saint-Aupre avec qui nous tournons des vidéos pour les 4 saisons, nous a montré comment faire dans une vidéo. Mais c'est évident que c'est pas en regardant des vidéos sur internet qu'on va apprendre à faucher. Si vous n'avez personne qui maîtrise le geste autour de vous, je vous conseille une association, GEST, G-E-S-T, en Isère, qui propose des formations depuis plus de 5 ans. La session coûte 50 euros pour une personne seule ou 30 euros par personne à partir de 2 personnes.
0: Alors, si on veut s'y mettre ?
1: Eh bien, si ça vous démange, François Gibu, donc de l'association GEST, vient chez vous pour une demi-journée avec plusieurs manches, plusieurs lames, les outils d'affûtage, et il vous explique et il vous montre tout. Si vous n'avez pas de faux, il pourra vous en prêter.

0: Une, il peut aussi restaurer vos manches en bois et vos lames.
1: Alors, on parle technique, ok, mais l'outil en lui-même?
0: Eh bien, pour faucher, c'est clair qu'il faut s'intéresser aussi à l'outil. Il va falloir le choisir en fonction de sa morphologie. On peut choisir son manche, on peut choisir sa lame. Une lame qui sera d'ailleurs différente selon ce qu'on fauche. Des herbes hautes, c'est l'image d'épinal que tout le monde connaît, faucher une prairie. Mais on peut aussi faucher des buissons ou des ronces, toutes sortes de plantes à tiges dures. Et puis, il faudra évidemment apprendre à entretenir ses lames et à les affûter.
1: Un véritable apprentissage donc, hein.
0: Clairement, mais on peut compter sur de bons pros au niveau des outils, avec notamment le comptoir de la faux sur Internet qui propose plein de modèles différents. Et puis, comme je vous disais, les vidéos qu'on a produites sur notre chaîne Terre Vivante sur YouTube, sur la façon de faire et aussi une vidéo sur l'affûtage, très intéressante. Quant à l'association Geste, vous trouverez ses coordonnées facilement sur Internet aussi.
1: Merci beaucoup Marie. À la semaine prochaine.
0: À la semaine prochaine.
2: Allez, comme promis, cadeau pour vous. Si vous trouvez la réponse à la question suivante, vous pourrez remporter un abonnement d'un an au magazine Les 4 Saisons. Le sujet proposé par Marie Arnoux, ce sont les faux. Ma question est la suivante. D'ailleurs, c'est même une affirmation. Il n'y a aucune faux qui est destinée aux gauchers. Il n'y a que des faux pour droitiers. Est-ce que c'est vrai ou c'est faux? Est-il vrai ou est-il faux qu'il n'existe des faux que pour droitier, qu'il est impossible de trouver des faux pour gaucher? Oui, je sais, il y a beaucoup de fois le mot faux, mais c'est comme ça. Comme par exemple, si vous savez, il faut appeler Marie-Claude au standard au 04 76 46 45 45. Nous attendons vos appels. Si le sujet vous intéressait, vous aimeriez en savoir un petit peu plus, le site internet de l'association, tiens, je vais vous le donner, c'est geste.asso.fr, geste, G-E-S-T, .asso, A-2-S-O.fr. Et c'est François Gibu qui organise ces stages. Vous pouvez le joindre au 04 76 44 38 11. 76 44 38 11. Ah, Céline Dion, bien, très bien.

0: parler à mon père. C'était Céline Dion avec nous. Noël qui est depuis Montrevel. Bonjour Noël.
1: Bonjour.
0: Soyez la bienvenue. Nous parlions de faux avec Marie Arnoux il y a quelques instants. Ma question était la suivante. Il n'existe des faux que pour droitier. Il est impossible de trouver une faux pour gaucher. Est-ce que c'est vrai ou est-ce que c'est faux?
1: Non, c'est faux.
0: Ah oui, c'est faux. C'est fou quand même que ce soit faux, mais vous avez raison, c'est faux. Noël, vous remportez un abonnement d'un an au magazine Les 4 Saisons. C'est avec plaisir que nous vous offrons ce beau cadeau. Je vous souhaite une agréable journée. Quelle est votre radio locale en Isère?
1: Merci beaucoup. Ma radio locale en Isère, j'ai pas compris votre question, excusez-moi.
0: Ouais, vous n'en sortez pas mal, c'est faux. Non, je plaisante, c'est vrai. Mais c'est,
1: oui, c'est ça. Ici, vous l'avez pris, vous l'avez pourvu.
0: Quand la bise fut venue. À bientôt, Noël.
1: Je vous remercie. Bonne journée.
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0: L'info d'ici nous emmènera sur le Tour de France, Antoine.
5: Oui, dans l'Oisans pour aller reconnaître l'épreuve Rennes avant l'étape du 25 juillet.
0: Ah là là, ça va grimper, j'ai confiance. Un petit peu comme le thermomètre qu'on va observer aux côtés de Valentine Lottès pour le 90 secondes. Toute l'information en France, bien sûr, mais pas uniquement, le monde aussi.
6: Une canicule déjà historique. 35 départements en vigilance rouge à midi, 45 en orange. C'est du jamais vu selon Météo France. L'organisme prévoit jusqu'à 41 degrés aujourd'hui et nous n'avons pas encore atteint le pic de cet épisode de chaleur. Buvez, mais pas de bière ni de verre de vin à la main ce soir pour fêter la musique dans ces 35 départements en vigilance maximale. Boire de l'alcool sur la voie publique est interdit, annonce le gouvernement, dans la rue donc, mais pas en terrasse. Près de 5000 policiers et gendarmes et 2500 pompiers mobilisés pour cette soirée, rien que pour Paris et son agglomération, notamment pour éviter les noyades dans la Seine. Comme hier à Besançon, deux ados sont morts piégés par des rapides sur la rivière du Doubs, interdite à la baignade. L'Iran referme le détroit d'Ormuz, point de passage essentiel au commerce mondial du pétrole. Des représailles aux nouvelles frappes d'Israël au Liban, alors que l'accord conclu avec les États-Unis prévoit l'arrêt des combats sur tous les fronts. L'Iran participe malgré tout à partir d'aujourd'hui aux négociations pour une paix durable en Suisse. En finale du championnat de France de rugby, Montpellier rejoint le Stade Toulousain. Qualifié hier soir sur une victoire 25 à 15 face aux Parisiens du Stade Français, on connaîtra le vainqueur du top 14 et du bouclier de Brennus samedi prochain. Au mondial de football en Amérique, l'élimination ce matin de la Tunisie et de son sélectionneur français Hervé Renard, battu 4 buts à 0 par le Japon.
0: Merci beaucoup, Valentine Lottès, pour ce 90 secondes. Retour sur l'info d'ici, en votre compagnie, Antoine Balandra. On va rester dans le domaine sportif, c'est le Tour de France, dont on va parler, qui arrive en Isère. C'est dans un mois, presque jour pour jour, c'est ça?
5: Ce sera le 22 juillet, ah oui. Les coureurs arriveront par l'étape Chambéry-Voiron, et le Tour restera 4 jours chez nous en Isère. C'est énorme, avec notamment l'épreuve reine de cette édition, le 25 juillet, avec une étape entre Bourdoisan et l'Alpe d'Huez, via l'école de la Croix de Fer, du Galibier et de Sarenne, la dernière ascension, donc, avant l'arrivée à Paris. Alors, pour découvrir cette étape dantesque, le patron du Tour, Christian Prudhomme, est allé reconnaître les lieux cette semaine, notamment le col de Sarenne, et Théo Hetsch y était.
7: Le col est encore, pour l'instant, le royaume des randonneurs et des cyclistes amateurs, comme Thomas, originaire d'Allemagne, qui fait une pause au sommet. La montée était splendide, j'adore, j'ai vraiment hâte de voir les coureurs gravir ce col de Sarenne. Et puis l'Alpe d'Huez, c'est vraiment ma montée préférée. Avant de repartir, le cycliste pose avec Christian Prudhomme à côté du nouveau cadre photo en métal installé au col. Cela faisait longtemps qu'il voulait faire passer le tour ici.
8: Nous étions passés en 2013 pour la 100e édition. finition du tour, mais en descente. Mais là, ce sera la première fois que les coureurs franchiront le col en montée, pour ce qui sera la plus rude étape de montagne de l'histoire du tour, à la veille de l'arrivée finale. 5450 mètres de dénivelé avant l'arrivée de l'étape.
7: Mais ce col, il sera silencieux. La caravane ne passera pas là pour limiter l'impact sur cet environnement protégé et les spectateurs y seront interdits.
8: Il y aura très très peu de spectateurs et pour certains kilomètres, absolument pas de spectateurs. D'abord pour une première raison de sécurité, ça c'est assez évident, et ensuite pour des raisons de préservation de l'environnement. Voilà. Ce qui me plaît énormément, c'est ce contraste entre la ferveur, l'enthousiasme, la folie des 21 lacets et le silence de la montagne. Et en fait, c'est vraiment offrir ça, ce contraste. Voilà.
7: Un contraste et une belle carte postale pour l'Isère où le tour va rester 4 jours. C'est inédit. Le président du département, Jean-Pierre Barbier.
9: Ce sera formidable pour le secteur, pour l'Isère. Le cyclisme, le vélo, c'est un outil économique et touristique et surtout, c'est quelque chose qui permet d'apporter sur le territoire une fête populaire, familiale, entièrement gratuite pour des milliers et des milliers de personnes. On ne peut que se réjouir de cela.
7: Mais pour Denis Ribaud, le maire de Clavant, où est situé le col de Sarène, c'est aussi beaucoup de travail.
10: C'est une belle chance, une belle opportunité, en tout cas, ce type d'exposition. Évidemment qu'il y a des contraintes qui sont associées à ça, des contraintes de circulation, des contraintes de gestion des flux, etc. Ces endroits et ce col de Sarène, on l'aime, quoi, très simplement.
7: Il reste un peu plus d'un mois pour terminer les derniers préparatifs, l'enrober notamment de la route, avant d'en prendre plein les yeux le 25 juillet prochain.
5: Et vous avez des photos de ce col de Sarène sur notre site ici.fr en page Isère.
11: Et puis on vous retrouve à 9h pour le journal, Antoine.
5: Oui, retour à la Bérard, 2 ans après les crues torrentielles qui ont dévasté le hameau et qui restent encore aujourd'hui largement inhabitables. La météo, c'est donc la canicule et la vigilance orange aujourd'hui.
11: Mais c'est ça, absolument, pour faire attention. Je sais qu'on aura envie de sortir parce que c'est la fête de la musique. Évidemment, il y a plein de propositions qui vous sont faites. Préservez-vous, l'eau à portée de main, ou pardon, le goulot à portée des lèvres, ce serait essentiel. Vous noterez que les conditions vont demeurer ensoleillées, brûlantes, en journée, sur nos plaines. C'est ce qu'annonce Météo France. Même si quelques fins nuages d'altitude viendront tout de même très temporairement voiler le soleil. Sérieux, hein ? Dans l'après-midi, en haute montagne, de très rares cumulus plutôt élevés vont apparaître. Vous restez assez discret, nous disent les prévisionnistes. Ça concerne à peu près tous les massifs, mais vers les écrins, les cumulus seront un petit peu plus développés. Et une inverse, pour tout vous dire, n'est pas à exclure, mais reste peu probable. Ça veut dire que si on a une, on vous l'a dit. Si on n'a pas, on vous a dit que c'était pas exclu qu'il n'y en ait pas. Vous êtes d'accord ?
5: Ça s'appelle un parapluie ouvert.
11: Faites voir. Alors qu'on est en vigilance orange. Oh, que de couleurs, décidément. Bon, alors, je vais quand même vous glisser les températures maximales annoncées par Météo France. Hein. 38 degrés vers Vienne, Villefontaine, Grenoble, Voiron. Je pense que là, votre thermomètre, c'est lui qui va peut-être souffrir plus que nous. 35 à 37 degrés pour la plaine en général. À 1000 mètres d'altitude, ce sont bel et bien 31 à 33 degrés annoncés par Météo France. Soyez prudents, vigilants. Si vous sortez, vous l'aurez compris, si vous êtes accompagné de vos enfants parce que vous avez envie de vous balader, prévoyez tout le matériel à portée de main. Aucun titre de transport d'ailleurs n'est nécessaire pour voyager sur M Réseau. Je le dis puisque à l'occasion de la fête de la musique, l'agglomération grenobloise et ses transports, vous l'aurez compris, ont aménagé un petit peu ses horaires. Je dis ça parce que pour accompagner cette fin de soirée, les lignes de tram et les lignes C1, C2, C3 et C4 vont circuler jusqu'à 2h du matin. Et comme quoi vous avez le temps faire la fête.
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11: Oh là là, c'est vrai parce que la chanson est sympa et en fait le titre Tragédie, ça plombe un peu le truc, non ? Enfin, vous trouvez que j'exagère un peu, Antoine ? Non, ça va. Parce qu'ils vont chanter, ça va aller. Non, mais vous voyez ce que je veux dire ? C'est, si je dis on va écouter Tragédie, alors je vais plutôt dire les Bee Gees. Voilà. Ça va, ça ? Ça force à sourire en plus. C'est comme si je parlais de fromage, enfin de cheese, excusez-moi. 8h37 sur votre radio ici, Isère. Bee Gees.

0: The Bee Gees avec donc Tragedy.
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0: 8h41. Vous savez que ici Isère, c'est la radio du vélo. Hein. Ah oui, Tour de France, bien sûr, on l'a évoqué il y a quelques instants. Le direct du côté de Voiron mardi matin, parce que le Tour de France passera dans un mois. Mais visiblement, tout le monde s'intéresse un peu au vélo, y compris Thomas Bortolato et Serge Papagali. Ouais, un fief et tandem, je vous le dis.
3: Pour avoir un beau dimanche, il faut faire une tournée dans le Dauphiné. Bonjour Serge Papagali.
4: Mon cher Thomas, bonjour Dauphinois, Dauphinois, bien bonjour.
3: Et nous repartons découvrir une nouvelle commune qu'on a déjà découverte.
4: On l'avait un peu couverte, comme dit l'autre, parce qu'elle avait froid. Elle avait froid. Aujourd'hui, je vais vous parler de marmotte.
3: Oui.
4: On va se faire une marmotte. Ah oui, oui.
3: Carrément.
4: Ah oui, on dit comme ça. À Bourdoisan.
3: Oh.
4: Alors calmez-vous, rien de olé olé quand je vois.
3: Oh non, tout de suite.
4: Il s'agit d'une course. On parle vélo. Oui, petite reine, bien sûr. Alors, pour les touristes ignorants, j'explique. Ça n'est pas une marmotte qui fait du vélo. Rien à voir. Non.
3: Non.
4: Ce petit animal sympathique et siffleur. Ça, j'imite très bien la marmotte. N'a que très peu d'attirance pour toute forme de pédalage.
3: Non.
4: C'est une course d'humains pédaleurs, voilà, et qui va de Bourdoisan, capitale de l'Oisan, à l'Alpe d'Huez, capitale
3: de
4: l'Huez, voilà, de l'Huez. Il s'agit donc bien de la marmotte Grand Fondo Alpes, qui va avoir lieu les 27 et 28 juin. Oui, il y a plusieurs milliers de coureurs qui ne pourront pas dormir comme la marmotte.
3: Non, il n'y a pas intérêt.
4: On ne peut pas dormir en faisant la danseuse. Enfin,
3: quoique.
4: On pourrait développer, mais ça serait beaucoup trop long pour la rubrique. En revanche, la marmotte bestiole qui, elle, ne danse pas a un gros cul, faut le savoir. Bon. Ce qu'on appelle un gros cul dodu de marmotte.
3: La
4: je sais pas si vous avez des copies de marmottes, mais
3: non.
4: On les embrasse bien évidemment.
3: Les marmottes.
4: Pas les coureurs cyclistes humains qui eux sont affinés, comme la pétafine d'ailleurs.
3: Voilà. Voilà.
4: Le fessier nerveux, sec et musclé, est tanné. Parce que pour se taper la montée de l'Alpe,
3: faut y aller. Hein.
4: Voilà. Il faut pas avoir que de la jambe, faut aussi avoir de la fesse. Je veux dire honnêtement. Ça, ah oui, vous faites du vélo, monsieur Thomas.
3: Oui, mais pas jusqu'à l'Alpe d'Huez.
4: Ah bon, pas d'accord, parce que je vois que vous avez un corps de vélocipède, car c'est pas comme ça qu'on dit. Je vous le dis bien fort, sur le vélo, souvent, ce qui me concerne en tout cas, le cul lâche avant les jambes. Parce que l'inventeur de la selle de course, à mon avis, il a dû se marrer. Il va dire, je vais vous inventer un truc, ça va les scier, vous allez voir. Nous étions déjà venus à Bourdoisan le 15 mars, vous vous souvenez, nous y revenons donc pour fêter non seulement l'été dauphinois, mais aussi les rois de la pédale sur leur petite reine. Et on ne parle pas de royauté, bien sûr, mais
3: non.
4: De bicyclette. quand un pédaleur est sur la reine, c'est pas le roi d'Angleterre, c'est une bicyclette. Bref, voilà. Alors, je sais. Alors, quelques infos techniques. Le 28, ce sont les 177 kilomètres. Départ à 6h30, 5000 mètres de dénivelé, 4 cols. Pour moi, ce sera 100 faux cols, la bière.
3: Ah oui.
4: Personnellement, je suis déjà essoufflé rien que d'avoir dit la phrase.
3: C'est horrible.
4: Ah oui. Mon cher Thomas, je vais vous laisser faire. Peut-être que la troisième, il y a une troisième épreuve, c'est-à-dire que les 13 kilomètres de la montée d'Alpes, 1100 dénivelés, c'est pas beaucoup pour vous qui êtes jeune.
3: Oui, mais combien de lacets à l'Alpe d'Huez? C'est énorme. Hein.
4: Si vous n'avez pas de chaussures, vous allez en tongs, il n'y a pas de lacets. Oh oui, allez tous ensemble,
5: on n'est pas des quand même.
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0: Bon, là je suppose que c'est pas la peine que je vous donne le titre de la chanson ni le nom de l'interprète. Je pense que vous n'en avez pas envie. Je viens de me griller tout seul. Non, c'est pas terrible.

0: Bon, je pense que là, il y a zéro doute. L'envie, Johnny Hallyday, ok, c'était simple. Bon, je peux vous emmener en voiture, ça vous embête pas, je peux vous emmener vous balader. Alors visiblement, c'est plutôt Benjamin Cuc qui va s'en occuper, parce que c'est lui le journaliste spécialiste de l'automobile. Et aujourd'hui, on va reparler du tristement célèbre moteur 1 litre 2 PureTech du groupe Stellantis. C'est un moteur très répandu chez Peugeot, chez Citroën, mais surtout connu pour ses problèmes de courroie de distribution.
1: Oui, pendant des années, le problème venait principalement de la courroie dite humide qui tourne dans un bain d'huile. Sur certains véhicules, elle pouvait se dégrader prématurément, envoyer des particules dans le circuit de lubrification, faire chuter la pression d'huile et provoquer des pannes très coûteuses, voire une casse moteur avant 100 000 km. Des centaines de milliers d'automobilistes ont été concernés en Europe et même avec les rappels, les extensions de garantie et certaines prises en charge, beaucoup de propriétaires restent inquiets. Car ces moteurs à courroie ont aussi perdu de la valeur à la revente. Vous-même, achèteriez-vous une Peugeot PureTech d'occasion ?
0: Non, mais j'achète pas de voiture du tout, Benjamin. Mais quand même, attendez, plus sérieusement, est-ce qu'il existe une solution pour remplacer cette courroie par une chaîne, par exemple ?
1: Oui, mais attention, ce n'est pas une solution Peugeot. Un équipementier néerlandais, la société Prochaine, propose un kit de conversion permettant de remplacer la distribution par courroie humide des moteurs PureTech EB2 et EB2 Génération 2 par une chaîne. Le kit comprend la chaîne, les pignons, le tendeur et les éléments nécessaires au circuit d'huile. L'idée, c'est d'installer une distribution par chaîne à la place du système d'origine, sans modifier profondément le reste du moteur. C'est beaucoup plus solide. Selon l'entreprise, l'opération ressemble à un remplacement classique de distribution avec environ une heure de main-d'œuvre supplémentaire. Le kit coûte 829 € hors taxes, mais il est réservé aux professionnels de la réparation automobile, évidemment. Donc un particulier devra passer par son garagiste pour environ 1 500 € TTC.
0: Et alors, est-ce que c'est vraiment une solution miracle ?
1: Pas si vite. Techniquement, l'idée est intéressante, parce qu'une chaîne métallique est normalement plus durable qu'une courroie en caoutchouc. Mais il y a un point capital. Ce kit n'est pas homologué par Stellantis. Donc, si votre voiture est encore couverte par la garantie constructeur, l'installation peut entraîner une perte de cette garantie et un refus de prise en charge en cas de problème. Même si la panne ne vient pas directement de la distribution. En fait, il faut voir ce kit comme une solution de réparation indépendante, pas comme une campagne officielle Peugeot. Pour les anciens PureTech, hors garantie, cela peut devenir une piste intéressante, mais seulement avec un garagiste compétent. Bonne route.
0: Merci beaucoup Benjamin Cuc. Si vous souhaitez retrouver cette chronique, vous pouvez tout simplement passer par le site internet ici.fr, chronique roulée malin. Baby Jane avec un certain Rod Stewart. Ah, mais je vois que Catherine Viguier est en train de concocter son horoscope pour vous. Bien organisé quand même, hein ? Ouais, je sais, c'est la fête de la musique et des astres, en deux mots bien sûr.

0: Baby Jane, c'était Rod Stewart. Alors attendez, l'horoscope, ça va pas tarder. Le jardin non plus. Jacques le jardinier. L'info avec Antoine. Je pense qu'on va être bon là. Il est 8h57, en fait, je vous ai pas dit.
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0: Ah, et horoscope bien sûr avec Catherine Viguier. Dites donc, c'est un peu la journée, c'est plutôt festif aujourd'hui.
7: Pour certains oui, mais pas pour tous. Écoutez bien.
8: Bélier, soit vous allez organiser une manifestation, soit vous préférez vivre au calme dans votre coin.
9: Taureau, il se passe quelque chose de bien, de positif. Vous allez danser, jouer, vous amuser.
10: Gémeaux, l'idéal sera de vous retrouver en famille et de passer un bon moment ensemble.
11: Cancer, une journée plaisante avec une envie de dialoguer, d'aller où bon vous semble au gré de vos envies.
12: Lion, vous allez dépenser votre argent et votre énergie pour faire plaisir et pour vous faire plaisir.
13: Vierge, vous faites partie de la fête, en tout cas vous serez héros ou héroïne de ce jour.
14: Balance, quelqu'un prend soin de vous et c'est tant mieux, le moral n'est pas forcément de la partie.
15: Scorpion, quelle aisance, une situation demande que vous soyez là, vous et pas un autre.
16: Sagittaire, ce soir vous serez prêt à vous distraire, mais auparavant c'est encore du sérieux.
17: Capricorne, vous aimez ce jour, favorisant l'évasion sous toutes ses formes.
18: Verseau, vous respirerez ce soir, auparavant vous avez mal à la tête, vous vous posez beaucoup de questions.
19: Poisson, vous aimeriez sauver le monde, vous êtes super à l'écoute, mais ça n'est pas toujours possible.
7: Et pour nous tous, on s'improvise, chanteur, danseur, poète, au choix.
0: Merci beaucoup Catherine Viguier. L'horoscope évidemment au quotidien sur votre radio ici Isère, mais aussi à la réécoute sur ici.fr, oui, le site internet de votre radio. Vous êtes passé par la page Facebook d'ici Isère, regardez ce cheval avec son masque, regardez anti-mouche, enfin, il est super son masque, hein, tel le super-héros cavalier. Si vous voulez rester chez les animaux, vous noterez que pour René de Saint-Hilaire-du-Touvet, il fait vachement chaud. 25°6. Et si vous aimez d'autres types d'animaux, sachez qu'on va parler tigre avec Jacques le jardinier dans quelques instants. Pas n'importe lequel, il vous en dira plus.
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0: Vous êtes bien sûr ici, Isère, la première radio sur l'actualité dans le département. Il est 9h. Toute l'information avec vous, Antoine Balandra. C'est vrai que l'Isère se réveille et se prépare déjà à une chaleur extrême.
15: On va frôler les 40 degrés aujourd'hui en Isère. Il fera donc encore plus chaud qu'hier. La vigilance orange est bien sûr maintenue dans notre département. Et cette nuit, il fera encore 28 degrés à 23h. La nuit sera donc tropicale. Alors, comment réussir à dormir sans la clim? Eh bien, écoutez les conseils du professeur Pierre Philippe, médecin du sommeil.
10: L'endormissement et en particulier la continuité de sommeil est liée à l'abaissement de notre température centrale. L'important, c'est de pouvoir refroidir son corps pour s'endormir. Et il y a deux temps. Il y a un premier temps qui est au moment où vous allez vous endormir, il faut absolument pouvoir perdre des calories plutôt par les extrémités, c'est-à-dire les mains et les pieds. Et donc, pour favoriser un endormissement, ce qu'on peut recommander, c'est de prendre une douche fraîche relativement prolongée juste avant d'aller au lit. Et ensuite, il y a le principe, comme vous le décrivez, de la continuité de la baisse de température au cours de la nuit, où là, il faut essayer d'avoir la chambre la plus fraîche possible. Alors, bien entendu, c'est toujours une histoire de gradient. C'est-à-dire, s'il fait 40 dehors, c'est illusoire de vouloir avoir une chambre à 20 ou 21 degrés. Mais le plus frais sera la chambre, le meilleur, vous aurez une continuité de sommeil.
15: Voilà les conseils du professeur Pierre-Philippe, médecin du sommeil. C'est par ailleurs la fête de la musique aujourd'hui dans les 35 départements de France en alerte rouge dans l'ouest et donc le centre du pays. La consommation d'alcool sera interdite sur la voie publique. En Isère, pas d'interdiction générale, pas d'annulation pure et simple d'événements, mais aussi des appels à la prudence, à la modération, des festivités aussi un peu adaptées. Par exemple, à Saint-Victor de Cessieux en Isère, la fête de la musique commencera une heure plus tard que prévu à 18h. En ce week-end de canicule, les secours en montagne de l'Isère l'Isère, eux, n'ont pas arrêté, avec un parapentiste secouru par hélicoptère hier sur la falaise de Moucherotte. Il s'était pris dans les branches, secours aussi pour des chutes à VTT, un homme de 61 ans à Vénosque ou encore un homme d'une cinquantaine d'années à Champrousse. Et puis un randonneur de 21 ans a été secouru dans les gorges du Furon à Sassenage. Il est légèrement blessé. La CRS des Alpes qui lance un appel à témoins après la disparition inquiétante d'un randonneur. L'homme de 29 ans n'a plus donné signe de vie depuis jeudi dans le massif du Vercors. Ses affaires personnelles ont été retrouvées au sommet des rochers de la Bourgeoise à Vars, Salières et Risset. Sa description exacte est sur notre site internet ici isère.fr.
0: Il y a 2 ans jour pour jour, le hameau de la Bérarde était dévasté.
15: C'était dans la nuit du 20 au 21 juin dans l'Oisans. La Bérarde était ravagée par une crue torrentielle du Vénéon et du torrent des Étançons. 114 personnes évacuées, pas de victimes heureusement, mais un hameau dévasté qui ne sera plus jamais le même. Et ceux qui connaissent bien l'endroit et qui possédaient par exemple un chalet de famille le savent bien.
20: C'est le grand questionnement. On est dans le doute par rapport à la Bérarde, on ne sait plus.
21: Vous espérez que la Bérarde se reconstruise ?
20: J'espère, mais je n'y crois pas.
21: On n'avait pas de commerce à la Bérarde, c'était vraiment ce petit morceau de chalet qui nous maintenait au village. Nous, on fait aussi le deuil d'un nouveau chalet ou d'un nouveau terrain à la Bérarde.
22: Ces maisons pour lesquelles soit une reconstruction, une consolidation, des réparations ne sont pas possibles au regard de la zone sur laquelle elles se situent. Des propositions d'acquisition de ces biens amiables vont être faites aux propriétaires.
23: Alors moi j'ai 72 ans, je ne pense pas que je vais revenir ici ou peut-être en pèlerinage pour voir ce que c'est devenu.
24: Entre le on ne fait rien, on rase tout et on revient habiter comme avant, il y a de la place. On peut imaginer autre chose. La Bérarde c'est une porte d'entrée sur le parc national des Écrins, c'est un site protégé, c'est un lieu emblématique de l'alpinisme. Enfin je veux dire, peut-être que cela vaut vos réflexions.
15: Et sur notre site internet, vous pouvez retrouver un dossier catastrophe de la Bérarde avec tous les reportages de la rédaction sur le sujet depuis 2 ans. Et puis des nouvelles de la Chartreuse Terminorum, cette course de 300 km avec 25 000 mètres de dénivelé positif à parcourir en moins de 80 heures sans balisage, sans assistance et sans GPS. Sur 40 concurrents partis vendredi matin, il n'en reste plus que 3 en course après 3 boucles. Ils ont chacun parcouru déjà 180 km et près de 15 000 mètres de dénivelé positif. Et ils vont se lancer ou se sont lancés déjà ce matin dans la 4e et avant dernière boucle. Tout cela par une chaleur assez incroyable, même si c'est en Chartreuse, il va faire chaud aujourd'hui.
0: Vous avez raison, j'ai bien entendu ce que le médecin préconisait pour qu'on passe une bonne nuit, mais c'est vrai que cette nuit fut encore très chaude sur le département, puisqu'à 7h ce matin, on relevait quoi ? 20 degrés 8 à Grenoble, 21,5 à Coubleville, 23,3 degrés à Bourgoin-Jallieu, du côté à la Nivose du Gard, 21 degrés, impressionnant, et plus de 19 degrés à Champrousse ce matin à 7h. Pour vous donner une idée. Alors vous me direz, ouais, mais enfin là, il est 9h05, c'est quoi la suite ? Bougez pas, j'ai ce qu'il vous faut. Les conditions anticycloniques, certes, caniculaires, vous l'avez souligné, bien sûr, Antoine. Les températures vont aller crescendo, ça va demeurer aujourd'hui ensoleillé. Il y aura bien quelques fins nuages d'altitude, mais ils viendront très, très temporairement voiler le soleil. Dans l'après-midi, haute montagne, de très rares cumulus sont annoncés. Ils vont rester plutôt discrets. Juste quand même pour préciser, vers les Écrins, les cumulus seront là un petit peu plus développés avec un risque d'averse, voire un orage. Les températures maximales, j'y arrive, hein, Météo France annonce des 38 degrés vers Vienne, Villefontaine, Grenoble, Voiron. À 1000 mètres d'altitude, ce sont 31 à 33 degrés annoncés. Donc si jamais vous aviez envie de sortir, je vous le souhaite en tout cas, de vous balader, merci de prévoir la casquette, le chapeau, l'eau, de quoi grignoter, enfin d'avoir tout ça à portée de main, c'est pour le moins essentiel, vous en convenez. C'est la fête de la musique, bien sûr, quelle que soit la commune où vous êtes. J'ai bien entendu, Antoine, que certains programmes avaient été modifiés en fonction des conditions climatiques, bien sûr. Vous noterez qu'en matière de transport, sur l'agglomération grenobloise, aucun titre de transport n'est nécessaire pour voyager sur M Réseau. Et puis en plus, pour vous accompagner en fin de soirée, les lignes de tram et les lignes C1, C2, C3 et C4 vont circuler jusqu'à 2h du matin.
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0: De la musique avec, ça c'est drôle, on dirait Vanessa Paradis. Vous savez qu'ici Isère, c'est la radio du vélo, elle chante tandem. C'est fou quand même, non ?

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1: On aime. Vanessa Paradis, associée à Jacques.
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1: Ça va, si, si, mais ça va, tout va bien, Jacques. Ça va, bonjour.
0: Bonjour.
1: Pas trop chaud ?
0: Non, ça, la chaleur, ça va encore pour le moment.
1: Ouais. Ok, d'accord, pour le moment. D'accord, c'est ouais. Les glaçons qui vous manquent peut-être.
0: Non, pas forcément, on verra tout à l'heure.
1: Oh là, calmez-vous, calmez-vous. Dites donc, tout à l'heure, j'ai dit que vous alliez nous parler d'un tigre dans, ouais. dans votre chronique hebdomadaire. Alors, c'est le tigre du poirier, c'est
0: ouais,
1: ça hein
0: voilà,
1: alors, exact. Si j'ai bien compris, il y avait le tigre du platane,
0: ouais.
1: mais on dirait qu'il y a d'autres tigres sur nos arbres. De quoi s'agit-il?
0: Eh oui, puis il y en a pas mal, hein, plusieurs tigres. Alors, sur les éricacées, on en a déjà plusieurs. Le tigre du rhododendron, Stéphanitis rhododendri. Le tigre du pyris, alors le pyris est une autre plante qui est proche des rhodos. Stéphanitis takaye, qui nous vient du Japon. Et encore un tigre des chardons, qui est le Tingis ou Tingis cardui. Alors, lui, il nous importe un peu moins parce qu'il parasite des plantes sauvages comme les chardons et les cyrces. Ça ne nous pose pas trop de problèmes. En fait, il y a de nombreuses espèces de tingidés, c'est la famille, de par le monde. Hein. Et c'est probablement le nom de famille tingidé qui a donné le nom de tigre.
1: Donc en fait, rien à voir avec le tigre des savanes ou le tigre de Sibérie, par exemple.
0: En effet, non. Mais il est curieux de voir comment le nom peut influencer le subconscient. Prenons l'exemple du tigre du platane, qui s'appelle Corytucha ciliata, désagréablement connu chez nous depuis quelques décennies. Hein. Il n'y a pas très longtemps qu'il est chez nous. C'est un insecte qui se nourrit exclusivement de la sève des platanes qu'il prélève en piquant les feuilles. Certaines personnes se plaignent d'être piquées par ces insectes. Il est vrai qu'ils sont assez désagréables quand on se met vraiment à l'abri sous ces arbres un peu à l'ombre et que les tigres viennent se poser sur nous. Hein, c'est pas très agréable. Hein. Mais en aucun cas, ces insectes n'ont de venin pour à nous inoculer. Hein. Donc même s'ils nous grattent un peu la peau, il ne pique pas vraiment, voilà. Mais revenons au sujet du jour, hein, le tigre du poirier, qui est le Stéphanitis pyris, qui parasite surtout les poiriers, les pommiers et les cotonasters. On ne repère pas toujours ces dégâts, qui sont souvent confondus avec ceux des acariens ou encore des trips.
1: Bah, attendez, comment est-ce qu'on les reconnaît alors?
0: Alors un professionnel averti les soupçonnera assez vite. Hein. La décoloration de la face supérieure de la feuille, hein, qui est composée de plaque de piqûres beige clair, hein, alors que pour les acariens, c'est plutôt une décoloration blanchâtre avec une ponctuation beaucoup plus fine. Et pour les trips, le dessus des feuilles est en plus décoloré et avec un aspect argenté. Donc il y a une petite nuance. C'est là qu'on voit, qu'on soupçonne. Voilà.
1: D'accord.
0: Voilà. Mais c'est surtout sous les feuilles qu'on voit la différence. Hein. Pour les acariens, quand on regarde bien avec une loupe ou même un petit peu par lumière rasante, on voit de très fines toiles d'araignée. Pour les trips, sous les feuilles, on trouve des excréments, des tout petites points noirs en relief. Et pour les tigres, ben, les excréments sont aussi noirs, brillants, mais plus gros, durs et bien fixés. Ça, c'est... Donc on arrive à repérer un petit peu, donc à identifier ce qu'il faut. Un détail aussi, c'est assez rare qu'on arrive à récupérer des trips sous les feuilles, car les larves sont petites et les adultes se laissent tomber sur le sol quand ils sont en danger. Du coup, on les trouve pas. Hein. Quant aux tigres, on les reconnaît bien. Ils ont des magnifiques ailes brillantes aux nervures épaisses. On dirait presque des bijoux. Hein.
1: Bon, les voilà bien identifiés. Maintenant, la question logique, c'est comment est-ce qu'on lutte contre ce tigre?
0: Ben voilà, c'est que c'est assez compliqué. Voilà. On peut arroser avec des nématodes, apporter des nématodes quand les adultes descendent pour s'enterrer au mois de septembre, hein, parce qu'ils passent l'hiver, contrairement au tigre du platane qui passe sous écorce, ils passent l'hiver dans la terre. Ou là, chez des chrysopes au printemps, quand les premières larves éclosent sous les feuilles. Bon, pour le moment, on connaît ça. On n'a pas beaucoup d'autres moyens de lutter. C'est pour ça que je vous dis, les acariens, on sait lutter, les trips, on sait à peu près lutter, mais le tigre, on n'a pas beaucoup de solutions.
1: Si vous voulez en savoir un petit peu plus, vous vous reportez au site internet de votre radio ici.fr en page Isère, les conseils de Jacques le Jardinier, le tigre du poirier, un parasite souvent mal identifié, mais très agressif. Allez, musique avant que Jacques nous réponde à vos questions.
4: Ouais.

0: savent, pour celles et ceux qui trouvaient qu'il nous a manqué un peu de soleil. Pardon.
1: C'est de l'humour.
0: Jacques.
2: Je le dis parce que tout le monde n'a peut-être pas compris.
0: Jacques est déchaîné aujourd'hui. Je vous préviens, hein, je vous préviens. On va aller voir Sylvie, ça vous va Jacques?
2: Oui, bien sûr.
0: Ok. Sylvie, bonjour.
3: Oui, bonjour à vous deux.
0: Bonjour Sylvie. Nous vous écoutons voilà. Sylvie.
3: Dimanche dernier, Jacques, vous m'avez expliqué que les creux dans le tronc de notre catalpa venaient d'une taille trop sévère sur les grosses branches.
2: Oui.
3: Or, mon mari ne coupe depuis longtemps, à chaque automne, que les tiges de l'année.
2: Oui.
3: Et quand il a coupé les grosses branches, il y a donc très longtemps, il pense, mais il n'en est pas sûr, il pense avoir mis ensuite du produit pour les protéger. Mais par contre, j'ai oublié de dire, dimanche dernier, que des pivers avaient fait des gros trous dans le tronc pendant nos vacances. Donc, ces trous n'ont pas été rebouchés rapidement. Donc, est-ce que cela pourrait être la cause des gros creux dans le tronc de notre catalpa, s'il vous plaît?
2: Non, rien à voir. Vous voyez, il ne faut pas partir en vacances parce que pendant que vous n'êtes pas là, les pivers font du dégât. Non, non, c'est pas du tout. Alors, le fait d'avoir protégé la plaie, on ne protège jamais correctement une plaie. C'est pas possible. Donc, c'est pour ça que, voilà, c'est un leurre. Mais enfin, bon, on va pas polémiquer là-dessus, c'est fait. Par contre, non, les pivers, s'ils sont venus creuser dans le tronc, c'est parce qu'il y avait des petites bestioles dans le tronc. Il y avait des vers ou des choses comme ça. Alors, ça dépend où ils ont creusé. Si c'est sur l'extérieur, c'est un peu embêtant. Et sur le catalpa, ça se trouve un peu de temps en temps parce que le bois est assez tendre. Et en effet, même sur les jeunes pousses de catalpa, des fois, on voit des trous comme ça de pivers ou de piques. Enfin, je dis pivers, mais c'est des piques, des oiseaux qui grattent parce qu'ils vont chercher tout simplement les insectes qui sont dans le bois. Hein. Et c'est pas très bon signe, mais on rebouche pas ces trous. On va simplement, à la limite, on va. Enfin, si les pivers ont gratté, c'est qu'il y a plus de bestioles dedans. On va peut-être mettre un petit peu de, comme je disais, de bouillie bordelaise dessus, puis c'est terminé, quoi. C'est pas bien méchant. C'est pas ça qui fera le dégât, en fait. Hein.
3: D'accord.
2: Ça n'a pas un rapport direct.
3: D'accord.
2: Peut-être
3: très bien.
2: Indirect, mais pas direct. Donc non. Je rappelle simplement pour les histoires de coupe, toutes les grosses plaies sont des plaies qui se cicatrisent très difficilement. Donc dans certains arbres qui ont un bois particulièrement solide, si on peut dire comme du chêne ou des choses comme ça, la cicatrisation ou même sur le ginkgo biloba, la cicatrisation se fait assez bien parce que le bois ne pourrit pas trop de l'intérieur. Par contre, pour les bois qui sont un peu tendres, fibreux ou qui sont des ou comme les plantes, comme le catalpa, qui ont une tige creuse, en fait, hein, et bien, enfin, au début, quand elle est jeune, elle est creuse, il y a toujours un bout de moelle qui reste sans vraiment de solidité, bien, la pourriture évolue beaucoup plus vite. Parce que, grosso modo, quand on fait une plaie, ça se recouvre petit à petit avec un bourrelet avec de l'écorce dessus, on va arriver à gagner, au mieux, 1 cm de couronne par an. Oui, alors si vous avez une plaie de 10 cm, il faut déjà 7 ou 8 ans pour la couvrir.
3: D'accord.
2: Donc pendant 7 ou 8 ans, ben, tout ce qu'il y a dedans, ben, ça pourrit. Quoi. Tout ce qui est à l'appui, ben, ça pourrit, voilà.
3: Voilà. Par contre, j'ai fait ce que vous aviez dit. Hein.
2: Ouais.
3: J'ai commencé à enlever le lierre qui était dedans. Et puis tout ce qui est mou, mais alors c'était envahi de petites fourmis. Hein.
2: Ça c'est normal parce que le bois est mort, et elles vont venir se nourrir, hein, ça les nourrit, hein, elles mangent ses déchets, donc là il n'y a aucun problème.
3: J'y suis allée sans gants,
2: Ah, ça gratte.
3: Voilà.
2: Donc, vous avez la chance beaucoup d'être en Europe, parce que si vous étiez en Afrique, les fourmis, elles sont beaucoup moins gentilles.
0: Sylvie, merci d'être repassée par cette émission pour apporter des compléments d'information sur la difficulté que vous rencontriez. Saluez-vous, catalpa de notre part.
3: De très, très bons conseils.
0: Ah, d'excellents conseils.

0: À bientôt, merci. Sylvie.
1: Au revoir.
0: Au revoir.
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0: 04 76 46 45 45, si vous aussi vous avez des situations que vous aimeriez porter à la connaissance de Jacques et obtenir des réponses et des conseils, c'est le moment ou jamais. Sachez que c'est Marie-Claude qui vous attend au standard de votre radio ici.

0: Chicago, If You Leave Me Now. Dans quelques instants, nous prendrons le chemin de domaine, si ça vous va, Jacques, pour répondre aux questions posées par Jean-Paul.
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0: Jacques le jardinier répond à toutes vos questions comme chaque dimanche à partir de 9h jusqu'à 10h. Vous pouvez nous appeler au 04 76 46 45 45. C'est le numéro de votre radio et c'est le numéro qu'a composé Jean-Paul depuis Domaine. Bonjour Jean-Paul.
5: Bonjour Christian, bonjour Jacques.
0: Bonjour Jean-Paul. Nous écoutons Jean-Paul. Voilà.
5: Bon alors je vous appelle au sujet de tomates que je pense qu'ils ont été piqués. Et ils sont pleins de boursouflures et elles poussent de manière difforme, on va dire. Et j'ai vu des insectes tricolores, verts, blancs et noirs.
6: Ouais.
5: Donc toutes petites, mais il me semble que c'est des punaises.
6: Oui, c'est la. Ce sont des juvéniles de punaises vertes, ce qu'on appelle la punaise verte ponctuée, Nesara viridula. Alors, elle est connue depuis quelques années. Connue. Il y a très longtemps qu'elle est connue, mais on en parle depuis quelques années, pas très longtemps, parce que jusqu'à présent, elle nous emmerdait pas trop. Mais maintenant, elle est devenue vraiment envahissante et elle fait du dégât. Alors, elle est de chez nous. Hein, c'est pas un insecte qui est arrivé. Enfin. Récemment, quelque part. Mais elle est très très ennuyeuse parce qu'elle pique. Donc, et en piquant, elle va peut-être inoculer quelque chose dans la plante, mais toujours est-il qu'elle va vider certaines cellules là où elle va piquer. Et ces cellules se vidant, quand le fruit continue à grossir, il va les endroits qui sont piqués, ça va pas grossir de la même façon. Donc, il va y avoir des déformations. Et puis, en plus, c'est pas bon parce qu'il y a des parties qui deviennent un peu liégeuses. Puis, elle peut déjà injecter aussi sa très mauvaise odeur de temps en temps là-dedans. Voilà. Donc cette punaise verte, elle est assez difficile à détruire. Il y a quand même quelque chose qui fonctionne pour vous. Ça s'appelle Trisolcus basalis. C'est une micro-guêpe qui, en fait, est assez sympa puisqu'elle va courir, elle va suivre les punaises vertes adultes. Elle va les suivre, les pister, et dès que la punaise verte a pondu, elle va les pondre un œuf dans l'œuf de la punaise verte. Donc c'est vraiment tout petit, et du coup, les œufs ne vont pas se développer. Et là, c'est très intéressant parce que on arrive à des taux de réussite, disons, de cette punaise verte, de Trisolcus, qui est de l'ordre de 95%. C'est-à-dire que il y aura toujours quelques petites punaises qui vont sortir, mais ça sera très limité. Les dégâts sont très limités. Voilà. Donc Trisolcus basalis, on peut encore en acheter. Ça coûte pas très cher, on les commande sur internet et on les lâche dans les tomates et puis ça va pas agir sur la punaise verte qui existe déjà ni sur les larves qui existent déjà, mais par contre ça va les limiter les générations suivantes. Et puis ensuite, surtout, c'est une petite guêpe qui est rustique, qui vit chez nous, donc elle va pouvoir aller passer l'hiver quelque part ailleurs dans le jardin et revenir le printemps suivant. Voilà, c'est ça qui est intéressant.
5: Ah d'accord. Donc éventuellement, alors je peux aller dans une jardinerie.
6: Oh non, il faut commander par internet parce que vous trouverez pas ça en jardinerie.
5: Ah, j'ai
6: c'est
5: pas
6: un
5: internet,
6: peu trop spécifique. Comment?
5: Je n'ai pas internet, donc.
6: Il faudrait demander à quelqu'un qui en a, si vous pouvez, qui puisse demander. Notez bien Trisolcus basalis. Voilà. Parce que ça, par la jardinerie, ça va être assez difficile, je pense.
0: Mais la jardinerie peut-être, si elle a internet, commander.
5: J'ai noté tout ça, et puis...
6: Ce que vous dites, ce que dit Christian, excusez-moi, sauf que les jardineries, elles sont liées, ce sont bien souvent des jardineries qui sont, sont des grandes entreprises, et donc elles sont souvent liées par des contrats avec certains laboratoires, et elles ne font pas forcément toute la largeur. Alors je dirais à la limite, chercher, ou alors à téléphoner, mais alors c'est difficile, facile, j'ai pas le numéro sur place, mais chez Inflore, c'est chez Inflore, il y a une personne qui s'appelle Edith Mulberger, qui est une entomologiste et qui peut fournir des petites bestioles en téléphonant de ma part, si vous voulez. Inflore, c'est à Toulouse, hein, c'est Castelnau, je sais plus où, là, dans une zone industrielle autour de Toulouse, et là, elle pourrait peut-être vous en commander, en disant que vous venez de ma part, elle va vous en commander, vous en faire expédier. Alors, ça prendra une dizaine de jours, mais c'est faisable.
5: C'est peut-être Castelnau d'Ary, non ?
6: Non, c'est Castelnau du Lez. C'est une zone industrielle autour de Toulouse.
5: À pas confondre avec le cassoulet, quoi.
6: Voilà, oui. Bon, voilà. Ah ben, les punaises dans le cassoulet, c'est pas terrible.
5: Ouais. Eh ben, je vous remercie beaucoup. Voilà. Et que tout le monde se tienne au frais.
6: Voilà. Ouais, merci beaucoup. Bonne journée.
0: Merci, Jean-Paul.
5: Au revoir, vous aussi. Au revoir.
0: Au revoir.
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0: Si vous aussi vous avez des questions, évidemment, vous nous appelez. Pour joindre Jacques, vous passez par le standard d'ici 004 76 46 45 45. On va retrouver Gaëtan Roussel avec Tout s'en va.
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0: Tout s'en va. Dans quelques instants, Jacques, je vous accompagnerai jusqu'aux échelles pour entendre Madeleine et la difficulté qu'elle rencontre et la solution qu'elle aimerait bien obtenir de vous. Avant cela, les bonnes solutions, les bons tuyaux de la part de Carole.
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2: Vous êtes sur Ici Isère et voici les infos services comme toutes les heures. On commence avec le marché de Roussillon, place de la République, tous les mercredis et dimanches de 8h à 13h. Venez découvrir les marchés traditionnels avec une diversité de produits alimentaires et manufacturés. Bon à savoir, des places de stationnement sont accessibles facilement. Avez-vous un ou des téléphones portables cassés, obsolètes ou bien qui dorment dans vos tiroirs? À présent, vous pouvez les déposer aux 12 points de collecte sur le territoire. Vous avez jusqu'au 18 juillet pour donner une seconde vie à vos appareils. Ils vous donnent un premier rendez-vous jusqu'au 15 juillet à l'Office du tourisme de l'Alpe d'Huez. Côté culture, les séances cinéma gratuites en plein air sont de retour à partir du 20 juin et jusqu'à la fin de l'été. Un des rendez-vous est donné le 29 juin à Voiron avec le film La Saison des femmes au Jardin de Ville. On se retrouve dans une heure pour les prochains infos-services.
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0: Jacques est avec nous et avec vous, bien sûr, sur Ici Isère. Nous sommes donc aux échelles avec Madeleine. Bonjour Madeleine.
3: Bonjour.
0: Nous vous écoutons. Bonjour, Madeleine.
3: Oui, j'ai une question. On a une clématite qui est en deuxième floraison. Elle est toute beauté. Et on voulait savoir, après la floraison, ce qu'il faut couper les petites tiges qui restent là où il y a les pétales qui sont tombés. Ah. Et s'il faut la tailler à la fin.
4: Une clématite, ça peut se tailler en effet. Alors la première chose qui tombe, oui, les fleurs fanées, on enlève, oui, parce que vous savez, il y a ces graines de clématite sont très plumeuses, ça vole un peu partout, ça se ressème. Enfin bon, c'est plutôt de la sauvage qui se ressème comme ça. Et donc oui, on peut les enlever sans problème. Après, c'est une clématite qui a fleuri au printemps ou c'est une clématite qui fleurit, c'est la deuxième année qu'elle fleurit, deuxième floraison.
3: Non, là, c'est sa deuxième floraison cette année.
4: D'accord, c'est une clématite de printemps, alors. C'est une clématite rose, petite fleur.
3: Elle est violette.
4: Violette, alors non, d'accord. Non, alors ça, c'est des clématites grandes fleurs. Ça peut se tailler en hiver, en fait, en fin d'hiver. On peut le tailler en fin d'hiver, mais c'est pas évident de tailler. Enfin, ce qui est un peu trop grand, on peut le tailler. Mais ce qu'il faut faire attention, parce que la clématite, c'est très, très broussailleux. Hein, et donc, quand on coupe, il faut faire attention de pas couper une branche principale qui va alimenter une grande partie de la plante. Hein. Il faut surveiller un petit peu. On peut nettoyer un petit peu en fin d'hiver, oui.
3: D'accord.
4: Oui, parce qu'il y a une autre clématite, j'explique un petit peu le détail, il y a une autre clématite qui sont les clématites de type Montana, qui elles fleurissent très tôt au printemps, avant de feuiller, et celles-là on va les tailler directement après la fleur. Voilà, c'est pour ça qu'il y a une petite différence entre les deux.
3: D'accord.
4: Voilà, mais bien voilà, je pense que vous avez la réponse là. Hein.
3: Oui. Je vous remercie.
4: Maintenant, bon courage.
3: Bonne journée, merci.
0: Merci, au revoir. Au revoir Madeleine.
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0: Alain Souchon, que nous retrouvons toujours avec plaisir à 10h-20 dans quelques instants. Questions et réponses aux côtés de Jacques Le Jardinier.

0: Alain Souchon avec Le Baiser.
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0: Jacques le jardinier répond à vos questions, questions que vous posez par téléphone, comme par exemple Antoinette qui est avec nous depuis Les Abrets. Bonjour Antoinette.
2: Bonjour Christian, bonjour Jacques.
0: Bonjour Antoinette.
2: Bonjour.
0: Dites-nous.
2: Alors, j'ai planté mon laurier il y a déjà plusieurs années à la suite de votre suggestion. Je le protège tous les hivers bien comme il faut pour pas qu'il gèle. Et cette année, j'ai pas dû protéger correctement. Et il a plus, je l'ai plus fort. Ce qui fait que il y a des bouts de branches qui sont grillés.
0: Oui.
2: J'ai attendu qu'il repousse parce qu'il est tout en feuilles autour. Oui. Et il commence à faire des fleurs. Je voulais savoir, quand je vais couper ces morceaux tout secs, est-ce qu'il faut mettre une protection, parce que j'entends quand on coupe, il y a des choses qui rentrent dedans, et je voudrais pas qu'ils crèvent parce que, bon, quand même, je l'ai sauvé.
3: Je pense pas que vous ayez de gros problèmes là-dessus, surtout que ça va pas être des grosses branches, ça va être des branches
2: C'est les bouts de branches.
3: Quand ça fait moins d'un centimètre en général. Alors, simplement, ce qu'on peut faire par acquis de conscience, mais sur le laurier, je connais pas de problème de ce niveau-là. Quand on a des risques que d'entrée de champignons, de parasites, comme des virus ou des choses comme ça, on peut donner un petit coup de bouillie bordelaise sur la cicatrisation. C'est pour détruire en fait tout ce qui risque d'entrer comme parasite dans la plante. Mais là, à mon avis, je pense pas que vous ayez ce problème-là. Ça m'étonnerait que vous en ayez besoin. Donc, c'est pas nécessaire de faire quelque chose.
2: Est-ce qu'il y a besoin de tailler un laurier rose? Est-ce qu'il faut enlever des choses, des branches dedans?
3: L'éclaircir
2: ou pas?
3: Ça n'est pas nécessaire.
2: Non.
3: Par contre, c'est une question d'encombrement, parce que c'est quand même un arbre, ça devient gros. Oui. Et donc, on peut au début le former un petit peu pour qu'il ait des branches, mais il a aussi assez tendance à repartir de la base et se reformer de l'intérieur, si vous voulez, et d'être devenu un peu envahissant dans nos régions, parce que dans les régions du sud où c'est plus sec, il a tendance être plus clair, plus éclairci. Donc on va peut-être pouvoir enlever un peu de vieux bois dedans, l'éclaircir un petit peu pour qu'il se renouvelle, pour pas qu'il aille trop haut. Mais surtout, ce qu'on s'amuse pas à faire, c'est de tailler toutes les branches au tailleur. On lui fait la coupe au bol. Parce que là vous allez supprimer. Vous n'allez pas détruire la plante, vous allez supprimer toute votre floraison. Donc allez-y tranquillement. Vous pouvez tailler des branches dedans, en enlever. Bon, sauf pendant l'hiver, à peu près à n'importe quel moment, ça n'a pas grande importance.
2: D'accord. Eh bien, écoutez, je vais m'occuper de le nettoyer, lui envoyer
3: ces
2: branches mortes quand je l'ai cet hiver, et je le protégerai différemment l'hiver prochain.
3: Voilà.
2: Il va pas gêner, ça c'est sûr.
3: Bonne journée.
0: À bientôt.
2: Merci,
0: au revoir.
2: Et bonjour à tous ceux qui me connaissent, parce qu'hier j'ai vu plein de monde, alors je leur dis bonjour à tous et bon dimanche à tout le monde.
0: Bon dimanche, Antoine.
2: Protégez-vous.
0: Au revoir.
2: Au revoir. Au revoir.
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0: Jacques, vous êtes prêt à répondre à toutes les questions, là, attention.
3: On va essayer.
0: Ouais, comment ça, on va essayer? On va essayer de réussir.
3: On fera de notre mieux.
0: On va réussir à essayer. Ouais. Voilà, on pourrait faire ça. Allez, ça va être très très bien. Freddie Mercury aurait envie de vous interpréter une petite chanson, vous êtes d'accord?
3: Ah, tout à fait.
0: The Great Pretender. Ouais. C'est bien ça?
3: Oui.
0: Ok, cool.

0: de Freddie Mercury avec son titre The Great Pretender. Nous voici à Échirolles, Jacques, nous sommes aux côtés de Christine qui nous a rejoint. Bonjour Christine.
1: Oui, bonjour à tous les deux, bonjour.
0: Bonjour Christine. Écoutons.
1: Alors, un petit souci avec mon magnifique cerisier que nous avons planté il y a 3-4 ans. Mmh. Il fleurit magnifiquement au printemps et nous avons eu une cerise.
2: Oh, 3-4 ans, oui, c'est un bon début.
1: Oui, une cerise, c'est bon.
2: C'est à peu près comme ça que ça se passe. Hein.
1: D'accord.
2: Il faut pas s'affoler. Le cerisier, ça donne au bout de 4-5 ans, en gros. Hein, donc, vous êtes dans les temps.
1: Oui.
2: Ça va commencer par 1, 2, 3 cerises, 5, 10, 20, 40. Bon. Et puis, ça va, en gros, ça va augmenter petit à petit pour arriver assez vite à 20 ou 30 kilos. Quoi. Si rien ne les mange, s'il n'y a pas des petites cochonneries qui les mangent avant.
1: D'accord.
2: Donc là, vous êtes tout à fait dans les temps. C'est tout à fait normal.
1: D'accord, parce qu'il y a une grande tige en plus qui part dans un mauvais sens. Bon, elle fait 3-4 cm.
2: Oui.
1: Est-ce qu'on peut la couper? Pas
2: oui,
1: maintenant,
2: bien sûr. Oui, vous pouvez même le faire maintenant, il n'y a pas de problème.
1: Ah oui, d'accord.
2: Ouais, 3-4 cm, ça peut se faire. Faites-le vite avant qu'elle soit trop grosse.
1: Oui, voilà. Mais est-ce qu'il faudra aussi cicatriser?
2: Bon, si vous le faites maintenant, je ne pense pas qu'il y en a... Non, sur une seule branche comme ça, je ne pense pas que ce soit nécessaire.
1: Oui.
2: Sur ce cerisier, on n'a pas ce problème-là.
1: D'accord.
2: Ben,
1: et puis, autre chose, pendant l'été, les feuilles deviennent blanches. Alors, il y a le cerisier et les cognassiers. Il n'y a que dans le jardin qui deviennent blanches.
2: Blanches, elles se décolorent ou elles sont couvertes d'un duvet blanc?
1: Elles ne sont pas couvertes, elles se décolorent.
2: Alors là, c'est, je sais pas, il y a peut-être un manque de lumière ou un truc comme ça, mais ou peut-être un peu de soif quand même. Peut-être qu'elles ont eu un moment où elles ont soif. Pourtant, à Échirolles, ça devrait pas arriver.
1: Ah oui, et les cognassiers.
2: Ah bah les cognassiers, il y a plein de cochonneries dessus. Hein.
1: Ah
2: donc
1: bon,
2: je me fais moins de soucis que pour le cerisier. Le cerisier, enfin s'il y en a 2-3 qui sont blanches, enfin qui jaunissent, blanc crème quoi. S'il y en a 2-3, c'est pas très grave. C'est tout simplement, ben soit des fois ça arrive au mois d'août quand l'arbre redémarre, vous voyez. Quand il y a la pousse d'août, après un bon coup de sec, l'arbre redémarre et les vieilles feuilles elles arrivent à tomber sans vraiment jaunir. C'est pas très grave. Je me fais pas trop de soucis là-dessus. Par contre, si c'est généralisé, ça devient un peu plus embêtant.
1: J'avais entendu que vous aviez dit un traitement au cuivre.
2: Oui, alors c'est plus tard, hein. Le traitement au cuivre, c'est plus tard, c'est au moment où les feuilles tombent.
1: Oui.
2: C'est surtout quand on a des maladies sur le cerisier. Sur un cerisier qui a 4-5 ans, on trouve rarement ça. C'est la maladie criblée, c'est l'anthracnose, ce sont des choses comme ça qui arrivent quand l'arbre est un peu plus touffu en général.
1: Oui.
2: Quand il est jeune, on a rarement ça.
1: Bon.
2: On a des pucerons, on a des cochonneries comme ça, mais c'est pas vital, si vous voulez, pour l'arbre. Alors que le gnomonia, là, toutes ces maladies, ces criblures et tout ça, là, ça peut vraiment secouer l'arbre au bout d'un certain nombre d'années.
1: D'accord. Bon, donc en attendant, il suffit de lui parler, de le caresser.
2: Voilà, tant que vous voulez, oui. Mais alors, dans le bon sens, hein, dans le sens des
1: épines. Dans le sens du poil.
0: Voilà, je vous souhaite une bonne journée.
1: Merci, vous aussi.
0: Au revoir. Je rappelle que vous allez pouvoir retrouver la chronique réalisée par Jacques le Jardinier sur le site internet de votre radio, ici.fr. Le tigre du poirier, un parasite ennuyeux pour nos arbres, avec force explication et photo, bien sûr. Merci beaucoup, Jacques.
2: Bonne journée.
0: À la semaine prochaine.
2: À la semaine prochaine.
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0: Marine, ma faute, c'est la fête de la musique aujourd'hui, vous l'avez compris. Ici, Isère se mobilise et vous fait part de ces grands extraits de concerts que vous avez certainement déjà écoutés, mais avec plaisir. Revenons sur ce prestation assez singulière au musée du Louvre, Lens. Oui, vous y étiez peut-être. En tout cas, on va profiter de ce formidable talent. Version live avec Marine et ma faute.
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0: capté au musée du Louvre, Lens, cette prestation signée de Marine Ma Faute lors d'une rencontre avec les auditeurs d'ailleurs d'ICI Nord.
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0: Vous êtes bien sûr ICI Isère, la première radio sur l'actualité dans le département. Il est 10h. Avec vous Antoine Balandra, on revient sur la vigilance orange, toujours maintenue pour la canicule en Isère.
2: Il va faire encore plus chaud qu'hier avec des pointes possibles à 38-39 degrés à Vienne ou Grenoble et ce sera encore pire demain avec 40 degrés attendus. En France, 35 départements sont par ailleurs en vigilance rouge, ça n'était jamais arrivé. Là-bas, l'alcool est interdit sur la voie publique pour la fête de la musique ce soir. En Isère, les festivités sont d'ailleurs un peu adaptées, par exemple à Saint-Victor-de-Cessieux en Nord-Isère, où la fête de la musique commencera une heure plus tôt que prévu, et puis à Saint-Étienne-de-Saint-Jouard, le traditionnel trail du contrebandier est purement et simplement annulé. En ce week-end caniculaire, les secours en montagne de l'Isère n'ont pas chômé avec de nombreuses interventions hier. Un homme de 61 ans a été secouru polytraumatisé à Vénosque. Un randonneur de 21 ans a été secouru dans les gorges du Furon à Sassenage. Et puis l'hélicoptère est allé chercher un parapentiste sur la falaise de Moucherotte après s'être pris dans les branches. Il est légèrement blessé. La CRS des Alpes lance un appel à témoins après la disparition d'un randonneur de 29 ans dans le massif du Vercors. Ses affaires personnelles ont été retrouvées au sommet des rochers de la Bourgeoise à Vars, Salières et Risset. Il a été vu pour la dernière fois ce jeudi.
0: Ils étaient 6500 environ hier dans les rues de Grenoble.
2: 6500 personnes qui ont défilé hier après-midi malgré la chaleur accablante. Défilé pour la marche des fiertés avec beaucoup de couleurs et de musique. La sécurité civile est intervenue à plusieurs reprises pour des malaises liés à la chaleur extrême. Et puis, c'était il y a 2 ans, jour pour jour, une crue torrentielle ravageait le hameau de la Bérarde dans l'Oisans. 114 personnes évacuées sans faire de victimes. 2 ans plus tard, la Bérarde reste aujourd'hui encore inhabitable. La météo, c'est donc très très chaud aujourd'hui.
0: Caniculaire, pour le moins, oui. Vigilance orange canicule aujourd'hui sur le département de l'Isère. Des conditions qui vont demeurer ensoleillées, brûlantes en journée sur les plaines. Même si quelques fins nuages d'altitude sont tout de même annoncés très temporairement pour voiler le soleil. Vous noterez que dans l'après-midi en haute montagne, de très rares cumulus élevés sont annoncés. Ils vont rester extrêmement discrets, nous assure-t-on. En revanche, vers les écrins, eh bien, les cumulus présents seront un petit peu plus développés avec une averse annoncée, peut-être même un orage qui reste probable. Et je le souligne une nouvelle fois, comme vous venez de le rappeler, Antoine, jusqu'à quoi 38, 39, peut-être 40 degrés suivant les endroits. Protégez-vous, profitez de cette journée. Allez, on va passer à table avec Nathalie Malochet, direction Coran, avec à la Corne d'Or, le rendez-vous en cuisine.
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2: Bonjour à tous, en cuisine ce dimanche, direction les hauteurs de Grenoble, dans les premiers lacets vers le Sapé, pour une escale gourmande à la Corne d'Or à Coran. Une maison contemporaine ouverte sur la nature, avec un panorama exceptionnel sur Grenoble, le Grésivaudan et le massif de Belledonne, mais surtout une cuisine inspirée par le terroir et les saisons. 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Et pour finir, un dessert surprenant autour du fenouil, du cassis et de la meringue croquante. Sans oublier le tour du main du chef, comment réaliser un coulis vert maison à partir des fans et herbes du quotidien, une émission qui sent bon la nature et l'inventivité. 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
2: En cuisine, ce dimanche, nous sommes dans une très très belle maison. Ce dimanche 21 juin, jour de la fête de la musique, à la Corne d'Or, à Coran. Bonjour Gérard Borel.
3: Bonjour et merci.
2: Bah, écoutez, c'est un plaisir pour nous de venir profiter de ce panorama juste magnifique, de cette belle terrasse ouverte sur la nature. Donc vous, Gérard, vous êtes arrivé ici en 2002, mais la maison, historiquement, existe depuis plusieurs décennies, évidemment.
3: Oui, alors le restaurant, on n'a pas la date exacte, mais existe depuis fin 1800. Personne n'a su nous donner la date exacte de la construction du restaurant, mais en tout cas, c'était fin 1800. Depuis, bien sûr, il y a eu pas mal de monde qui est passé à la Corne d'Or. Et nous, quand on a repris, en avril 2002 exactement, on ne savait pas trop où on mettait les pieds parce que tous ceux d'avant s'étaient un peu cassés la figure. Donc on est allé doucement, et puis au bout de trois ans, on s'est aperçu que finalement, c'était juste une histoire de travail et puis de personne. Et on a racheté. Et depuis, on est là.
2: Qu'est-ce qui explique votre succès d'aujourd'hui? C'est la belle cuisine que vous proposez?
3: Ah bah oui, bien sûr. On parle tout le temps de la vue, mais la vue...
2: C'est vrai que c'est exceptionnel quand même, il faut bien l'avouer.
3: Oui, on a une belle vue, mais ça fait pas tout. Il faut quand même une cuisine qui soit en relation avec le lieu, avec le cadre. On est au milieu de la nature, on travaille beaucoup avec la nature, les plantes sauvages, etc. Ça, c'est une passion depuis des années. Quand ils sont arrivés, ils connaissaient un petit peu les herbes déjà, mais petit à petit, on évolue.
2: Vous parlez des deux chefs avec qui vous travaillez, à savoir Loïc Richard et Martina Falabrini, qui sont avec vous depuis 7 mois maintenant.
3: C'est ça, qui ont remplacé Théo, notre fils, qu'ils connaissent d'ailleurs.
2: Qui est parti pour d'autres aventures.
3: Oui, il est au Canada maintenant. Martina et Loïc, on s'est plus ou moins choisis, et qui font une cuisine que j'aime beaucoup, qui est tournée vraiment autour du produit local, des plantes sauvages, beaucoup.
2: Et on va découvrir évidemment tout ça avec notre charmant couple de cuisiniers. Bonjour Martina.
4: Bonjour.
2: Bonjour Loïc.
5: Bonjour.
2: Bon, qu'est-ce qu'on va faire ensemble aujourd'hui Loïc?
5: Eh bien aujourd'hui on va préparer le menu du dimanche. Donc on est parti sur en entrée une panna cotta de petits pois. Ensuite on va faire un filet de canette rôti accompagné d'aubergines. Et pour le dessert, une petite touche originale, on va travailler autour du fenouil.
2: Ça c'est original hein, le fenouil en dessert. Et le tour de main du chef?
5: Et alors le tour de main du chef, on va vous apprendre à faire un coulis végétal pour sublimer vos plantes sauvages, vos herbes, tout ce que vous pouvez trouver sur le marché pour faire un coulis zéro déchet et valoriser toutes ces plantes qu'on affectionne tant.
2: Bon, on a hâte de découvrir tout ça avec vous, Loïc, Martina, merci beaucoup Gérard. Et on reste ensemble pour cuisiner ces bons petits plats.
3: Merci beaucoup, merci à vous.
2: À tout de suite.
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2: En cuisine, ce dimanche, nous sommes au restaurant La Corne d'Or à Coron, joli cadre moderne, hein, ouvert sur la nature, une terrasse magnifique. On a envie de quitter les tabliers et d'aller direct sur la terrasse prendre le soleil. Hein, pour nous accompagner, notre couple de cuisiniers, Martina Falabrini et Loïc Richard. Alors, Martina, vous allez nous proposer une entrée. Écoutez, ça donne très envie, à savoir une panna cotta de petits pois, berce spondyle, c'est une herbe sauvage, et graton.
3: Et graton.
4: Donc, ce qu'on fait, c'est une panna cotta. La panna cotta, on va la réaliser avec du crème et du lait. On va mettre en avant l'écorce des petits pois, qui c'est un produit que normalement on va jeter, on ne sait pas comment utiliser. Pour la panna cotta, on va mixer l'écorce des petits pois et nous, qu'est-ce qu'on fait? On trie les petits pois, les grands et les petits. Les petits, un peu extérieur, un peu plus épaisse. Donc on va la mixer avec l'écorce. Donc on mélange les crèmes, écorce des petits pois et les petits pois. On mélange le tout et on va assaisonner avec du sel et du poivre et on va lier tout ça avec la gélatine. Donc c'est très très simple à faire, il faut juste prévoir à l'avant. À faire la veille pour le lendemain, et c'est tout prêt.
2: Je vous regarde faire, alors allons-y.
4: Alors, donc, nous avons ici l'ensemble des laits, crème, l'écorce mixée et filtrée avec les petits pois. J'ai déjà assaisonné et je vais ajouter ma gélatine, donc soit les feuilles déjà hydratées, soit ma masse de gélatine, comme dans ce cas-là. Et on va faire fondre. On n'est pas obligé que ça boue, on n'est pas obligé que ça chauffe énormément. Au lieu de 50 degrés, la gélatine va fondre et ça sera prêt à mettre dans notre petit pot, récipient, comme on veut le faire. Et on va mettre au froid pour que ça prenne. Et en 12 heures environ, c'est tout bon.
2: Donc on sert ça en verrine alors?
4: On peut faire ça servir en verrine, on peut faire un plat, sauf qu'il faut savoir que plus grande est la surface, plus longtemps on va mettre à prendre. Nous, on conseille de faire en petite verrine et comme ça, chaque invité aura sa verrine individuellement.
2: On a donc notre panna cotta de petits pois et la berce, donc une plante sauvage hein, qu'on pourra cueillir peut-être dans le jardin ou ailleurs dans la montagne. Ça va apporter quoi et à quoi ça ressemble?
4: La berce splendide, ça va donner un goût assez acidulé, assez frais, qui apporte une puissance très différente. Ça va venir relever un peu les goûts doux des petits pois, parce qu'on va faire la panna cotta, on va faire aussi quelques petits pois juste blanchis à l'eau, et donc on va mettre cette coulis qui va relever un peu les tout.
2: Si on n'a pas de berce, on peut faire un coulis
4: avec des épinards, avec des persils, avec peu importe. Nous, qu'est-ce qu'on cherche, c'est de relever un peu les goûts.
2: Alors, graton, on va agrémenter ça avec des gratons. Qu'est-ce que vous appelez graton? C'est du pain? C'est du pain grillé ou pas du tout?
4: Pas du tout. Alors, les gratons, qu'est-ce qu'on va chercher? C'est avec notre boucher, un morceau de viande assez gras qu'on va juste tout simplement tailler et on va mettre dans un poêle, dans un casserole. Et cette gras, ça va se fondre. On va prendre cette gras-là qui va se faire comme un graton de bœuf, en fait, pour donner un petit goût plus salin, plus qui va apporter un croustillant. Voilà à quoi ça ressemble.
2: Il ne reste plus qu'à dresser, donc on va faire ça ensemble tranquillement et on se retrouve dans un instant pour réaliser notre plat du jour, à savoir un filet de canette rôti, aubergine pressée. Dites-moi, c'est un sacré programme, hein, Loïc?
5: On essaye, mais vous verrez, c'est des choses qui sont tout à fait réalisables à la maison parce que c'est des choses où on prend le temps, qui sont des préparations. Si on fait en amont, on peut se permettre de préparer ça le dimanche et profiter avec nos invités.
2: Parfait, à tout de suite.
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3: En cuisine ce dimanche, au 159 route de Chartreuse, avec un panorama magnifique. On a l'impression d'être vraiment au cœur de la nature ici, au restaurant La Corne d'Or à Coran, avec nos deux chefs, Loïc Richard et Martina Falabrini, avec son bel accent hein, aussi, Martina.
4: Tout à fait, un accent qui nous vient tout droit du Uruguay. Moi, personnellement, je m'en lasse pas.
3: Ah ben, nous non plus, on adore. Loïc, on va faire ensemble maintenant le plat de notre dimanche, à savoir un filet de canette rôtie, aubergine pressée, gastrique de fraises et lierre terrestre. Oh, alors présenté comme ça, on a l'impression qu'il y a une montagne de travail, alors que pas du tout.
4: Non, tout à fait. En fait, c'est quelques préparations qui prennent un petit peu de temps de cuisson, mais très peu de temps de préparation finalement. Donc c'est super pour recevoir vos invités. Et puis on va voir ça ensemble. Alors on va commencer par mettre en cuisson les aubergines parce que c'est ce qui va prendre le plus de temps. Donc vous achetez des belles aubergines, vous demandez à votre primeur. Il nous en faut des pas trop grosses. Il faut qu'elles mesurent à peu près 20 cm parce que plus elles sont grosses, plus il y a de graines dedans et c'est ce qui va donner le piquant. Nous, on recherche un petit peu de douceur au contraire. Donc, on va prendre ces aubergines, on va venir les piquer avec une fourchette ou la pointe d'un couteau et les cuire entières comme ça au four. Vous les mettez dans un plat, dans votre four qui sera réglé à 170 degrés Celsius. Dans le bas du four, vous allez mettre, comme on ferait pour des crèmes brûlées, un petit plat avec de l'eau. Ça, c'est super important. C'est vraiment une petite technique qui vous permet d'apporter un petit peu d'humidité et cuire uniformément vos aubergines et surtout faire que la peau ne se dessèche pas trop. Une fois que ces aubergines sont cuites, donc après 20-25 minutes de cuisson, on les sort et ensuite on va venir les presser. Donc on va prendre un autre plat et gentiment poser l'autre plat sur l'aubergine et venir les presser gentiment de façon à ce que l'excédent d'eau de l'aubergine sorte un petit peu et venir raffermir les chairs. Ensuite, on va passer à la gastrique de fraises. Mmh. Alors la gastrique, en fait, on va faire un petit caramel, donc un peu de sucre fondu couleur caramel, on va venir le déglacer avec un petit peu de vinaigre. C'est quelque chose d'assez puissant qui va venir en fait relever un petit peu notre aubergine. À côté de ça, on a préparé nos fraises. Les fraises, bon, souvent on a tendance à les manger comme ça crues. On va garder les plus belles crues. Et si vous avez des fraises un petit peu abîmées, des fraises qui ont traîné 2-3 jours au frigo, on ne sait jamais trop quoi faire avec ça, et ben en fait, nous c'est parfait. On va les utiliser pour notre gastrique. Alors là, notre caramel a blondi. On va retirer du feu et on va ajouter le vinaigre. Voilà. Et ensuite, une fois qu'on a déglacé, on va ajouter tout simplement nos fraises. Et ça, on va le laisser compoter très gentiment. Tranquillement, là il faut compter, ça dépend de la quantité, mais une dizaine de minutes. Vous le mettez à frémissement et on va ajouter un petit peu de sel, c'est important pour amener un petit peu de salinité à cette recette et amener la fraise un petit peu en dehors de l'univers du dessert.
3: C'est bon ?
4: C'est très bon. Pour l'instant, c'est encore un petit peu puissant, il manque un peu de ce compoté pour ce mélange de toutes les saveurs.
3: Alors notre canette là, elle nous attend, elle nous fait de l'œil.
4: Oui, pour notre canette, vous demandez un beau filet chez votre boucher qui vous le part. Ou sinon, vous allez enlever, vous verrez, il y a un petit nerf qui est assez facile à enlever. Ensuite, on va venir saler notre canette. Et alors, contrairement à beaucoup de viande, l'avantage de la canette, on va la démarrer côté peau avec une poêle qui est froide. Alors, pourquoi on fait ça? Parce que comme il y a une couche de gras qui est assez épaisse sur la canette, le gras va fondre et c'est ce qui va nous amener notre matière grasse. Donc, on va pas avoir besoin de rajouter de matière grasse pour venir cuire notre canette.
3: J'imagine qu'il faut que ça reste un petit peu rosé?
4: Tout à fait, oui. Alors après, c'est à chacun sa convenance. Hein. Souvent, nous, on aime bien la servir rosée. Si vous l'aimez, la canette un peu plus cuite, surtout, faut pas culpabiliser. L'important, c'est de se faire plaisir.
3: Alors, Audrey, passage après, comment on va faire notre assiette en quelques mots?
4: Eh ben, on va prendre notre canette, on va la cuire et la laisser reposer gentiment. Ensuite, on va couper un morceau de canette, on va tailler un morceau d'aubergine et on va venir arroser notre aubergine avec cette gastrique de fraise. Et ensuite, on va venir déposer un peu de lierre terrestre, donc encore une fois une plante sauvage qu'on affectionne nous. C'est une plante qui va donner beaucoup de vivacité et un peu cette touche de fraîcheur à l'assiette.
3: On termine notre recette et puis on se retrouve dans un instant pour réaliser le dessert du jour. Et ça, c'est original, à savoir du fenouil confit et cru, sorbet cassis, meringue craquante. Ça donne envie.
4: On espère.
3: À tout de suite.
4: À tout de suite.
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2: En cuisine, ce dimanche, au restaurant La Corne d'Or, nous sommes à Coran, avec, on le rappelle, nos deux chefs, Martina Falabrini et Loïc Richard, pour réaliser notre menu du dimanche. On passe au dessert, avec un légume qu'on retrouve en dessert, et c'est assez inattendu, à savoir un fenouil. Qu'est-ce qu'on va faire de ce fenouil ?
3: Eh ben, alors, le fenouil, on va le transformer en dessert, parce qu'en fait, c'est un légume qui est très croquant, qui est assez frais, et qui a naturellement un goût assez sucré. Donc nous, on va aller chercher ce potentiel là et puis faire une petite touche originale pour votre repas du dimanche.
2: Je vous laisse faire.
3: Alors on a nos jolis fenouils là qui nous viennent tout droit de JR, donc si on passe la tête par la terrasse, en fait on ne peut pas se apercevoir les champs dans lesquels nous viennent notre fenouil. Donc on prend une fenouil et on va venir le tailler en julienne, environ 5 mm. Si c'est un peu plus épais, vous inquiétez pas, c'est pas grave. Et ensuite, on va prendre ce fenouil. Ça va être important de le laver à l'eau claire, parce que c'est comme les oignons, c'est un légume qui vient par couche et il y a toujours un petit peu de terre entre les couches, donc on va venir le rincer à l'eau claire. Et ensuite, on va venir prendre ce fenouil, on va venir le peser. Si vous avez 500 g de fenouil, dans une casserole, vous mettez vos 500 g de fenouil, 500 g d'eau, 500 g de sucre, et on va venir cuire ça et laisser frémir durant une heure et demie environ.
2: Donc fenouil confit et fenouil cru aussi.
3: Et bien alors là, on va prendre exactement la même chose et on va venir le tailler légèrement plus fin, qu'on va venir laisser en cru. Ça, vous pouvez le faire ou juste avant de servir le dessert, ou alors si vous le faites la veille, vous le mettez dans un petit bocal avec de l'eau froide et ça va venir durcir un petit peu notre fenouil et amener un petit peu de croquant supplémentaire. Et enfin, la troisième partie de fenouil qu'on a tendance à oublier ou à mettre à la poubelle, les petites pousses de fenouil, c'est qui ressemble un petit peu à de la nette. Et en fait, ça, on va venir le garder en décoration, mais pas que, parce que ça amène encore une fraîcheur supplémentaire à notre dessert.
2: Là, on a quasiment tout pour monter notre dessert.
3: Tout à fait, et puis on va passer au dressage.
2: Allons-y!
3: Alors, pour notre dressage, on peut choisir une petite assiette à dessert ou également un bol, ce que vous préférez, choisissez votre plus belle vaisselle. Et donc, on va prendre notre fenouil confit, on va l'égoutter légèrement pour pas qu'il y ait trop de sirop qui vienne avec, on va le poser dans le fond de l'assiette. Et ensuite, on va prendre et égoutter notre fenouil cru. Et ensuite, on va venir déposer un sorbet au cassis. Vous pouvez également le faire aux fruits rouges. Le but, c'est d'amener ce côté un peu sous-bois, une petite astringence, une petite acidité qui marche très bien avec ce côté anisé du fenouil.
2: Donc, du sorbet maison, mais après, on peut en trouver chez notre glacier.
3: Tout à fait. Nous, on a la turbine à glace, donc c'est vrai qu'on le fait maison et qu'on met un point d'honneur à tout faire maison. Mais alors, vous, si vous avez une turbine et que vous savez faire des glaces, lancez-vous, faites-vous plaisir. Mais sinon, vous demandez à votre glacier préféré un petit peu de sorbet cassis ou fruits rouges et ça fera parfaitement l'affaire.
2: Donc on fait une belle quenelle de sorbet cassis et on va rajouter pour le côté craquant un peu de meringue.
3: Tout à fait, donc c'est une meringue basique avec la même quantité de blanc d'œuf que de sucre. On monte et on va la laisser sécher toute la nuit au four. Donc encore une fois, ça c'est une préparation qu'on peut faire à l'avance. Le plus compliqué, c'est juste de ne pas toute la manger avant de la mettre sur le dessert. Et donc on va venir disposer notre meringue sur la glace, ça va donner un petit peu de volume et beaucoup de craquant au dessert. Et puis enfin, on va terminer avec nos jolies pousses de fenouil qui vont amener ce côté vert à l'assiette.
2: Et un peu de volume,
3: tout à fait.
2: C'est magnifique, parfait. On a envie de goûter. Hein. Et dans un instant, on va réaliser ensemble notre tour de main du chef. On va faire des coulis d'herbe, parce qu'ici, rien ne se jette. C'est le zéro déchet et on met un point d'honneur justement à récupérer ce côté végétal ici au restaurant La Corne d'Or. A tout de suite, Loïc.
3: A tout de suite.
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2: En cuisine, ce dimanche, on se régale au restaurant La Corne d'Or à Coran, joli panorama, puis une belle équipe très sympa. On a eu Gérard Borel, hein, installé ici depuis 2002, tout à l'heure en début d'émission. Et puis nos deux chefs installés depuis 7 mois, ici à Coran, Loïc Richard et Martina Fala-Brigny. On va réaliser notre coulis végétal parce que ici rien ne se perd, hein, évidemment. Donc coulis végétal avec fan de carottes, toutes sortes de produits en fin de compte.
3: Tout à fait. Nous, qu'est-ce qu'on essaye, c'est d'utiliser tous les produits. Là, notamment, on s'est centré sur la berce splendide. C'est une herbe sauvage que on va chercher dans le champ parce qu'on va chercher un goût particulier. Mais le but de faire un coulis, c'est profiter de tout qu'est-ce qu'on peut avoir sous la main. Les petites restes des persil, des ciboulettes, des fans de carottes, des fenouilles si on avait utilisé pour faire une salade. Donc le coulis consiste en faire blanchir cette herbe. Donc il nous faut un eau chauffante bien salée, vraiment bien salée avec du gros sel, laquelle après on va refroidir très très vite dans l'eau glacée.
2: Pour garder le côté chlorophylle, exactement, le côté très vert, puissant.
3: Exactement. Pour garder cette couleur vert, il faut le refroidir tout de suite. Une petite astuce qu'on peut vous donner, c'est au moment de mettre les cerfs dans l'eau chauffante, on peut ajouter un tout petit peu de bicarbonate de soude. Parce que ça va aider à casser la fibre. Par exemple, des feuilles plus épais comme l'épinard. Si on va faire un coulis d'épinard un jour. Donc, une fois on a blanchi nos cerfs, on l'a refroidi très très vite dans l'eau glacée, on va venir les mixer ensemble. On va prendre notre mixeur plongeant, on va bien le mixer en cherchant que tout soit bien unifié.
2: Alors, on est bien d'accord, Martina, qu'on ne rajoute rien, pas de beurre, pas d'huile. On a juste mis un peu de sel dans l'eau de cuisson, mais c'est tout.
3: Tout à fait. On pourrait venir émulsionner, si on le souhaite, avec un tout petit pot d'huile. Nous, on le fait pas du tout. On le garde que tout frais comme ça. Et on va juste après assaisonner au goût s'il nous faut un pot de sel. On ne veut pas tout utiliser. C'est pas grave. On peut prendre une petite boîte et le mettre au congélateur. On aura pour faire une sauce, une base de pesto, n'importe quoi.
2: Donc sauce, base de pesto, on peut rajouter ça sur de la viande, sur des légumes.
3: Avec un poisson, ça ira super bien. Ah. On pourrait par exemple ajouter un tout petit point d'acidité.
2: Citron.
3: Ça ira super exactement avec un poisson. C'est très très frais, ça accompagne très très bien. Et c'est assez gourmand. Vous voyez là la texture, c'est quelque chose d'épais. Hein.
2: Oui.
3: Pas parce qu'on parle des cerfs qu'on va avoir un truc pas avec des textures et vraiment beaucoup de goût.
2: Alors quand on décide de faire un coulis végétal, Martina, est-ce qu'on peut mélanger plusieurs herbes ou alors il vaut mieux garder juste un produit particulier style épinard, hein, vous parliez d'épinal tout à l'heure, ou alors on peut mélanger pour apporter une différence de goût?
3: On peut tout mélanger, on peut faire qu'est-ce qu'on veut avec. Les buts, c'est justement d'utiliser ce qu'on a sous la main. C'est vrai qu'utiliser une base comme d'épinard, que c'est une feuille noble et que ça va donner des textures, c'est bien, mais on peut mélanger les tout.
2: Voilà. On fait un peu comme on veut.
3: Comme on veut.
2: Pour ce côté vert et gourmand.
3: Gourmand.
2: Merci infiniment de nous avoir accueillis aujourd'hui dans vos cuisines.
3: Merci
2: Martina et Loïc, ça a été un vrai plaisir. Puis on a appris beaucoup à vos côtés. On n'a plus qu'à reproduire ça dans nos cuisines à la maison. Merci à tous les deux. Au revoir.
3: Merci beaucoup. Au revoir.
4: Merci. Au revoir. À bientôt.
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1: Bon dimanche sur Ici, Isère, il est 11h. Et dans l'actualité, Antoine Ballandra, la chaleur monte une nouvelle fois en Isère.
2: La vigilance orange est maintenue avec des températures toujours hautes, jusqu'à 38, 39 degrés aujourd'hui à Vienne ou à Grenoble. Ce sera encore pire demain, avec jusqu'à 41 degrés attendus en Nord-Isère ou encore à Grenoble. Par ailleurs, 35 départements sont en vigilance rouge en France, dans le centre et l'ouest du pays. Dans ces départements en rouge, l'alcool est interdit sur la voie publique pour cette fête de la musique, une décision que ne comprend pas l'UMI, l'Union des métiers et des industries de l'hôtellerie, qui déplore, dit-elle, une improvisation du gouvernement et qu'il n'y ait eu aucune concertation avec les bars et les restaurants. De son côté, la SNCF recommande ce matin aux personnes vulnérables et bien tout simplement d'éviter de prendre le train. La CRS des Alpes lance un appel à témoins après la disparition d'un randonneur de 29 ans dans le massif du Vercors. Ses affaires personnelles ont été retrouvées au sommet des rochers de la Bourgeoise à Varsalières et Risset. Il a été vu pour la dernière fois jeudi. Sa description exacte et sa photo sont sur ici, isère.fr. Ils étaient 6600 environ hier dans les rues de Grenoble, défilé pour la marche des fiertés, avec beaucoup de couleurs et de musique. La sécurité civile est intervenue à plusieurs reprises pour des malaises liés à la chaleur extrême.
1: C'était il y a 2 ans, jour pour jour.
2: Une crue torrentielle ravageait le hameau de la Bérarde. Dans l'Oisan, 114 personnes étaient évacuées sans faire de victimes. 2 ans plus tard, la Bérarde reste largement inhabitable. Et puis des nouvelles de la Chartreuse Terminorome, cette course de 300 km avec 25 000 mètres de dénivelé positif à parcourir en moins de 80 heures sans balisage, sans assistance et sans GPS. Sur 40 concurrents partis vendredi matin, il n'en reste désormais à 11h01 plus que 2 en course après 3 boucles. Ils ont chacun parcouru déjà 180 km et ils vont se lancer ou se sont lancés ce matin dans leur 4e et avant-dernière boucle. Voilà, difficile par cette chaleur, mais ils tiennent.
1: Il va faire encore plus chaud. Je n'en reviens pas. Oui, je ne sais pas comment ils font. Enfin bon. Et on rappelle effectivement que le département est en vigilance orange canicule. Le soleil continue de s'imposer, même si quelques fins nuages d'altitude viendront très temporairement le voiler. En haute montagne, de très rares cumulus élevés apparaissent. Vers les écrins, les cumulus sont un peu plus développés. On rappelle ces températures maximales. 35 à 37 degrés en plaine, et vous le disiez, jusqu'à 39 degrés vers Vienne, Villefontaine, Grenoble et Voiron. 31 à 33 degrés vers 1000 mètres et 25 degrés à 2000 mètres. Des températures qui resteront élevées en soirée avec 27 à 29 degrés en pleine, voire plus de 30 degrés en centre-ville à 23 heures et 20 degrés en fin de nuit. Des températures caniculaires qui devraient nous accompagner tout au long de la semaine prochaine.
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1: Allez, c'est parti pour danser au Macumba avec Jean-Pierre Madeur sur Ici Isère. Vous ne bougez pas, dans quelques minutes, on va découvrir Asni, le coiffeur au grand cœur.

0: Ah, ça donne envie de danser, hein, Macumba de Jean-Pierre Madeur sur Ici Isère.
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0: Bonjour à tous, ravi de vous retrouver. Nous sommes ensemble jusqu'à midi sur Ici Isère avec Jean Dissy. Et bien oui, comme chaque dimanche, on découvre des Isérois, des Iséroises au parcours singulier. Alors lui, il a commencé à coiffer dans les caves dans son quartier, le quartier Tesser à Grenoble. Aujourd'hui, après une formation au sein d'une prestigieuse école de coiffure chez L'Oréal, parce qu'il le vaut bien, pourrait-on dire, une sorte de miracle, il va pouvoir ouvrir son salon, toujours à destination des personnes en situation de précarité. J'ai le plaisir d'accueillir Hasni Bekera. Bonjour Hasni.
3: Bonjour.
0: Hasni, je précise que notre radio Ici Isère vous suit depuis quelques années. On peut d'ailleurs voir un portrait de vous en vidéo signé par notre réalisateur Lenny Brahmia sur notre site ici.fr en page Isère. Alors je le disais, vous venez tout juste de terminer une formation à Paris, la formation Real Campus by L'Oréal, alors une véritable consécration. Vous êtes un coiffeur de rue, si on peut dire, et en marge de votre métier d'éducateur spécialisé à l'époque, vous coiffez les personnes sans domicile fixe. Vous les coiffez gratuitement. Alors racontez-nous le point de départ.
3: Il y avait une particularité commune avec les sans-abri. Les habitants des quartiers, des fois, on subissait aussi peut-être de l'indifférence, de la discrimination. Et c'est cette facilité, en fait, c'est ce lien, c'est à travers ce lien que la proximité se crée facilement et naturellement.
0: Alors, vous débarquez avec votre rasoir, vos ciseaux. Souvenez-vous la première personne que vous avez coiffée?
3: Ah, la première personne, c'était sur le parvis de la gare. On sortait de l'hiver, donc sous leur bonnet, ils avaient tous des grandes touffes, comme on dit chez nous. Et franchement, c'était des contacts naturels, bienveillants et surtout dans la taquinerie. Voilà, comme si c'était des amis de longue date. Les cheveux en broussaille, c'est le prétexte, c'est le levier, on va dire, c'est le levier déjà pour avoir un premier contact avec ces personnes. Là, par exemple, moi, quand j'avais coiffé une sans-abri, la plus-value et le bénéfice justement de cette action, elle va au-delà déjà de la coiffure. Il y a ce retour de dignité et de bien-être. Mais après, c'est vrai que grâce à la magie des réseaux sociaux, cette personne, elle a été retrouvée par sa famille au bout de 19 ans, qui l'ont reconnue, qui sont venus la retrouver et l'extraire de la rue.
0: Alors les coiffeurs sont réputés pour être de véritables psychologues, on se confie aux coiffeurs. Alors là en l'occurrence avec des gens à la rue, vous avez dû avoir des témoignages, des histoires assez fortes.
3: Il y a des échanges, il y a des confidences. Moi j'interviens aussi dans le milieu pénitentiaire. Donc ce que les juges, que les avocats, n'ont pas entendu, on va dire moi on me le lâche. Et c'est pareil pour les sans-abri, on se confie. On s'ouvre.
0: Votre tête doit être pleine d'histoires, de vécu plus ou moins traumatisants. Ça doit être lourd aussi à porter.
3: J'avoue que c'est lourd, mais moi-même, j'ai eu un parcours aussi très difficile. Et c'est ces échanges-là qui m'aident aussi à avancer, et à être tolérant, à être patient.
0: Justement, votre parcours, on va y revenir. Vous avez dit que vous avez commencé dans les caves. Là, bientôt, vous allez ouvrir votre salon de coiffure. Hasni Bekera, on revient sur votre parcours qui a démarré dans les quartiers Tesser à Grenoble. Allez, on écoute l'hymne de la Coupe.

0: Dai-dai, ça veut dire allez-allez. Bah oui, c'est l'hymne de la Coupe de football 2026. Shakira et Burna Boy sur Ici Isère. Et nous, on retrouve Jean d'ici. Alors, depuis plus de 10 ans, il coupe gratuitement les cheveux des personnes à la rue, des caves du quartier Tesser à Grenoble où il a grandi, à la prestigieuse école de coiffure L'Oréal à Paris. Asni Bekera, vous avez réalisé une belle montée des marches, c'est le moins qu'on puisse dire. Et après cette formation Real Campus by L'Oréal, vous allez pouvoir ouvrir votre salon de coiffure. Alors, c'est toujours à destination d'un public en situation de précarité. On le rappelle, vous êtes autodidacte, l'école n'a pas vraiment voulu de vous, et le moins qu'on puisse dire, c'est que vous, vous êtes formé sur le tas.
1: Ben, on va dire, j'avais beaucoup de modèles. Vu que c'est quartier populaire, j'avais de la matière à m'entraîner. Donc, c'est de là où j'ai commencé, ben, dans les caves, par rapport aux, par rapport aux prises interrupteurs, il y a 30 ans en arrière. C'était voilà des tondeuses à prises et il me fallait des lieux avec des prises et les seuls lieux avec des prises où on pouvait rester entre nous c'était dans les caves et de là ben des caves aujourd'hui ben j'en suis arrivé jusqu'à en sortir ben en faire profiter des personnes rester vraiment dans la coiffure solidaire et aujourd'hui j'ai pu intégrer donc le Real Campus by L'Oréal à Paris.
0: Alors ça c'est complètement incroyable, hein. Vous n'avez pas passé le bac, pas de CAP, et comment ça s'est passé? On vous a appelé en disant « Eh oh Asni, racontez-nous ».
1: Ben voilà, j'ai été détecté grâce aux vidéos et grâce à la solidarité. Donc et c'est remonté au plus haut niveau de l'industrie de la coiffure qui ont été interpellés par cette démarche et qui m'ont proposé leur soutien. Alors je coupais beaucoup les garçons, on était souvent entre nous. Il fallait que je maîtrise la coiffure féminine comme je maîtrisais la coiffure homme. Et c'est de là où j'ai eu la chance d'intégrer cette formation d'excellence, cette école d'excellence sur Paris, donc pendant un an, et qui m'a valu d'être diplômé de niveau bac, bac plus 1, pour pouvoir gérer un salon.
0: Et donc vous allez ouvrir un salon de coiffure, mais vous restez toujours dans l'esprit solidarité.
1: Oui. Alors là, on va créer une nouvelle génération de salons. En fait, ça part sur l'existant. C'est dans toutes les structures où j'intervenais, que ce soit des missions locales, que ce soit France Travail, ou que ce soit pour le ministère de la Justice et le milieu médical. Et ben en fait, tous ces partenaires, dont tous les usagers sur lesquels je travaillais pour l'insertion, réinsertion. Et bien là, pour le coup, c'est eux qui viendront dans le salon de coiffure, envoyé par leur conseiller et leur conseillère.
0: On va bientôt ouvrir la bouteille de champagne pour fêter l'ouverture de ce salon, Asni Bekera.
1: Avec plaisir.
0: Merci beaucoup.
1: Je vous en prie.
0: Bravo pour ce que vous faites. Merci infiniment.
1: Je vous remercie.
0: Bon dimanche, au revoir.
1: Vous-même, au revoir, bon dimanche.
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0: Et vous restez avec nous sur Ici Isère.

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0: Lemon Tree, Fool's Garden, sur Ici Isère.
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0: C'est le moment de rencontrer nos amoureux isérois. Et oui, chaque semaine, des couples se confient au micro de Nelly Gauthier. Cette semaine, nous retrouvons Rose et Michel. Ils habitent Vienne. Ils se sont rencontrés il y a 13 ans. Ils avaient respectivement 50 et 60 ans. Et ils se sont rencontrés grâce à la repasseuse de Michel.
3: Rose avait un pressing du côté d'Orange. Ben, moi, ce qui s'est passé, c'est que je ne repasse pas mes chemises. J'avais une repasseuse dans la zone à côté d'Orange, qui un jour me dit bah, moi c'est fini, j'arrête, machin, etc. Mais il y a une autre repasseuse là, allez voir.
4: Donc du coup, vous allez chez la nouvelle repasseuse.
3: La nouvelle repasseuse, et puis donc, elle est sympa, elle est bien la nouvelle repasseuse.
5: Et c'est mon employé qui a remarqué Michel. En disant, je trouve qu'il vient souvent ce monsieur ramener ses chemises.
4: Mais vous l'aviez
5: absolument
4: vu?
5: Absolument pas.
4: Vous l'avez pas
5: je
4: vu?
5: Je l'ai pas du tout vu.
3: Puis à la fin, moi, j'avais plus de chemises, donc je prenais même des t-shirts pour passer.

0: Donc oui, attendez, vous le faisiez exprès de venir tous les jours, quasiment tous les jours.
1: Tous les jours.
0: La première fois que vous l'avez vu, vous avez fait waouh.
1: Oui, ça. Tout à fait. Okay. Je suis revenu, ça m'a confirmé le waouh.
2: En voyant Michel arriver plusieurs fois dans la semaine, ramener ses affaires, venir les chercher, je me suis dit, tiens, c'est bizarre.
1: On a commencé à discuter un petit peu.
0: C'est-à-dire discuter, comment ça?
2: C'est Michel qui est rentré en disant, ouf, ça y est, j'ai fini. Ah. Donc j'ai dit, fini, oui, d'écrire.
3: Alors la suite, eh bien, c'est tout de suite sur ici.fr en page Isère, ou alors vous pouvez réécouter ce soir entre 18h et 19h sur ici, Isère. Et on poursuit en musique, bien sûr, le monde est Stone, avant de retrouver les bons plans de Carole Cervera, bons plans sur les marchés, réparation de portables et cinéma plein air, et puis les petites histoires de l'Isère. On va parler du palais de justice à Grenoble, et vous pourrez également gagner des places de cinéma pour les cinémas Pathé, Chavant à Grenoble ou à Échirolles.

0: Le monde est stone, Fabienne Thibault sur Ici Isère. Et tout de suite, on retrouve Carole Servera et les bons plans d'Ici Isère.
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2: Vous êtes sur Ici Isère et voici les infos services comme toutes les heures. On commence avec le marché de Roussillon, place de la République, tous les mercredis et dimanches de 8h à 13h. Venez découvrir les marchés traditionnels avec une diversité de produits alimentaires et manufacturés. Bon à savoir, des places de stationnement sont accessibles facilement. Avez-vous un ou des téléphones portables cassés, obsolètes ou bien qui dorment dans vos tiroirs? À présent, vous pouvez les déposer aux 12 points de collecte sur le territoire. Vous avez jusqu'au 18 juillet pour donner une seconde vie à vos appareils. Ils vous donnent un premier rendez-vous jusqu'au 15 juillet à l'Office du tourisme de l'Alpe d'Huez. Côté culture, les séances cinéma gratuites en plein air sont de retour à partir du 20 juin et jusqu'à la fin de l'été. Un des rendez-vous est donné le 29 juin à Voiron avec le film La Saison des Femmes au Jardin de Ville. On se retrouve dans une heure pour les prochains infos-services.
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0: Allez, vous restez avec nous, vous allez pouvoir jouer pour des places de cinéma, pour les cinémas pâtés. Ce sera juste après les petites histoires de l'Isère.

0: Stanza Ghetto, Bernard Lavilliers sur ICI Isère. Et nous retrouvons les petites histoires de l'Isère, comme chaque semaine. Thierry Bontemps nous raconte une anecdote à propos d'un personnage, d'un lieu. Aujourd'hui, il s'agit d'un monument, le palais du tribunal de Grenoble. Il est au micro d'Alain Salomon.
1: Bonjour Thierry.
2: Bonjour Alain.
1: On va se promener aujourd'hui en plein centre de Grenoble, place du Trib, comme disent les Grenoblois, c'est la place Saint-André, je le précise. Vous allez nous raconter aujourd'hui une histoire d'ego.
2: Effectivement, et quand on lève les yeux vers le palais du Parlement de Grenoble, il y a deux choses qui sautent aux yeux, sa façade et sa hauteur. Il y a cette vieille rivalité grenobloise qu'on aime à raconter, le palais de Lesdiguières, je vous en ai déjà parlé souvent. Et ben ce palais, à quelques centaines de mètres du tribunal, ferait exactement un mètre de plus. Lesdiguières a voulu construire son palais plus haut pour faire de l'ombre au Parlement et rappeler lui aussi où était la puissance. Et ça dit déjà beaucoup de Grenoble. Ici, la pierre va parler de pouvoir.
1: Parce que ce palais, ce n'est pas juste une belle façade place Saint-André.
2: Oh non. Non, non, pendant des siècles, c'est le cœur de la justice dauphinoise. Un lieu où se croisent le roi, la province, les élites locales, les magistrats et forcément les tensions. Alors, on va remonter le temps. En 1453, le dauphin, le futur Louis XI, transforme l'ancien conseil delphinal en parlement. Mmh. C'est une institution qui monte en grade et qui prend du poids et qui fait de Grenoble un grand centre judiciaire.
1: Et le palais raconte très bien cette montée en puissance?
2: Oui, parce qu'il ne s'est pas fait en une seule fois. Sa façade, c'est plusieurs campagnes de construction. On a du gothique flamboyant, de la Renaissance et d'autres reprises encore. Autrement dit, quand on regarde le bâtiment, on regarde pas un seul bâtiment, on regarde plusieurs époques empilées dans la même pierre.
1: Et quand on pousse la porte, Thierry, est-ce que l'intérieur en rajoute encore?
2: Ah oui, là, on entre vraiment dans le décor du pouvoir. Il y a des galeries, la galerie des dauphins, les anciennes salles d'audience, le salon bleu de la cour d'appel. Tout rappelle la justice, le glaive, le flambeau, la main de justice, le sceptre. Rien n'est décoratif par hasard. Tout ici dit, on tranche, on décide, on juge. Et puis au milieu de tout ça, il y a des détails presque insolents et c'est ça qui rend le lieu vivant.
1: C'est-à-dire?
2: C'est-à-dire que si vous cherchez bien, vous pouvez y voir une sculpture un peu grivoise, assez inattendue dans un palais de justice. Une femme qui est assise entre les jambes d'un homme qui a la jupe remontée. Enfin bon, je vous en dis pas plus.
1: C'est pas la peine, on a compris.
2: Voilà, ça rappelle que derrière de grandes institutions, il y a aussi des partisans de l'ironie et parfois une petite moquerie qui s'est glissée dans la pierre.
1: Alors ce Parlement, ce qu'il faut dire, c'est que ce n'était pas seulement un tribunal, il avait un vrai poids politique. Hein.
2: Un poids énorme, il enregistre les édits du roi, mais il avait aussi un droit de remontrance. En clair, il pouvait dire non, non, dans le Dauphiné, on fait pas. C'est quand même assez extraordinaire.
1: Hein. C'est clair.
2: S'il jugeait un texte inacceptable en Dauphiné, il disait non au roi. Et là, on comprend pourquoi le Parlement comptait autant ici. C'était pas une machine judiciaire, c'était aussi un lieu de rapport de force. Et je vous rappelle qu'en 1788, c'est là que tout a basculé. C'est parce que le roi a ordonné la fermeture du Parlement qu'a démarré la journée des Tuiles, dont on a déjà parlé ici.
1: Et ça a duré longtemps, cette histoire de contre-pouvoir en Dauphiné, parce que c'est ça en fait. Hein.
2: C'est exactement ça, et ça a duré plus de 500 ans. Et 500 ans de justice, c'est assez immense en fait. Le Parlement, puis le Palais de Justice ont rythmé la vie des Grenoblois jusqu'en 2002. La ville a vécu longtemps avec ce bâtiment comme un cœur institutionnel. Et aujourd'hui, place du Trib, on croit regarder un vieux monument, mais en réalité, on a devant soi un concentré d'histoire dauphinoise, de justice, d'architecture et de tensions politiques.
1: Exactement. Merci de nous avoir éclairé, Thierry. On se retrouve le week-end prochain.
0: Alors vous, vous êtes prêts? Vous êtes prêts? Rapprochez-vous de votre téléphone pour tenter de remporter deux places de cinéma pour le Pâté Chavant à Grenoble, le Pâté à Échirolles. Alors à l'affiche en ce moment, un film d'épouvante, Backrooms, et puis également à l'affiche dans un registre un peu plus léger, un film d'animation comédie avec Alain Chabat, Jonathan Cohen, Anaïs de Moustier, un film de Quentin Dupieux, il s'intitule Le Vertige, film où les comédiens sont des figurines d'animation car le propos est que l'humanité tout entière vivrait dans une simulation. La question est la suivante, écoutez bien. Un acteur isérois a collaboré dans plusieurs films de Quentin Dupieux, parmi lesquels le film Yannick. À votre avis, quel est le nom de cet acteur? Un acteur isérois a collaboré dans plusieurs films de Quentin Dupieux, parmi lesquels Yannick. Quel est le nom de cet acteur? Votre réponse, un acteur isérois, bien sûr, je reprécise. 04 76 46 45 45, bonne chance.
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0: Et vous restez avec nous, on va ouvrir un bon bouquin, un roman de plage, ça s'intitule, c'est le dernier livre d'Arnaud

0: Merci Lola Young sur Ici-Isère. Et nous accueillons Catherine. Catherine qui nous appelle de Champs-sur-Brac. Oui. Bonjour Catherine.
1: Bonjour.
0: Elle est toute joyeuse.
1: Eh ben oui.
0: Ça fait du bien, hein?
1: Oui, oui.
0: D'être joyeux. Alors, ma chère Catherine, vous jouez pour des places de cinéma pour le cinéma Pathé Chavant à Grenoble, Pathé à Échirolles. La question portait sur un acteur isérois qui a collaboré dans plusieurs films de Quentin Dupieux, hein, dont un des films est à l'affiche, c'est Le Vertige en ce moment au cinéma Pathé. Et parmi les films dans lesquels il a joué, il y a ce fameux film Yannick. Alors, quel est le nom de cet acteur isérois, Catherine?
1: Raphaël Quenard.
0: Eh bien, c'est gagné.
1: Ah, super.
0: Et oui, Raphaël Quenard qui était également César, qui a obtenu le César du meilleur acteur en 2023 pour le film Chien de casse. Et donc, mais lui, il est né et il a grandi à Échirolles, le garçon. Voilà. Eh bien, Catherine, bravo à vous.
1: Bah, merci beaucoup.
0: Vous allez pouvoir vous rafraîchir au cinéma. C'est pas mal, hein?
1: Oui, oui, oui, parce qu'en ce moment...
0: Bah, il paraît qu'il fait chaud, hein, ouais.
1: Ouais, il fait très chaud.
0: Bon, eh ben prenez soin de vous, Catherine. Bravo à vous,
1: merci.
0: Qui passez un très bon dimanche.
1: Merci, au revoir.
0: Au revoir,
1: à
0: Catherine.
1: Vous aussi,
0: merci.
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0: Enfants de la chance et Serge Gainsbourg sur Ici Isère.
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0: De lire. Nous ouvrons Roman de plage, le dernier roman d'Arnaud Catherine qu'il était venu présenter dans le cadre du Printemps du Livre de Grenoble 2025. Le livre sort en poche jeudi prochain. Alors il parle de la rupture amoureuse à travers le personnage de Raphaël, alors qu'il approche de la cinquantaine, la 48 ans précisément. Après 20 ans de vie commune, sa femme lui annonce qu'elle le quitte. Il tombe en dépression. Caché, alcool et canapé. Inquiet, son éditeur, puisqu'il est écrivain, l'incite à bouger pour écrire son journal. Il décide alors de faire le tour des littoraux français, littoraux chers à l'auteur Arnaud Catherine.
3: Ouais, moi j'ai été élevé au bord de l'eau, dans la Nièvre, au bord d'une rivière, et absolument toutes les vacances dans la Normandie de mon père, à côté de Deauville. Donc je ne peux pas vivre sans l'élément de l'eau. Et je ne saurais pas vous en dire plus, c'est mon troisième poumon en fait. Voilà, et dès qu'on me parle, alors j'adore venir à Grenoble et notamment au Printemps du Livre, mais dès qu'on me parle de ville trop à l'est quand même pour un séjour trop long, ça m'angoisse parce que s'il n'y a pas l'eau, c'est un élément essentiel à ma vie.
0: Chaque destination pour Raphaël sera l'occasion de rencontres qui vont se révéler fécondes, qui vont amener d'ailleurs des confidences de part et d'autre, rencontres qu'il n'aurait pas connues sans cette rupture. Et on ne peut s'empêcher de penser que finalement la rupture est salutaire.
3: Oui, par rebond. Elle est très douloureuse dans un premier temps parce que on ne peut pas comprendre pourquoi quelqu'un vous aime et quelqu'un ne vous aime plus. Et de même, vous ne pouvez pas vraiment expliquer pourquoi vous aimez, pourquoi vous n'aimez plus. On fait des inventaires pour essayer de comprendre, mais il y a quelque chose de fondamental dans l'amour qui apparaît, disparaît d'une façon extrêmement énigmatique. Mais c'est vrai qu'il y a une chose qu'il n'a pas prévue, Raphaël. Il a prévu, anticipé que la beauté des rivages allait l'aider, mais il n'a pas anticipé que sur la plage, on n'est pas comme dans la rue. Il y a la possibilité de la rencontre parce qu'on est dans un état particulier, un état où l'hédonisme, le plaisir, la contemplation, la promenade, des espèces de méditations ambulantes sont possibles. Et plus que dans n'importe quelle rue, n'importe quelle ville, sur une plage, il y a la possibilité de rencontrer des gens. Et sur chacun de ces rivages, donc à la Grande Motte, à Arcachon, à Préfaille, d'où il vient en Loire-Atlantique, et à Bénerville, qui est mon pays à moi, il va rencontrer quelqu'un, il va nouer des liens, ces gens vont se confier à lui, il va finir par s'ouvrir, tellement ces gens, dans leur récit ultra sincère, le renvoient à lui-même. Et donc il va être beaucoup question d'amour avec ces gens très différents, puisqu'il y a une Mona, la Grande Motte, qui est une prof retraitée, il y a Loïs à Arcachon, qui est un adolescent. Donc des gens très différents, comme les rivages du livre, d'ailleurs, sont tous très différents. Et ça va infiniment l'aider, en fait. L'autre, la figure de l'autre, l'altérité, va l'aider à se reconstruire et à se redresser.
0: Arnaud Catherine, donc, à propos de Roman de plage, il est publié chez Flammarion. Il sortira, je le rappelle, en poche ce jeudi. Une lecture d'été qui rend hommage, vous l'avez compris, à la puissance purificatrice de la mer, ainsi qu'à de nombreux auteurs qui ont marqué ses réflexions autour de l'amour, mais aussi de la mer. Mer M-E-R, à l'instar de Chantal Thomas, sorte de fil rouge du roman.
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0: Bon dimanche sur Ici Isère, vous restez avec nous, bientôt les infos de midi, puis après les infos de midi, bien comme chaque dimanche, Willy Rovelli vient déjeuner chez vous. Au sommaire ce dimanche, les vacances, 90 ans après les congés payés, quel est l'attachement des Français pour leurs vacances? Il recevra également Michael Pontin, il a 15 ans, et il a un compte Instagram Industrie en Lumière, où il expose ses photos d'usines partout en France. Et un autre thème abordé, les alternants, et bien pourquoi les entreprises ne font plus appel aux alternants, et les accueille de moins en moins. Willy Rovelli, c'est juste après les infos de midi. et pour l'heure c'est Zaz, je veux.

0: Je veux Zaz, ça déménage sur ICI. Vous restez bien avec nous. Tout de suite, les infos de midi. 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
0: Bon dimanche sur ICI Isère, il est midi. Les informations, c'est avec vous Antoine Balandra. Et d'abord, on pourrait bien frôler les 40 degrés en Isère aujourd'hui.
2: À Vienne ou encore à Grenoble, l'Isère est donc en vigilance orange. La canicule va durer au moins jusqu'à la fin de la semaine prochaine. Il va donc falloir tenir, car la nuit prochaine par exemple, il fera encore 27 degrés à Grenoble à 23h. Difficile donc de dormir sans la clim. Alors certains ont rangé les draps et les oreillers dans le van ou le camping-car, direction la montagne pour dormir, comme Pablo, un menuisier mélanais de 36 ans. Il est allé dormir au col de Porte en Chartreuse à 1300 mètres d'altitude.
3: On regardait ces dernières années pour acheter un terrain ou une maison un peu plus dans les hauteurs autour de Grenoble. Et puis on avait un peu de mal à trouver avec les prix qui étaient un peu élevés et tout ça. Donc on s'est dit, bon bah quitte à rester en bas un peu dans la chaleur grenobloise, peut-être investir dans un véhicule qui nous permette d'échapper un peu à la chaleur pendant les périodes de canicule, quoi. Donc c'était un peu le but déjà en achetant le van, de pouvoir utiliser ça.
2: Voilà pour ceux qui ont décidé donc d'aller se rafraîchir en hauteur, en altitude. C'est par ailleurs la fête de la musique aujourd'hui. Alors l'alcool n'est pas complètement interdit en Isère. Il faudrait y aller simplement avec modération, avec la chaleur. En revanche, alcool totalement interdit dans l'espace public dans les 35 départements en vigilance rouge. Ce matin, par ailleurs, la SNCF recommande aux voyageurs les plus vulnérables d'éviter de prendre le train pendant la canicule. Elle reconnaît que la climatisation est mise à rude épreuve et que des pannes peuvent survenir. La CRS Alpes lance un appel à témoins après la disparition d'un randonneur de 29 ans dans le massif du Vercors. Ses affaires personnelles ont été retrouvées au sommet des rochers de la Bourgeoise à Varsalières et Risset. La CRS Alpes qui a évacué ce matin vers 9h30 un cycliste aux Deux Alpes. Il a été blessé au bassin et à la jambe lors de la course de VTT Mountain of Hell. Par ailleurs, un randonneur a dû être héliporté vers le CHU Nord de Grenoble cette nuit. Il s'est retrouvé confronté à de graves problèmes de santé alors qu'il marchait du côté du Haber de Pravouta en Chartreuse.
0: Et c'est l'épreuve que tout le monde attend en Isère et on espère qu'il fera moins chaud que cette semaine.
2: Le Tour de France, il arrivera dans un mois presque jour pour jour en Isère. Ce sera le 22 juillet avec l'étape Chambéry-Voiron. Mais l'étape qui devrait voir la grande bataille entre tous les favoris aura lieu quelques jours plus tard, toujours chez nous, dans l'Oisans. Ce sera le 25 juillet entre Bourg-d'Oisans et l'Alpe d'Huez, avec au programme l'école de la Croix de Fer, du Galibier et surtout le col de Sarène, dernière ascension avant Paris. Le patron du Tour, Christian Prudhomme, est donc allé reconnaître les lieux cette semaine à Voiron, mardi, et au col de Sarène, mercredi. Et vous y étiez, Théo Hetsch.
4: Le col est encore pour l'instant le royaume des randonneurs et des cyclistes amateurs comme Thomas, originaire d'Allemagne, qui fait une pause au sommet. La montée était splendide, j'adore, j'ai vraiment hâte de voir les coureurs gravir ce col de Sarène. Avant de repartir, le cycliste pose avec Christian Prudhomme à côté du nouveau cadre photo en métal installé au col. Cela faisait longtemps qu'il voulait faire passer le tour ici.
5: Nous étions passés en 2013 pour la 100e édition du tour, mais en descente. Mais là, ce sera la première fois en montée pour ce qui sera la plus rude étape de montagne de l'histoire du Tour à la veille de l'arrivée finale.
4: Mais ce col, il sera silencieux, la caravane ne passera pas là pour limiter l'impact sur cet environnement protégé et les spectateurs y seront interdits.
5: Il y aura très très peu de spectateurs et pour certains kilomètres, absolument pas de spectateurs. D'abord pour une première raison de sécurité, ça c'est assez évident, et ensuite pour des raisons de préservation de l'environnement. Voilà.
4: Mais même sans spectateurs, cela reste une belle carte postale pour l'Isère où le Tour va rester 4 jours, c'est inédit. Le président du département, Jean-Pierre Barbier.
6: Ce sera formidable pour le secteur, pour l'Isère. Une fête populaire, familiale, entièrement gratuite. On ne peut que se réjouir de cela.
4: Il reste un peu plus d'un mois pour terminer les derniers préparatifs, l'enrober notamment de la route, avant d'en prendre plein les yeux le 25 juillet prochain.
2: Et vous avez des photos de ce col de Sarène sur notre site ici.fr en page Isère. Et puis des nouvelles de la chartreuse Terminorum, cette course de 300 km avec 25 000 mètres de dénivelé positif à parcourir en moins de 80 heures, sans assistance, sans GPS. Sur 40 concurrents partis vendredi matin, eh bien, il n'en reste désormais plus qu'un seul en course. François Deveau qui est désormais seul sur la quatrième boucle.
0: Quel voilà. Courage.
2: On n'est pas sûr qu'il y en ait qui termine cette année encore. Hein.
0: Enfin, moi, je ne comprends pas, mais chacun fait ce qui lui plaît.
2: Surtout qu'il fait très, très chaud encore aujourd'hui.
0: Effectivement. Oui, c'est une façon d'annoncer la météo. Nous sommes en vigilance orange canicule en Isère. Le soleil continue de s'imposer, même si quelques fins nuages d'altitude viendront très temporairement le voiler. En montagne, de très rares cumulus élevés apparaissent vers les écrins. Les cumulus sont un peu plus développés. Les températures maximales 35 à 37 degrés en plaine, jusqu'à 38, 39 degrés vers Vienne, Villefontaine et Grenoble et Voiron, et 31 à 33 degrés vers 1000 mètres. Et cette nuit, il va encore faire chaud. Et tout de suite, c'est Willy Rovelli qui vient déjeuner chez vous.
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10: Bonjour, bon dimanche, sous mes applaudissements, c'est Willy vient déjeuner chez vous, numéro 1064.
11: Oh là là, ça filoche.
10: Bonjour la tribu.
11: Bonjour.
10: Alors, qui est là aujourd'hui? Oh. Bah tiens, Nicolas Malabeuf est encore là. Bonjour mon bon Nicolas.
12: Bonjour Willy, bonjour tout le
10: monde. Et Fabien et Mo, notre geek. Bonjour mon Fabinou.
13: Bonjour Willy, bonjour à tous.
10: Et bienvenue à tous. Voilà, c'est reparti pour un nouveau numéro de votre émission utile sur votre radio utile. Vous voulez comprendre l'actu et les tendances du moment avec nos invités. C'est ici que ça se passe. Si vous voulez rire et sourire de l'actualité, des tendances du moment, bah c'est aussi ici que ça se passe. Voici 55 minutes, pas comme les autres. Alors vite, mes amis, notez les dossiers du jour. Dans un instant, pourquoi les alternants galèrent à trouver des entreprises? Si vous avez des enfants étudiants et qu'ils cherchent une alternance, vous avez sûrement remarqué que c'est de plus en plus difficile. Les entreprises en prennent moins, alors que c'était l'une des grandes causes du gouvernement. Alors que se passe-t-il? La réponse dans un instant. Et puis vers 12h30, il y a tout pile 90 ans, bien Hugo Frey avait déjà 90 ans. Mais surtout, il y a eu la création des congés payés. Alors 90 ans après, les Français sont-ils toujours attachés à leurs vacances? La réponse dans 20 minutes. Et bien sûr, mes amis, nous faisons cette émission ensemble. Voilà. Je vous le répète tout le temps, mais il y en a qui sont sourds, alors je répète encore.
13: Parlez plus
10: on
13: fort.
10: On fait cette émission ensemble. D'abord sur le groupe Facebook, mon Sabinou.
13: Pareil, je me répète, oui. Mais pour nous retrouver, il faut taper sur Facebook Youpi la vie avec Willy Rovelli. C'est un groupe bien sûr complètement gratuit, on partage plein de choses. Nous avons un coucou de Catherine en ce dimanche, Catherine Dumont. Je vous écoute en podcast la semaine, j'adore ça.
10: Ah, c'est bien.
13: Donc
10: c'est
13: on la salue, Catherine.
10: Vous d'ailleurs. Savez qu'il y a des podcasts,
13: mais oui, et même sur l'application ici, c'est complètement gratuit.
10: Exact.
13: Et message de Yuri, il habite Carcassonne. Bonne fête de la musique. Mais oui, nous sommes le 21.
10: C'est 21, c'est l'été.
13: Avec mon groupe, je joue ce soir dans un bistrot de village.
10: Très bien.
13: Donc, continuez à réagir, c'est complètement gratuit. Le groupe Facebook, c'est Youpi la vie avec Willy Rovelli.
10: Voilà, et appelez-nous aussi, on vous attend. C'est la libre antenne du week-end. Vous êtes tous des chroniqueurs, vous faites tous partie de cette tribu. 0810 055 056. Appelez-nous, vous passez à tout instant et vous repartirez d'ici la fin de l'émission avec.
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13: C'est la carte carburant qui vaut 100 euros de tirage au sort en fin d'émission.
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10: 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Et moi, on a tout dit.
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10: Allez, ouvrons notre premier dossier. Bonjour Julien Gossa.
14: Bonjour.
10: Bonjour mon cher Julien, bienvenue ici. Alors vous êtes maître de conférence à l'université de Strasbourg. Vous nous confirmez mon cher Julien qu'en ce moment les étudiants ont beaucoup de mal à trouver des entreprises pour leur alternance?
14: Ah oui, c'est beaucoup plus difficile aujourd'hui que ce que ça l'était il y a 5-6 ans.
10: Ouais.
14: Mais les choses sont un petit peu tendues. Et puis on ne sait pas trop où ça va. Quoi.
10: Voilà, vous qui enseignez en IUT informatique à Strasbourg,
14: c'est ça.
10: Voilà, vous avez des élèves qui vous le disent là, en ce moment?
14: Oui, on en a, mais enfin, moi, je travaille plutôt sur les données nationales. Ouais. Mais effectivement, on le constate sur le terrain
10: c'est
14: aussi.
10: C'est ça, voilà. Et alors, est-ce qu'on sait d'où ça vient? On sait, il se passe quoi alors? Pourquoi est-ce que tout alors, à coup, ça se tarit comme ça?
14: Le principe de l'alternance, c'est que c'est un dispositif pédagogique qui va permettre aux jeunes de rentrer dans l'emploi en étant à moitié dans la formation et à moitié dans une entreprise. Donc typiquement lundi mardi ils vont être en formation et puis mercredi à vendredi ils vont travailler directement. Et ça c'est un dispositif qui est très efficace pour certaines populations, c'est-à-dire les métiers qui ont des problèmes d'attractivité.
10: Ouais.
14: Alors typiquement
10: comme lesquels si par exemple
14: La métallurgie, les finances publiques, voilà. C'est-à-dire que c'est des métiers qui font un peu peur ou qui attirent pas vraiment. Et donc, ça permet de rentrer dedans un petit peu plus, en plus en souplesse que quand on se retrouve juste à la fin de ses études. Mm-hmm. Donc ça, c'est l'aspect positif. Et puis, c'est très efficace pour les jeunes qui sont à la fois éloignés de la scolarité et à la fois éloignés de l'emploi. Parce que si les jeunes qui sont près de la scolarité, ils font leurs études. Et puis, les jeunes qui sont proches de l'emploi, ils ont qu'à être employés. Donc, c'est vraiment fait pour une petite niche de la population. Et ce qu'a fait le gouvernement à partir de 2018, c'est qu'il a voulu augmenter sensiblement le nombre d'apprentissages.
10: Voilà, exactement. C'était comme une cause qu'ils avaient prise à bras-le-corps. Hein. Vraiment, ils avaient poussé pour l'apprentissage.
14: Voilà, c'est ça. On voulait arriver à 1 million d'apprentis, donc on y est arrivé. Hein. C'est-à-dire passer de 400 000 apprentis, on avait 400 000 apprentis en 2018, à plus d'un million. Et en fait, c'est allé très très très vite parce que le gouvernement a mis énormément d'argent sur la table. C'est-à-dire qu'on est passé d'une dépense nationale de 7 milliards d'euros par an à 25 milliards d'euros aujourd'hui. Voilà. Et alors, ce qui se passe quand on fait ça, c'est que on fait gonfler le nombre de places d'apprentissage, mais pas nécessairement là où on en a besoin. C'est-à-dire que comme les places sont financées par l'État, il y a des employeurs ou il y a des formations qui se mettent à ouvrir des places en apprentissage pour avoir les financements les publics financements. Beaucoup plus parce qu'il existe un besoin.
10: D'accord.
14: Voilà.
10: Ce qui fait qu'à chaque fois qu'on entendait, par exemple, que si on fait une alternance, on est quasiment sûr de trouver du boulot après, là, c'était même pas le cas finalement. Aussi.
14: Alors c'était le cas parce que l'époque l'alternance était parfaitement adaptée aux emplois.
10: Voilà.
14: Donc comme c'est les employeurs qui ouvraient des places de formation uniquement quand ils avaient besoin d'un employé, globalement ça se passait plutôt pas mal. Là on commence à avoir des employeurs et on commence à avoir des formations qui ouvrent des places surtout parce que c'est financé par le public. Et donc ces places, effectivement, conduisent de moins en moins à l'emploi. Donc là, ce qu'on constate, c'est que le taux d'insertion professionnelle en sortie de l'apprentissage est en train de baisser.
10: Est en train de baisser.
14: Ouais, voilà. Alors donc ça, on a ça d'un côté, et puis de l'autre, comme on a créé cette nouvelle dépense, alors quand on passe à 25 milliards d'euros pour comprendre ce chiffre, le budget de toutes les universités, c'est 17 milliards d'euros. Donc on aurait pu doubler le budget des universités françaises avec le même volume d'argent, en gros. Et ça a eu aucun impact sur le taux de chômage des jeunes, sur l'insertion professionnelle des jeunes au niveau national. Donc c'est-à-dire qu'on a créé une dépense qui en fait n'a pas d'efficacité. Donc à partir de là, Donc le gouvernement a commencé à réduire cette dépense-là en réduisant le financement des formations et en réduisant les aides aux employeurs. Donc naturellement, il y a des formations qui ferment, il y a des employeurs qui prennent de moins en moins d'apprentis.
10: Ça bouchonne partout, là, du coup. Qu'est-ce qui se passe,
14: c'est
10: là,
14: ça,
10: du coup
14: voilà. C'est ça qui se passe, c'est que comme on a créé plein de formations en apprentissage, qu'on a fait énormément de publicité pour l'apprentissage, il y a plein de jeunes qui veulent faire de l'apprentissage, mais on a dépassé le nombre de jeunes qui veulent faire de l'apprentissage par rapport au nombre d'employeurs qui sont prêts à prendre un apprenti. Donc maintenant, il y a une concurrence pour arriver à prendre les places.
10: Bon, et donc là, alors, qu'est-ce qu'on peut dire là aux jeunes là qui rêvent d'alternance en ce moment ou aux parents qui sont inquiets?
13: Bonne nouvelle.
14: Donc oui, il faut être très très prudent quand on rentre dans une formation en alternance. C'est-à-dire que si le contrat d'alternance n'est pas signé avant de signer avec la formation, il y a un réel risque de pas arriver à trouver un employeur. Et à ce moment-là, c'est l'alternant qui doit payer lui-même sa formation. Donc ça peut coûter très cher en réalité de s'engager dans une formation sans avoir un employeur derrière.
10: Bon, bah merci beaucoup mon cher Julien de nous avoir dit ce qui se passait effectivement, parce que j'avais lu pas mal de choses là ces derniers jours sur effectivement les apprentis qui galéraient à trouver des entreprises, et ben maintenant on a compris pourquoi. Et quand j'ai dit à Julien, alors qu'est-ce qu'on fait, et ben voilà, vous avez compris. Donc bonne chance à vous les jeunes, hein. Merci beaucoup Julien Gossa, donc maître de conférence à l'université de Strasbourg, d'être passé nous voir. Passez un bon dimanche. On parle de quoi avec toi mon Fabinou dans un instant?
13: L'actu web spéciale fête de la musique. On va chanter avec nos hommes politiques. J'ai trouvé des vidéos très marrantes sur internet.
10: Oui. Quelle drôle d'idée.
13: Oui.
10: Eh ben très bien, ça va être Waterloo avec nous.

0: était ABBA, bien évidemment. Je ne pas confondre Charles Doré. Il vient après Charles Doré.
1: Venu chez vous.
0: Évidemment, Charles Doré arrive dans un instant. Et là, c'était ABBA. Et là, c'est
2: Charles Doré.
0: Le mec, il est perdu. Fabien Emo, alors, mon Fabinou.
3: Bah, l'actu web, un petit web spécial fête de la musique.
4: Évidemment,
3: sur le 21 juin. Et on aime la musique, on aime chanter en France. D'ailleurs, d'après un sondage, 83% des Français déclarent chanter régulièrement, voilà, au quotidien, donc sous la douche, dans la voiture, au travail, ou chanter où vous voulez. Comme nos hommes politiques. Oui, souvenez-vous, il y a quelques mois, Emmanuel Macron a chanté La Bohème de Charles Aznavour lors d'un dîner d'État en Arménie. C'est un peu faux quand même. Autre homme politique, Nicolas Sarkozy, lui, il est plutôt Johnny Hallyday que Charles Aznavour.
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3: Il parle.
4: C'était chez Catherine Sellac.
3: The Voice, ce n'est pas pour demain, mon Nico. En revanche, Marine Le Pen chante super bien. Écoutez-la sur une chanson de Dalida.
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3: C'est juste, hein.
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3: Paroles. Ça me rappelle des programmes d'hommes politiques, ça, justement. Passons maintenant au créateur de la fête de la musique, Jack Lang. Et il y a quelques années, il avait interprété à la télé une chanson de Khaled, Aïcha.
0: Khaled, s'il vous plaît, enfin.
3: C'était pas Khaled. C'est un autre chanteur, je comprends. Mais le meilleur chanteur reste quand même l'ancien ministre de l'Éducation nationale, Jean-Michel Blanquer. Lui, il chante ses propres créations.
0: Ah oui.
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0: Mais c'était pas mal.
4: Je ne pense à rien.
3: Bon, il y a un peu de IA derrière.
0: Oui, bah,
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4: Il est meilleur chanteur que ministre. Hein.
0: Ah, ouais, moi j'aime bien.
4: Ça n'engage que vous. Oui,
3: si, comme Jean-Michel,
4: des problèmes.
3: Vous aimez chanter, vous aimez
0: on
3: peut-être.
0: On a déjà des problèmes.
4: Oui, on est plus à ça près.
3: Si vous aimez le karaoké, j'ai une application pour vous. Ça s'appelle Smule. Smule, ça s'écrit S-M-U-L-E. Avec plusieurs centaines de millions de téléchargements, Smule est sans aucun doute l'application de karaoké la plus populaire sur smartphone et tablette, avec un catalogue de plus de 10 millions de titres. L'appli propose certains titres gratuits. Sinon, ben, il faut compter 9 euros par mois ou 49 euros l'année. Si vous êtes, si vous aimez le karaoké, c'est pas grand chose. Et le petit truc en plus, Smule met aussi l'accent sur le partage social, notamment en vous permettant d'enregistrer votre performance en vidéo avant de la partager sur vos réseaux sociaux, ce qui donne des reprises très étonnantes.
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0: c'est pas mal.
3: Bah quoi ?
0: Il essaye.
3: Bah.
0: C'est un essai.
3: C'est le 21.
0: Oui, de toute façon, c'est ce qu'on va entendre toute la soirée. Donc.
3: Ça fait mal, Jean-Jacques. Allez, reviens et vite. On en a marre d'entendre tes reprises chaque année à la fête de la musique, car souvent, la musique n'est pas bonne.
0: Ah non, elle n'est pas bonne. Merci, mon bon Fabinou. Tiens, on va chanter le jingle qui arrive, là. On va faire un petit coucou à Pierre. Bonjour, Pierre.
8: Bonjour Willy,
0: merci de me recevoir. Mais de rien mon Pierre, comment tu t'appelles? Donc Pierre, manifestement, tu nous appelles d'où mon Pierre?
8: Oui, je vous appelle de La Salle en Ile-de-France où je m'entraîne tous les dimanches, vous écoutant d'ailleurs.
0: De la salle de sport, oui, c'est ça que tu veux dire?
4: La salle des fêtes.
8: Ouais, je m'entraîne très très souvent. Non, pas la salle des fêtes malheureusement.
0: Donc salle de
8: on y transpire tout autant.
0: Ouais, oui, c'est vrai. Donc salle de sport, donc Pierre il fait son sport et justement parce que je crois que tu te présentes à une élection qui a un rapport avec ton sport. C'est pour ça, vas-y, explique-nous.
8: Oui, mais sur ça, merci beaucoup de me permettre d'en parler. Là cette année et pour la 4e fois consécutive, je fais le

0: On appuie sur « Je vote », le formulaire d'inscription arrive et on a juste à valider le compte avec le petit mail qui attend donc de se glisser dans les spams.
1: Okay.
0: Et on peut voter pour moi. Donc,
1: on va tous voter pour toi. Tu vas aller sur la page Facebook de l'émission.
2: Youpi la vie avec Willy Rovelli. Voilà. Tu partages ta page.
1: Tu y es sur la page Facebook, mon Pierre.
2: Tu partages.
1: Voilà, et bah, tu sais quoi.
0: Merci beaucoup, c'est adorable.
1: Et bah, dès qu'on a terminé l'interview, dès qu'on raccroche, clac, tu mets donc le lien pour voter pour toi.
2: Sur notre groupe.
1: Et on va dire tout le groupe de voter. Voilà, on vote tous pour Pierre.
2: Il doit être musclé, Pierre.
1: Il doit être beau, Pierre. Alors,
2: il doit être musclé,
1: Pierre,
2: il a énorme.
1: Tu dois avoir des gros bras, Pierre.
0: Et surtout, je pars de très très loin. J'ai d'ailleurs écrit tout mon parcours et mon histoire. Si vous voulez voter pour moi, vous pourrez un petit peu voir qui je suis, d'où je viens et où je vais.
1: Ah bah écoute, c'est une chanson, ça, non? Je pars, d'où je viens et où je vais.
2: Ça pourrait être du Goldman.
0: On est dans le registre de la chanson, alors. Je m'adapte.
1: Merci mon Pierre.
3: Ça donne de l'espoir.
1: Ouais. Et on te souhaite bonne chance, Pierre. Ouais. On va tous voter pour toi. Donc tu mets bien le lien sur le groupe Youpi la vie avec Willy Rovelli. On va tous voter pour Pierre. Bravo Pierre.
2: Bravo.
1: Allez, on te souhaite bonne chance mon Pierrot. Merci beaucoup d'être passé nous voir. Et tu repars évidemment avec ta sélection.
3: Avec 100 euros de carburant.
1: Voilà. Dans un instant, mes amis, on va vous présenter un invité pas banal parce qu'on aime vous présenter des invités pas banaux. Mais d'abord, tiens, il est là. Charles Doré.
2: Il est brillant.
1: Avec famille ou pas famille. Pas famille. Ah.

0: invité Charles Doré avec famille ou pas famille.
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0: Allez, comme promis, place à la personne pas banale du dimanche. Bonjour Mickaël Pantin.
3: Bonjour.
0: Bonjour mon Mickaël. Alors tu as 15 ans. Et voilà, tu es originaire de la banlieue parisienne, tu n'habites pas à Pantin, Mickaël Pantin, j'espère. Non.
4: Elle est bien, cette première question.
0: Ouais, tu es bien. Tu viens d'où, mon cher Mickaël, qu'on sache à peu près?
3: De Bougival.
0: Wow, Bougival.
3: C'est pas très loin de Versailles.
0: Très bien, Bougival, pas très loin de Versailles. Alors, donc, 15 ans, je l'ai dit, Mickaël, et tu as une grande passion dans la vie, c'est la photo. Mais tu aimes photographier quoi?
3: De l'industrie, des usines.
0: Voilà.

0: Voilà.
1: Ah, ça, c'est pas banal.
0: Ouais, c'est pas banal quand même. Il photographie les fleurons de la France industrielle. Alors quoi, par exemple?
2: C'est ça.
0: Quoi, par exemple?
2: De la petite industrie jusqu'au géant.
0: Ouais.
2: Donc j'ai photographié des usines comme ArcelorMittal à Dunkerque. Je sais pas si vous connaissez.
0: Ouais, ouais, ouais, bien sûr. Oui.
2: Et jusqu'aux petites filatures des Vosges, donc les dernières filatures de France.
0: Voilà. Donc des hauts fourneaux
2: traditionnels.
0: Voilà, donc des hauts fourneaux, des incinérateurs, donc des usines. Non mais c'est fou ça.
2: Oui.
0: Et alors ce qui est dingue, c'est que ces grandes entreprises, enfin ces entreprises, t'ouvrent leurs portes. Hein. Tu peux y aller et faire des photos.
2: Oui, c'est pas si simple.
0: Ouais.
3: Il faut les autorisations, je suppose.
0: Ouais.
2: Oui, c'est pas. Une usine, ça reste un endroit dangereux.
4: Oui. Ouais. Même pour la sécurité.
0: Et donc, comment est-ce que tu arrives à les convaincre alors, Mickaël?
2: Bah, le plus dur, c'est de se lancer, parce qu'on n'a pas de crédibilité au début.
0: Ouais.
2: C'est-à-dire que une usine, pourquoi elle vous autoriserait de la photographier alors que vous n'avez jamais fait d'usine avant, etc.
0: Bah ouais.
2: Et moi, j'ai eu la chance en fait de commencer chez ArcelorMittal directement.
0: Ouais. Pourquoi tu les connaissais?
2: Ils ont fait une porte ouverte en fait, et j'étais le seul à faire leurs deux sites en un week-end, donc ils me connaissaient. Et j'ai réussi à les convaincre.
3: C'est rigolo.
2: Et en passant vraiment de très très loin de la fonte à l'époque.
0: Ouais.
2: Donc très très loin du métal en fusion. Et j'ai fait mes preuves, j'ai pu lancer mon projet.
0: Oui.
2: Et plus j'ai fait des usines, plus j'ai appris les règles de sécurité. Donc plus j'ai préparé à d'autres usines.
0: Voilà.
2: Et à la fin, c'était plus simple.
3: Oui, voilà.
0: Et donc maintenant, j'allais dire, tu as un portfolio, comme on dit. C'est-à-dire que maintenant, tu as plein de photos à montrer pour convaincre d'autres usines. Tu sais pourquoi maintenant, elles te laissent y aller, les usines? Elles trouvent quoi de bien dans ce que tu fais, Mickaël?
2: Ben moi, j'ai un projet qui commence à être assez important. En fait, l'industrie aujourd'hui, elle a de plus en plus besoin de s'ouvrir.
0: Ouais.
2: Les gens ont une image qui est devenue extrêmement négative de l'industrie.
0: C'est vrai, tu as raison.
2: Ils ont toujours une image qui est un peu celle de la mine, notamment les adolescents de mon âge.
0: Mmh.
2: Et aujourd'hui, l'industrie ne ressemble plus du tout à ça.
0: Ouais.
2: Genre, moi, quand je visite une usine, c'est tout neuf, il y a des ordinateurs partout.
0: Ouais.
2: Il y a de moins en moins de travail physique.
0: Ouais.
2: Et moi, j'essaie de parler aux jeunes de mon âge. J'ai déjà fait des conférences.
0: Ouais.
2: Pour leur présenter justement mon travail et essayer de se dire à travers mes clichés, quand ils les voient, ils se disent, moi aussi je pourrais me voir travailler là-dedans, c'est pas l'horreur en fait.
0: Voilà, c'est ça, c'est pas le truc sale, ça pue, il y a du bruit,
2: Oui.
0: Heureusement, ça a un petit peu changé. Et donc, tu viens de le dire, tu fais des conférences, tu exposes tes photos, c'est ça?
2: Oui.
0: Voilà.
2: Et je les expose à plein d'endroits.
0: Ouais.
3: Trop bien.
0: Comme par où là, dernièrement, c'était où par exemple, tiens?
2: Oui. Ben, j'ai fait des expositions avec GL Events.
0: Ah oui, GL Events.
2: Dans les salons de l'industrie régionaux.
0: Ouais.
2: Et nationaux. J'expose à Eurosatory.
0: Ouais.
2: Sur le stand G4, mon projet. Bon. Et j'exposais aussi à l'Elysée durant l'exposition du grand fabriqué en France.
0: Voilà.
4: Ah, t'es allé à l'Elysée.
0: Ouais, à l'Elysée. Et elle vient d'où alors cette passion pour les usines, mon cher Mickaël? Ça vient d'où tout ça, cette passion pour la sidérurgie?
2: Moi, ça vient à la base de musées de la mine et de la sidérurgie. Vous en avez un peu partout en Europe, notamment en Allemagne et dans le nord de la France.
0: Ouais.
2: Et en fait, à travers ça, au début, je faisais de la photographie d'architecture et d'archives, où j'ai photographié le patrimoine industriel, notamment le patrimoine minier et sidérurgique. Et j'ai beaucoup voyagé pour. Et les usines ont commencé à s'ouvrir alors que j'avais déjà plus de 2 ans de photographie d'industrie derrière moi.
0: Ouais. Et donc, tu vas voir des usines en France et aussi ailleurs en Europe, c'est ça? Tu bouges aussi un petit peu en dehors de la France?
2: Ça a enfin commencé.
0: Voilà.
3: Bravo.
0: Et franchement,
3: c'est super, franchement.
0: Il est quand même incroyable, Mickaël. À 15 ans, il a. Il y a un endroit où on peut voir tes photos, je sais pas, une page sur les réseaux sociaux ou un truc?
2: J'ai un Instagram.
0: Vas-y, donne-le.
2: Industrie-en-lumière.
0: Industrie en lumière.
2: C'est ça. Et j'ai un Instagram aussi. Et pardon, j'ai un site web aussi.
0: Ouais.
2: À mon nom, Mickaël Pantin.com.
0: Voilà. Mickaël Pantin, donc PANTIN.com. Bravo,
3: Mickaël. C'est
0: pas mal.
3: Il est déterminé. Hein.
0: Il est génial, Mickaël. Parce que je suppose que plus tard, tu vas bosser là-dedans, dans ce métier-là. C'est ça ton rêve?
2: Oui.
0: Ouais.
2: Oui, dans l'industrie.
3: C'est bien parti.
0: Eh ben, on te le souhaite, mon cher Mickaël. Merci beaucoup d'être passé nous voir, Mickaël Pantin. Donc, il a 15 ans. Il photographie les sites sidérurgiques partout en France. Voilà l'occasion aussi de saluer celles et ceux qui bossent en usine. Et je pense évidemment à Mama Rovell.
3: Évidemment.
0: Voilà, quand j'étais petite, elle bossait beaucoup en usine, ma maman. Vous aimez être ici?
3: Ah oui.
0: Vous aimez la pub?
3: Ah, j'adore.
0: Elle arrive et juste après les infos pratiques près de chez vous avec le UC Express.
3: Tchou-tchou.
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1: Vous êtes sur Ici Isère et voici les infos-services comme toutes les heures. On commence avec le marché de Roussillon, place de la République, tous les mercredis et dimanches de 8h à 13h. Venez découvrir les marchés traditionnels avec une diversité de produits alimentaires et manufacturés. Bon à savoir, des places de stationnement sont accessibles facilement. Avez-vous un ou des téléphones portables cassés, obsolètes ou bien qui dorment dans vos tiroirs? À présent, vous pouvez les déposer aux 12 points de collecte sur le territoire. Vous avez jusqu'au 18 juillet pour donner une seconde vie à vos appareils. Ils vous donnent un premier rendez-vous jusqu'au 15 juillet à l'Office du tourisme de l'Alpe d'Huez. Côté culture, les séances cinéma gratuites en plein air sont de retour à partir du 20 juin et jusqu'à la fin de l'été. Un des rendez-vous est donné le 29 juin à Voiron avec le film La Saison des Femmes au Jardin de Ville. On se retrouve dans une heure pour les prochains infos-services.
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0: Allez, partons gaiement vers la deuxième demi-heure de votre talk show du dimanche. Alors ici, c'est comme la messe du dimanche, mais en pas pareil. Dans un instant, bien, nous allons normalement, si tout va bien, parler des congés payés. Je vous dis ça parce qu'on a un petit peu de galère à joindre notre invité, mais on ne sait jamais. C'est ça, ce sont les aléas du direct, c'est... mes amis. C'est comme ça, ici, on ne triche pas. Sinon, on aurait pu prendre le premier couillon qui passe dans les couloirs. Faites-en passer pour l'invité.
8: Mais non. Enfin, nous... En même temps, trouver du monde dans les couloirs un dimanche, oui, c'est la maison de la radio.
0: C'est pas bête, c'est pour c'est ça rare. Qu'on ne le fait pas. C'est pas par honnêteté, c'est juste qu'on ne peut pas le faire. Votre tribu est là, vous l'avez entendu, oui. Fabien Aymon, mon chouchou, et Nicolas Malabeuf, mon autre chouchou, notre enfant de la télé.
8: Je peux balancer un truc ?
0: Vas-y.
8: Parce que tout à l'heure, il a fait un selfie. Pendant que vous faisiez la première interview, oui, et vous étiez sur les réseaux sociaux, sur Snapchat, vous envoyez des selfies à des jeunes filles.
9: Comment ça, à des jeunes filles? Bah, à des filles de mon âge, qu'est-ce que ça veut dire? Mais pas du tout,
8: c'est quoi,
9: je vous écoute toujours avec intérêt,
0: mais
9: j'ai eu un moment d'absence.
0: Ah oui, là on a bien compris. Oui. Donc tu fais des photos de toi,
9: de quoi de lui c'est lui? Que j'envoie à mes amis.
0: C'est le visage que tu envoies?
9: Bah évidemment, je suis habillé.
0: Bon bah ça va. Alors ça me rassure. Bah poste-les sur le groupe Facebook de l'émission, tes photos, mon cher Nicolas.
8: Pour faire l'audience. Alors si vous voulez voir Nicolas Malabeuf nu, vous vous connectez sur le groupe Facebook, c'est gratuit. Hein. Youpi la vie avec Willy Rovelli, vous tapez ça sur la barre de recherche. Et nous avons, tiens, Jeanne de Troyes, je suis prof de musique, parce que c'est la fête de la musique.
0: Ah oui.
8: J'adore enseigner aux enfants, car c'est un moment de partage avec souvent beaucoup d'émotions. Donc voilà, on embrasse Jeanne de Troyes. Et bonne nouvelle, tiens, si vous habitez à Troyes, le 19 septembre, Willy Rovelli.
0: Ah oui, c'est moi.
8: Vous faites un spectacle.
9: Il est pas au courant.
0: Ouais, je sais même pas au courant, j'ai l'air.
8: Oh là là là là là là.
0: Je vais où? Je vais à Troyes.
8: Vous faites un spectacle à Troyes. Dans la salle le 3 fois plus à l'ouest.
0: Ah bah,
8: donc, et les résas sont déjà en ligne sur leur site
0: venez,
8: internet.
0: S'il vous plaît, soyez gentils, achetez des places. Hein.
8: Donc continuez à... Oui, ça nous arrange.
0: Oui, oui.
8: Continuez à réagir sur le groupe Facebook, c'est gratuit. Youpi la vie avec Willy Rovelli.
0: Et appelez-nous hein, 0810 055 056. On vous attend pour réagir sur ce que vous voulez. Si on a parlé des vacances, on a parlé de l'alternance ou nous faire un petit coucou, vous êtes les bienvenus. Et vous repartez aujourd'hui encore, mon Nicolas.
9: Eh bien, on va tirer l'un d'entre vous au sort pour la carte de carburant qui vaut 100 euros. C'est en fin d'émission, donc
0: insupportable. Merci beaucoup. Mais d'abord, si vous n'avez pas suivi l'actu, pas de panique. L'actu vous suit. Il est temps pour moi de mettre les points sur les i.
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0: Allez, et comme aujourd'hui, c'est la fête de la musique, voici l'actu musicale avec pour commencer cette bonne nouvelle. Pour les 30 ans de son album Première Consultation, le chanteur Doc Gynéco remonte sur scène. Le vrai Doc Gynéco dans la musique française, apparemment, c'est Patrick Bruel. Oui, enfin, après là, 30 ans plus tard, c'est Doc Géronto. Hein. La chanteuse américaine Christina Milian, la femme de Matt Pokora, rate son examen de français pour prolonger son visa en France. Oh, bah, qu'elle se rassure, apparemment son mari aussi l'a raté, son examen de français. Hein. Je comprends rien. Pour protester contre l'utilisation de l'intelligence artificielle qui pourrait éteindre leur voix, 1000 chanteurs britanniques sortent un album entièrement composé de silence. Pas très original, hein. Étienne Dao et Carla Bruni, ça fait des années qu'ils le font. Allô ? Après avoir construit une cabane, Vianney annonce qu'il sera papa très prochainement. On sait donc où il a mis sa dernière bûche. Non mais c'est la folie de la cabane en ce moment. Hein. Vianney en a construit une, Patrick Bruel a failli y aller, franchement. Là, Céline Dion annonce 10 nouvelles dates de concert à Paris. Quel courage pour celle qui souffre du syndrome de l'homme raide, comme Renaud. Mais lui, c'est juste après l'apéro. Le domicile de Florent Pagny, cambriolé dans les Yvelines. Heureusement, en repartant, les voleurs lui ont laissé sa liberté de penser. Nouveau single de Florent Pagny, savoir voler. Voler sans attendre, voler et tout prendre, mais savoir voler. Juste pour le geste, me laisser des restes et s'en aller. Oh, c'était beau là.
8: C'est beau.
0: Le chanteur marseillais Jules flashait à 180 km/h sur autoroute. Il écoutait sa propre musique dans la voiture. Tu m'étonnes qu'il voulait arriver très très vite. La NASA envisage d'envoyer de nouveaux astronautes sur la Lune en 2027. Alors que pour beaucoup moins cher, à tout moment sur Instagram, Madonna peut vous montrer la sienne. 20 ans après leur séparation, les L5 se reforment. C'est les vieilles 5. Enfin, la question du jour. Justement, les L5 se reforment pour chanter la bande originale du film La Patte Patrouille. Mais est-ce que La Patte Patrouille, c'est aussi le surnom des policiers qui enquêtent sur Bruel? La Patte Patrouille. Vous avez deux heures. Réfléchissez un peu. Heureusement, dans 193 jours, c'est fini. 2026. Voilà. Les L5. Et moi, je suis content. Mais toutes les femmes de ta vie.
3: Par contre, j'ai peur, moi, parce que j'habite dans les Yvelines, comme Florent Pagny. J'espère que je vais pas me faire.
0: Il ne cambriole que les stars.
9: Y a rien chez toi, y a rien.
0: Bon, mes amis, si vous n'allez pas bien, on a le droit d'avoir des coups de mou.
9: Bananier.
0: Si on a un petit coup de mou, on a la solution pour vous. Quand je vous dirai à vous, où que vous soyez, même si vous conduisez, vous vous pilez. Là, je m'en fous. Toujours même sur l'autoroute, j'en ai rien à foutre. Et quand je vous dirai à vous, vous allez me faire palabapapala et ça ira 100 fois mieux. Là, ça va pas, Là, ça va pas.
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0: À vous palabapapala. Et voilà, et là, ça va beaucoup mieux. C'est la seule radio qui vous fait ça. Un jingle et ça va beaucoup mieux. C'est ça la magie de votre radio ici. On revient dans un instant, juste après les Négresses Vertes. Voilà l'été, évidemment, puisque c'est pile l'été.
9: C'est l'été.
0: Voilà.

0: C'était les Négresses Vertes avec Voilà l'été.
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0: Allez, ouvrons notre nouveau dossier. Bonjour Guénelgo.
3: Bonjour.
0: Bienvenue ici, vous êtes directrice de l'Obosco, l'Observatoire de la Société de la Consommation. Alors là donc, tout pile 90 ans sont nés les congés payés. Alors ça veut dire quoi Guénel? Qu'avant il n'y avait pas de vacances quand on était employé ou salarié?
3: Ah ben non, avant il n'y avait pas de vacances pour une très grande majorité des Français, et même les vacances ça n'existait pas, c'était même juste pas pensable en fait.
0: Voilà.
3: À ce moment-là, pas travailler, c'était soit être malade, soit être au chômage.
0: Au chômage.
3: Donc non, ça n'existait pas.
0: Voilà, donc l'idée d'avoir du temps pour soi, c'était même pas quelque chose qui était dans la tête des gens, quoi.
3: Absolument pas. Ouais. Et à ce moment-là, d'ailleurs, c'était même pas quelque chose qu'ils demandaient. Hein. Ce qu'ils demandaient, c'était avoir du temps dans une journée ou du temps dans une semaine. Hein, mais pas les vacances.
0: Bon. Et 90 ans après, alors Guénel, vous diriez quoi là, que les Français sont attachés à leurs vacances?
3: Ah ben c'est même pas ça, c'est que les Français, enfin, c'est que les vacances sont au centre de la vie des Français. On l'a vu dans notre étude et dans notre ouvrage et dans notre étude avec l'Observatoire Utopia, c'est-à-dire que les Français sont toutes choses égales par ailleurs, c'est-à-dire quel que soit leur revenu, quelles que soient leurs conditions de vie, etc. Eh bien plus on est engagé dans ces vacances, plus on part, plus on est heureux. Donc on voit à quel point, en fait, c'est central aujourd'hui.
0: C'est un facteur de bonheur, vous dites, hein, même les vacances. Hein.
3: C'est un facteur de bonheur, c'est un facteur de beaucoup de choses, parce que c'est une véritable école buissonnière, les vacances. Ouais. On y apprend plein de choses, on y apprend l'autonomie, on y apprend aussi à créer des souvenirs, on y apprend aussi l'ouverture à l'autre. Ouais. C'est devenu extrêmement important, et c'est quelque chose dans laquelle les Français, enfin, qui est au centre de leur vie, on les prépare, on y pense. Alors on les a ces vacances, et puis ensuite on en parle.
4: Oui.
0: Et là, par exemple, tiens, les Français, là, c'est quoi à peu près la physionomie du Français là qui part en vacances? C'est quoi? Il va où? Il reste en France? Alors, il bouge un peu? Il ressemble à quoi? Il aime bien que ça bouge? Il aime bien le train-train?
3: Alors ça dépend lesquels, en fait. Ça dépend. Il y a plusieurs visages de vacances, et puis d'ailleurs il y a ceux qui partent en vacances et puis ceux qui ne partent pas, et ceux parmi ceux qui ne partent pas, hein, c'est à peu près 28 à 30% des Français. Il y a ceux qui partent pas parce que ils n'ont pas forcément envie de partir en fait, et puis d'autres qui partent pas parce qu'ils sont empêchés de partir pour des raisons financières souvent, évidemment. Mmh. Et puis parmi ceux qui partent, il y a différents effectivement types de profils. Alors ce qu'il faut savoir, c'est que 70% des Français partent en France.
0: Mmh. Hein, ah oui.
3: Donc, après, on a souvent des représentations parfois très exotiques, mais en réalité, la physionomie justement des vacances françaises, c'est une sorte de simplicité heureuse en fait, et souvent en France, souvent pas très loin, hein, en moyenne, disons, c'est à entre 2 et 5 heures de voiture, parce qu'on y va souvent en voiture, ce qu'on va y faire, c'est relativement simple. Hein. On va être souvent à la mer aussi.
0: Ouais. Et on préfère le train-train, le calme, c'est ça plutôt?
3: Alors il y en a 30% des Français qui vont chaque année au même endroit en vacances. Mais les autres aiment bien découvrir. Alors et vont changer de destination. Donc voilà, il y a différentes. Il y en a aussi une partie qui de temps en temps revient sur les pas de sa famille ou de son histoire. L'aspect un peu mémoriel. Bon. On voit tout ça.
0: Guénel, restez avec nous encore une petite minute, s'il vous plaît. Je voudrais vous présenter Angélique qui est là. Ça va, Angélique?
5: Oui, ça va, bonjour.
0: Bonjour, Angélique, nous appelle de la Somme. Toi, tu vas où là en vacances? Est-ce que pour toi, les vacances, c'est important? T'en fiches?
5: Super méga important.
0: Cet
5: été, en famille.
0: Ouais,
5: en
0: tu vas où?
5: On va en Sardaigne.
0: Je viens avec toi. Je viens avec toi.
5: Pas de souci, avec grand plaisir.
0: Toi, tu devais partir avec qui à la base?
5: Alors, on part en famille parce que j'ai deux tanguis à la maison.
0: Quel âge ils ont, les deux tanguis? J'adore.
5: 27 et 24.
4: Quand même.
0: C'est des grands bébés qui veulent. Là, le tanguis, c'est-à-dire c'est des grands garçons, des grands enfants qui partent pas de la maison, quoi.
5: Ouais.
0: Voilà.
5: Voilà.
0: Donc, le mari, les deux grands, c'est ça?
5: C'est ça. Et du coup, c'est super important parce que, quand on travaille, forcément, plus mon mari travaille beaucoup le matin, moi, je finis très tard le soir. Et les vacances, c'est vraiment le moment de se retrouver en famille, d'être ensemble, de penser à autre chose.
0: Ouais.
5: Et comme Gwenaëlle disait, en fait, c'est aussi le moment de se ressourcer.
0: Ouais.
5: Et puis de rencontrer d'autres personnes, d'autres cultures, qui c'est super enrichissant. Et les vacances, oui, enfin, c'est sacré, je pense. Ouais. Au niveau familial, c'est très, très important.
4: Et alors, pourquoi tu pars en Sardaigne? Est-ce que tu as envisagé de partir en France et pour quelle raison?
5: Alors, on est déjà parti un peu en France. Mais on a découvert l'Italie et on a eu un vrai coup de cœur.
0: Ah bah ça c'est normal. Et encore tu ne me connais pas.
5: Oui, voilà.
0: Parce que là, partir avec moi, je suis l'Italien le plus incroyable du monde, tu sais.
5: Bah oui, voilà. Et du coup, on avait fait la Sardaigne du Sud il y a deux
0: beau.
5: Ans.
0: Ah c'est beau.
5: Et
0: c'est
5: cette
0: beau.
5: Année, on va dans le Nord.
0: Eh bah, profitez bien. Merci d'être passé nous voir. Je t'embrasse très très fort. Tu repars évidemment, ma chère Angélique.
4: Les 100 euros de carburant pour la Sardaigne.
0: Et Guénaël Gau, j'ai oublié de le préciser, mais vous l'avez dit un petit peu tout à l'heure que vous avez écrit un livre qui s'appelle Le Livre des Vacances aux éditions de l'Aube. Guénaël Gau, donc directrice de l'Obosco, l'Observatoire de la Société de la Consommation. Et il y a donc 72% des Français en 2025 qui sont partis en vacances et 86% qui considèrent les vacances comme importantes. Voilà, donc c'est exactement ce qu'on vient de dire là. Merci infiniment, ma chère Guénaël Gau. Tu as passé un bon dimanche. Dans un instant, on fait quoi avec toi, mon bon Nicolas?
4: Eh bien, aujourd'hui, c'est la fête de la musique. On va revenir sur un concert dantesque.
0: Dantesque. C'est les Forbans. Non, c'est ni Karine Cheryl ni les Forbans.
4: Ah, peut-être.
0: Ah, mais d'abord Damiano David. Alors lui fait des concerts dantesques en ce moment. À tout de suite.

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2: La chanson, c'était Next Summer. Nicolas Malabeuf, notre enfant de la télé, là, quand il y en a mal. Alors, mon bon Nicolas.
3: Mais alors, que faisiez-vous le 10 juin 2000? Vous vous souvenez de... pas?
2: Non.
3: Bon, alors moi, je n'étais pas né.
4: Qu'est-ce qu'il raconte?
3: En tout cas, c'était le concert de Johnny Hallyday à l'occasion de ses 40 ans de carrière. Aujourd'hui, c'est la fête de la musique, évidemment. Revenons sur ce concert gratuit organisé au pied de la Tour Eiffel. 600 000 spectateurs assistent à l'événement qui est retransmis en direct sur TF1.
4: J'ai regardé à la télé, j'ai regardé.
3: Ah, voilà. Vous aviez 10 ans, je crois.
4: 10 ans.
3: Et alors, j'ai retrouvé une interview des répétitions. Johnny n'était pas dans un état incroyable.
5: C'est toujours impressionnant, je veux dire, franchement. Un jour de jour J, je suis,
2: oh là là.
5: Je suis un peu nerveux quand même.
3: Un jour du jour J. Et alors, sur le champ de Mars, les fans s'agglutinent. Certains arrivent même avec 3 jours d'avance. Ils dorment sous la pluie. Allons voir les fans de l'idole.
6: On a dormi devant les grilles. On était gelés, mais bon, qu'est-ce qu'on ferait pas pour Johnny?
7: Ouais, un canon.
8: Il n'y en a qu'un, hein. Il n'y en a pas deux.
9: Et vous avez dormi ici même, là?
10: On a dormi ici même, sous la pluie.
6: J'ai apporté des cales pour jouer à la bolotte en attendant.
9: Et si jamais ça tombe,
6: c'est pas grave, ça me lave les cheveux.
3: Et alors, à 1h du début du concert, Johnny s'invite même dans le JT de 20h de Thomas Hugues sur TF1, et il était encore un peu endormi.
5: Alors, c'est vrai que au cours d'un grand événement comme ça, parce que pour moi c'est un grand événement de faire la Tour Eiffel. D'abord parce que la Tour Eiffel, ça représente Paris. La Dame de Fer.
3: La Dame de Fer, oui.
4: Il a réussi à chanter.
3: Merci Johnny, en tout cas. C'est pas dans quel état il était. En tout cas, sur TF1, l'avant-soirée est animée par Arthur et Stéphanie Pilonka, en direct du Champ de Mars. Dans les coulisses, Arthur rentre dans la loge de Johnny, mais il tombe sur Jamel Debbouze et le public n'était pas ravi.
11: Tout le monde voit la loge de Johnny. J'ai frappé. Johnny?
12: Ouais, ça va? En fait, je vous explique, je suis pas Johnny Hallyday, comme vous pouvez le constater. Johnny, pour avoir fait le concert ce soir, il a une appendicite buccale.
11: Mais vous connaissez le répertoire de Johnny, Jamel?
12: Bien sûr. La Ziza, je te veux, si tu serais d'accord.
3: Voilà. Bon, le public attendait Johnny avec impatience. Ouais. Et alors, lors de cette avant-soirée, même Evelyne Delia était là. Elle est présente sur place pour faire un point météo. Ah
11: bah oui. Comment ça va, Evelyne? Dites-nous.
13: Ça va très bien.
11: Rassurez-nous, on est mort de trop.
13: Oui, c'est vrai. On s'est fait des frayeurs toute la journée avec ce temps gris, avec ces quelques gouttes cet après-midi. Mais j'ai d'excellentes nouvelles pour ce soir. Et je peux annoncer à tout le monde que nous ne devrions pas avoir une goutte de pluie pendant tout le concert.
3: Ouais. Et 26 ans plus tard, Evelyne Delia est toujours là. Et donc, à 21h, Johnny ouvre le show sur Allumer le Feu. Sur scène, il est rejoint par Jean-Louis Aubert, les Rita Mitsouko ou encore Florent Pagny. Fin du concert, 2h30 plus tard, les fans sont émus.
14: Il faut pas qu'il meure un jour, parce que sans lui, on sera perdu. Il remplace Elvis Presley ici en France, c'est tout, c'est notre vie, c'est tout. Bon, Johnny, c'est tout pour nous. Sans lui, à mon avis, on serait perdu.
15: Et vous avez l'air très, très ému.
16: Ouais, bon, on attend ça, ouais.
15: Vous venez d'où?
16: De Bretagne.
3: Ah, c'est peut-être pour ça qu'il veut manger. Et enfin, le petit potin, eh bien, c'est que sur TF1, le concert avait rassemblé 9 millions de Français.
2: Merci beaucoup. Et vive la Bretagne, vive Johnny.
3: Oui.
2: C'est toujours très marrant de le réécouter.
3: Ah,
2: quand même.
3: Incroyable.
4: Ouais, dans ces interviews.
2: Les fans sont fans. Hein, ouais.
4: Ah, bah oui.
2: Quand t'es fan de Johnny, t'es fan de personne d'autre. Mes amis, est-ce que vous saviez que tout est vibration?
3: Ah non.
2: Vous ne le saviez pas, ça? Eh bah, tant mieux, on en parle juste après ça.
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2: De retour ici, mes amis, c'est Willy vient déjeuner chez vous. On passe à table tous ensemble les samedis et le dimanche en direct entre midi et 13h. Mais vite, ce sont les 5 dernières minutes.
3: Oh, pas déjà.
2: Si, alors, place à la bonne initiative et la bonne pensée du dimanche. Bonjour François-Marie Dru.
18: Bonjour.
2: Bienvenue ici, mon cher François-Marie. Alors, vous êtes, comme aujourd'hui, c'est la fête de la musique, on va évoquer la musique un petit peu de manière un peu différente avec vous. Vous êtes, entre autres, musicothérapeute et auteur du livre « Tout est vibration », l'édition augmentée 2026 qui vient de sortir. Alors, malheureusement, on a que 5-6 minutes devant nous, donc ça va être un petit peu rapide, mais je voulais vous avoir au téléphone, mon cher François-Marie, parce que j'ai lu votre livre, la première édition, il y a quelques mois déjà, et votre livre a changé radicalement ma pensée, ma façon de penser de plein de choses dans ma vie. Donc déjà, un, je voulais vous dire merci. Et deux, en un mot, mon cher François-Marie, vous êtes musicien et vous soignez, je mets des guillemets hein, parce que vous allez nous expliquer, mais les gens grâce à la musique, grâce aux vibrations, grâce au son.
18: Tout à fait. Oui, oui.
2: Allez-y, expliquez-nous.
18: On peut. Moi, j'ai le plaisir de le faire, mais ça existe depuis la nuit des temps.
2: Bien
18: la
2: sûr.
18: Musique, c'est pas que pour voilà, c'est pas que c'est un business ou une industrie, c'est de l'énergie. Là, les ondes sonores, c'est de l'énergie. C'est compris par la nuit des temps de pas plein de traditions, mais aujourd'hui, avec les neurosciences, avec plein d'outils différents, on soigne autant des problèmes physiques, psychologiques, neurologiques, avec les vibrations sonores. Parfois, c'est de la musique, mais parfois, c'est juste des vibrations,
2: des
18: fréquences. Que le corps ressent profondément. Voilà, sans lumière, on peut pas vivre, mais elle s'arrête à la peau, alors que le corps, il vibre profondément dans le corps. Donc, il y a des outils, il y a des choses, on peut soigner très concrètement. Donc, moi, j'étais musicien, mais progressivement, en soignant moi-même et en soignant les autres, on voit cette pouvoir du son à l'œuvre tous les jours.
2: Ce pouvoir du son est vraiment énorme. Alors en gros, je vais vraiment schématiser, mais je vais le faire un petit peu avec mes mots et j'en suis vraiment désolé, François-Marie. Mais en gros, nous on vibre, voilà. Mmh. Et puis la musique, les sons, c'est de la vibration. Et puis tout ça, ça peut s'accorder.
18: Oui. En fait, on est fait de. Si vous regardez votre corps, c'est des organes. Ces organes sont faits de cellules qui vibrent. Ces cellules sont faites de molécules qui vibrent. Ces molécules sont faites d'atomes qui vibrent. Et c'est pareil autour de nous. Tout ce que vous voyez, tout vibre. La table devant vous, les molécules d'air qui sont entre vous, et tout vibre. Et quand ça vibre, après, t'as deux vibrations qui se retrouvent, qui se rencontrent. Quand deux fréquences se rencontrent, il y a une interférence, il y a une résonance. Et en musique, parfois, ça peut être consonant ou parfois ça peut être dissonant. Ça peut se construire ou détruire. On peut.
2: Voilà. C'est pour ça que tout bêtement, puisqu'on parle de musique, voilà pourquoi il y a des musiques, par exemple, qui nous touchent, qui peuvent nous faire pleurer, ou je sais pas quoi. Voilà. On peut être comme ça un petit peu ému. Et quand vous dites que vous soignez par la musique, vous soignez quoi? On peut guérir quoi? On peut guérir?
18: Alors, faut faire attention sur le mot soigner, guérir.
2: Bien sûr,
18: ça dépend toujours du degré. On va dire tout. Quand même, avec humilité, tout, c'est-à-dire qu'il n'y a pas de, mais avec, ça dépend du symptôme, du degré du symptôme, du mode de vie de la personne, du temps d'application des vibrations, de la récurrence du soin. Il y a plein de choses. Donc, moi, avec mes diapasons, ces diapasons qu'on met sur le corps, on met ça sur les points d'acupuncture, c'est le point d'infectiologie, d'acupuncture, mais si vous avez après, on n'est pas obligé de se former non plus à ça, intuitivement, vous pouvez le faire vous-même, vous avez un torticolis, vous mettez le diapason, vous mettez les vibrations pendant 5 minutes, et vous verrez que ça détend toutes les chairs, les ligaments, les muscles, ça fait sécréter, ça fait la vibration mécanique du son engendre une cascade de réactions électrochimiques, donc ça fait produire de l'oxyde nitrique, et on se soigne. De problèmes physiques, autant de problèmes physiques que psychiques, par la respiration, les méditations sonores, le chant au quotidien, les gens faisant ça chez eux librement, s'ils le font tous les jours, ils trouvent un apaisement au quotidien qui va finir par les aider à leur équilibrer leurs émotions, à trouver de l'inspiration, retrouver l'énergie et créer détendre le système nerveux, ce qui fait que symptômes
2: les vibrations qui réorganisent nos cellules. C'est ça.
18: Les ondes sonores, la revue Science en 1988 disait très précisément, les ondes sonores ont la capacité de réorganiser la structure de nos molécules de réagencer nos molécules. Il y a des expériences, on appelle ça la cymatique, vous mettez du sable sur une plaque et on fait vibrer la plaque et vous voyez le sable se disposer dans des formes géométriques très très très belles. Ouais. Donc le son, la vibration sonore peut informer, c'est-à-dire donner la forme, redonner la forme dans laquelle l'énergie va circuler plus facilement et progressivement, le symptôme disparaît.
3: Et j'ai une question, mais pour vous, Willy, dans quel sens le livre de François-Marie a changé votre vision de voir les choses?
2: Moi j'avais un petit peu tendance à pas comprendre certains de mes fonctionnements. Moi je suis très émotif et j'ai pu régler pas mal de choses d'émotion par rapport à l'émotion, par rapport aux choses que je recevais des gens. Vous voyez ce que je veux dire?
18: Très bien.
2: Voilà. donc merci beaucoup.
18: Parce que, évidemment, merci, mais c'était pareil. Donc, on met des mots dessus. Mais évidemment, c'est la résonance. C'est quelqu'un qui est triste, mais vous n'avez pas vécu son expérience triste.
2: Exactement.
18: Et en le vous disant, vous rentrez en résonance.
2: Voilà.
18: Parce que dans vos cellules, Si vous avez des cas sensibles, on a vécu ça, et par empathie, on vit la chose.
2: Exactement.
18: Le principe de résonance, il est à l'œuvre.
2: Voilà.
18: C'est avec ça qu'on soigne, c'est avec ça qu'on rentre en résonance avec beaucoup de choses de l'univers, avec parfois des difficultés, et en même temps de la beauté avec la musique. On sent cette sensation d'absolu et d'harmonie et de bien-être, comme des choses très difficiles.
2: Merci beaucoup. Alors vraiment, tout le reste, là, c'était vraiment un petit aperçu que je voulais vous donner, mais je voulais absolument vous avoir, François-Marie Dru. Merci infiniment.
18: Merci.
2: Énormément. Ouais, à très, très bientôt. Portez-vous bien. Donc, le livre s'appelle Tout est vibration, édition augmentée 2026. Vraiment, je vous conseille de l'acheter. Vous allez voir, ça va vous troubler. Moi, j'ai été extrêmement touchée et extrêmement troublée par tout ça. Et c'est passionnant. J'espère qu'un jour, on aura de nouveau l'occasion d'en reparler. Merci infiniment. Passez un bon dimanche, mon cher François-Marie Dru. On embrasse Angélique. On est très en retard.
3: Elle remporte 100 euros de carburant.
2: Voilà, c'est ça l'essentiel. Bravo, Angélique. Elle va pas gueuler parce qu'elle a pas eu.
3: On la reprend sinon.
2: On la garde. Elle nous énerve, Angélique. C'est bon, garde.
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2: Voilà mes amis, c'est fini. Passez une belle semaine ici et pas ailleurs. Il est tout pile 13h dans un instant. Ma France Weekend version cinéma samedi prochain.
7: Bonjour à tous, dans quelques instants j'ai le plaisir de recevoir les comédiens Audrey Fleurot, Ramzi Bedia pour nous parler de la comédie de l'été, Les Parfaits, Arnaque en famille. Ils seront avec le réalisateur Ludovic Bernard, mais d'abord l'actualité, Cyril Ardo.
19: La canicule est partie pour durer. 35 départements de l'Ouest et du Centre en vigilance rouge, 45 en orange. Seuls quelques départements des Hauts-de-France et du pourtour méditerranéen ne sont pas concernés par une alerte. Et dans ce contexte, les journées en classe risquent d'être difficiles cette semaine pour de nombreux élèves. C'est pour ça que de nombreux établissements n'ouvriront pas. Le ministre de l'Éducation nationale, Édouard Geffray.
20: Demain, 845 écoles et collèges seront fermés en France. Fermés au sens qu'ils n'accueilleront pas d'élèves ou alors un accueil minimal. Principalement dans les départements qui sont en vigilance rouge, c'est essentiellement là qu'ils se trouvent. Et 1800 autres établissements nous ont indiqué aménager leurs horaires, c'est-à-dire libérer, pour être clair, les élèves en début d'après-midi.
21: Il y a une question qui se pose. Est-ce qu'il vaut mieux que les enfants aillent à l'école ou restent chez eux?
20: Vous avez des endroits où les écoles sont assez bien isolées et ont été plus protectrices que le bâti qui est autour.
21: C'est-à-dire que les élèves... Plus protectrices que chez les parents.
20: Exactement. C'est-à-dire qu'on a des élèves qui vont être à 35 ou 38 chez eux, vont être à 25, 26, 27 degrés dans leur établissement scolaire. Là, évidemment, l'intérêt, c'est que l'enfant aille à l'école pour tout le monde.
19: Le ministre de l'Éducation nationale, Édouard Geffray, invité ce midi de France 3. Les écoles et les trains. On ne peut pas écarter les incidents sur le réseau, dit le patron de la SNCF, Jean Castex. Il invite les voyageurs les plus vulnérables à éviter de prendre le train pendant la canicule. C'est aussi une façon de les protéger en amont, explique-t-il. L'énorme mobilisation des sapeurs-pompiers en France. Ils sont 250 000 à travers tout le pays. Le Gard, les Bouches-du-Rhône, le Vaucluse et le Var sont en vigilance orange au feu de forêt. Par ailleurs, les associations agréées de sécurité civile sont mises à contribution pour sécuriser les grandes manifestations à l'image de la fête de la musique. Ces fortes chaleurs qui doivent durer plusieurs jours encore. Météo France prévoit un plateau jusqu'à jeudi avant une baisse vendredi. Et vous, réussissez-vous à supporter cette canicule? À Saint-Astier, en Dordogne, les habitants en ont ras-le-bol.
22: On sort pas, on va aux courses très tôt, on rentre, on cuisine le minimum, on achète du tout prêt, voilà. Et puis on va nulle part. On profite pas de tout ce qu'il y a autour, parce qu'il fait trop chaud. Qu'est-ce que vous voulez y faire?
23: C'est un second Covid. Ça me fait me lever très tôt. Ça me perturbe mes sommeils. On se pose des questions, pourquoi autant de chaleur si vite?
24: 40, 41, 42, lundi, mardi, bon, il y en a ras-le-bol. Je suis pas Madame Soleil, mais ce serait bien, peut-être que je pourrais baisser un peu le son, mais je vois pas ce qu'on peut faire. Moi je dis, on est dans la passe totale. Hein. C'est sur 10, je mets 9. Hein.
23: On a chaud, on transpire, on n'est pas bien, on est énervé, agacé, et la semaine prochaine, ça va être encore plus chaud. Plus chaud et pire. On est obligé de subir.
19: Un reportage d'ICI Périgord et dossier complet sur la canicule à retrouver sur ICI.fr. Une enquête ouverte dans le Val-de-Marne, près de Paris, pour vol et recel après la découverte d'un tableau de Pablo Picasso lors d'une perquisition menée dans le cadre d'un trafic de drogue. 4 personnes ont été déférées dans cette affaire. Le parquet ne précise pas de quel tableau il s'agit. On passe à la Coupe du Monde de foot avant France-Irak demain soir à 23h. On a vu des Bleus en forme lors de leur victoire 3-1 face au Sénégal, qui Kylian Mbappé, Michael Olise, Bradley Barcola ont très bien fait le travail, mais Xavier Monferrand, Ousmane Dembélé a semblé lui un peu en retrait.
5: C'est une question lancinante qui revient encore et toujours alors que la Coupe du Monde agit comme une loupe grossissante. À quand le déclic pour Ousmane Dembélé en équipe de France? Ce n'était visiblement pas contre le Sénégal. À se demander si le Dembouze en bleu n'est pas qu'une pâle copie du Dembélé du PSG. Son coéquipier Lucas Digne, qu'il a côtoyé au Barça, n'y croit pas.
6: Pour moi, ce n'est pas une différence de niveau parce que le niveau du joueur, il reste le même. On parle quand même du Ballon d'Or. C'est un joueur exceptionnel. Après, c'est à nous de le mettre aussi dans les meilleures conditions et d'essayer de le trouver le plus rapidement possible pour qu'il s'exprime le mieux possible.
5: Pourtant, les chiffres parlent d'eux-mêmes. 7 petits buts en 60 sélections, pas vraiment digne d'un Ballon d'Or. Forcément, si les Bleus pouvaient compter sur le Dembélé du PSG, l'histoire ne serait pas la même. Mais son influence va bien au-delà des statistiques pour son remplaçant naturel en équipe de France, Marnès Akliouche.
8: Ousmane, c'est aussi une très belle personne sur le terrain et en dehors du terrain. C'est le Ballon d'Or. On est pressé, tout comme vous, de voir tout ce qu'il va faire de bon dans cette Coupe du Monde et on va tout faire pour que tout se passe bien.
5: Car la quête d'Ousmane Dembélé dépasse les chiffres. Il va tenter de briser la malédiction des Ballons d'Or. Aucun lauréat dans l'histoire n'est parvenu à être champion du monde l'année qui a suivi son sacre.
19: Xavier Monferrand, coup d'envoi de France-Irak, c'est demain soir à 23h. Et puis ce sera lui, le représentant de la France à l'Eurovision Junior. Il s'appelle Alec, il a 12 ans, il est originaire de la région Auvergne-Rhône-Alpes. Son nom a été dévoilé hier soir. Il succède donc à Lou Deleuze qui a remporté l'édition 2025. Le concours réservé aux jeunes talents de la chanson se tiendra le 24 octobre. Et là encore, c'est à lire sur ici.fr.
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19: Excellent début d'après-midi. La suite, c'est avec Patrice Gascoin. Ça tourne.
7: Bonjour à tous et bienvenue dans votre émission sur les coulisses du cinéma à retrouver chaque dimanche. Et aujourd'hui, dans Ça tourne, je me dois d'être parfait. Parce que j'ai une comédie originale à vous proposer, pas n'importe laquelle, une comédie où l'on pratique l'arnaque en famille. Le film s'appelle Les Parfaits, arnaque en famille. Il sort mercredi dans les salles et j'accueille justement Monsieur et Madame Parfait. Bonjour Madame Parfait, Audrey Fleurot. Monsieur Parfait, Ramzi Bedia.
9: Bonjour Monsieur Gascoin.
7: On vous a déjà appelé comme ça ou pas, Parfait?
9: Moi, c'est un nom qu'on me donne souvent dans la vie, même sans ce film.
10: Ah non, j'avoue que c'était la première fois, moi.
9: Les Parfaits ?
10: Oui.
7: Quand vous êtes... Ah, moi, je vous trouve un peu parfaite, quand même.
10: Je vous remercie. parce que vous ne me connaissez pas vraiment.
9: Ouais, c'est lui dit fou. Rarement, ça doit la toucher.
7: Voilà, c'est ça. En tout cas, on peut dire merci à notre troisième invité, le réalisateur de Les Parfaits, Arnaque en famille. Bonjour, Ludovic Bernard.
25: Bonjour.
9: Bravo.
7: Ludovic, vous savez comment être un invité parfait ?
25: Dites-moi.
7: Bah, va falloir que vous me donniez et que vous me révéliez tous les secrets de tournage de ce film. Mais d'abord, je vais demander quand même à nos deux comédiens, à vos deux comédiens, je sais pas lequel de vous deux est le champion du monde du pitch, Audrey Fleurot, Ramzi Bedia, pour pitcher comme ça rapidement le film.
10: Allez, je me lance. Donc, c'est une famille, effectivement, d'arnaqueurs de génération en génération. Il y a mon papa qui pratiquait lui-même l'arnaque. Et donc, ça fait des années qu'on fonctionne comme ça, avec chacun un petit peu notre rôle attitré. Moi, je suis the brain. Moi, je trouve les nouvelles arnaques. Et mon conjoint est une sorte de hacker. Enfin, il met en place les choses. Et donc, nos enfants participent aussi. Sauf la fille qui fait un peu une crise d'adolescence et qui se rebelle un petit peu contre ses parents. Et donc, ça fait des années qu'on fonctionne comme ça. Et on se trouve dans une situation terrible. C'est que notre arnaque un peu phare de ces dernières années, qui est une arnaque aux œuvres d'art, ne fonctionne plus. Et surtout, on doit énormément d'argent à une mafia. Et donc, on va être obligé de disparaître. C'est très long.
7: Mais oui,
10: Je démarre.
7: Bah, en tout cas, je pense qu'on a dit pas mal. Ce que je propose, c'est quand même qu'on s'écoute un peu de bande-annonce.
26: Dans notre famille, l'arnaque est un art qui se transmet de génération en génération.
27: On vient encore d'attraper Hugo à changer les notes de ses camarades.
28: Comment voulez-vous que nous, parents, puissions suivre ?
29: Il y a des mégabits, des mégadrives, des octaves, des octets, des TikTok, tout, là.
28: Quelle est l'époque, on vit ?
27: Vous alliez faire le coup du siècle, et moi, non.
28: Tu fais quoi, papy ?
30: Je m'inscris sur Tinder.
27: À 250 000, l'œuvre est à vous.
26: L'arnaque au faux tableau, c'est mort. Faut trouver quelque chose de plus ambitieux.
7: Voilà, c'est la comédie de l'été, Les Parfaits, arnaque en famille dans vos salles mercredi prochain. Et ce quelque chose de plus ambitieux, Audrey Fleurot, ça passe donc par l'Écosse.
10: Tout à fait.
7: Mais Ramzy peut-être...
10: Ramzy, prends le relais.
7: Tu te souviens ou pas de l'Écosse?
9: Oui, on s'en souvient. Même si on n'y a pas passé énormément de temps, on s'en souvient très bien. Mais dans le film, l'Écosse, pour nous, c'est l'échappatoire.
7: C'est la nouvelle arnaque.
9: C'est surtout pour sauver notre vie, carrément. Parce qu'au début, on fait, comme le disait Audrey à juste titre, on fait des arnaques. Mais il y a des familles comme ça. Je me suis renseigné. Il y a des gens qui vivent de briques et de brocs, qui font des petites arnaques à gauche. On s'en arrange très, très bien. Mais là, l'arnaque a dépassé le... Ça nous dépasse parce que notre vie est en jeu. Du coup, l'Écosse se présente comme le paradis pour nous. On y fonce.
7: C'est pas vous le cerveau de la bande. C'est pas vous le cerveau de la famille.
9: Non,
7: c'est Magali.
9: C'est
7: joué par André Fleurot.
9: C'est ma femme le cerveau.
7: C'est quand même votre personnage qui a l'idée d'emprunter l'identité de quelqu'un. C'est ça?
10: Bah, moi, maintenant, j'accepte plus que des personnages qui ont un QI extrêmement développé. Voilà, ça fait partie de mes choix. Oui, elle met au point les arnaques. Et là, elle est un petit peu, au début du film, elle est un petit peu à court d'imagination. Et la situation un peu extrême dans laquelle ils vont se retrouver va faire qu'il va falloir pondre une arnaque très, très rapidement. La plus grosse qu'on ait jamais montée.
7: Dans le film, un, c'est pas le cerveau du couple. Bon, déjà. Et deux, c'est un peu.
10: Faut que ça soit un peu crédible, quand même. On peut pas partir de si loin.
7: Et deux, c'est un peu le plus pessimiste aussi. Du coup, souvent, on dira, c'est mort.
10: Faut dire qu'il a le rôle le plus difficile, lui, parce que lui, il va vraiment se retrouver au front. Il va devoir se retrouver à faire un boulot dont il n'a pas la moindre... Il n'y connaît rien en whisky. Il parle pas anglais.
7: Ah oui, justement. Le problème, c'est qu'on envoie le plus mauvais en anglais sur le front.
9: Bah oui, mais moi je suis responsable de ma famille, donc je suis ce qu'Audrey me dit, je sais que la pilote est bonne, donc moi j'essaie de faire tourner l'avion à l'intérieur. Je le vois un peu comme ça.
7: Bon, en plus je crois que dans la vraie vie, Ramzy, l'anglais c'est pas votre fort non plus.
9: Alors cher Monsieur Gascoigne, oui. Sachez que je tourne en anglais en ce moment.
7: Mais non.
9: Et que je tourne, ça fait 5 mois que je tourne en anglais, et il me reste encore 5 mois en anglais, et je me suis amélioré.
7: On a hâte de voir l'épreuve. En tout cas, je sais que Audrey Fleurot, pour vous, l'anglais, ça va.
10: Oui, disons que j'ai déjà travaillé en anglais, ouais.
7: Mais on va quand même vérifier. Romain, à la réalisation, tu peux nous mettre, on peut vérifier le niveau d'anglais d'Audrey Fleurot, s'il te plaît?
3: The combination of these two languages, it's super powerful, I think. We stick on the French lines, I mean, of Molière.
9: Oh, sure.
7: Et c'est classe, hein? Molière et tout.
9: C'est bien, dis donc. Là.
10: Disons, je me demande de quoi je parle.
9: L'accent est pas mal.
7: Cette bonne idée de vous retrouver tous les deux, on la doit à vous, Ludovic Bernard, effectivement, le réalisateur de Parfait Arnaque en Famille. Cette idée, elle vous est venue en vous rasant le matin? D'ailleurs, vous n'êtes pas rasé là ce matin.
4: Non, je me rase un peu souvent, mais l'idée traînait dans ma tête depuis un petit moment. L'idée d'une famille qui arnaque et que les enfants soient impliqués à l'intérieur avec le grand-père et toute la famille.
7: Mais pourquoi tous les deux? On les a jamais vus ensemble en fiction. Hein.
4: C'est ça. Déjà, je trouve ça très stimulant de réunir deux personnes qui ne se connaissent pas. Et je savais qu'Audrey aimait beaucoup déjà Ramzy et vice versa.
10: On avait dit qu'on lui disait pas.
9: Et voilà. Moi, c'était pas chaud. C'est qu'Audrey, elle voulait vraiment. Moi, j'étais pas chaud.
4: On a dû beaucoup travailler,
10: rallonger le chèque, disons-le.
4: Et donc réunir ces deux personnes, voilà, qui s'amusent constamment à l'écran pour cette comédie, c'était vraiment parfait.
7: Vous avez écrit en pensant à eux.
4: J'ai écrit en pensant à eux, tout à fait.
7: C'est risqué, parce que si l'un ou l'autre avait dit non.
4: Mais c'est toujours bien d'écrire, avoir quelqu'un en tête.
10: Trouver un plan B, je pense, quand même.
4: Il faut toujours écrire avec quelqu'un en tête et après trouver un plan B, évidemment. Mais il faut toujours... Moi, j'aime bien, en tout cas, l'idée de penser aux acteurs qui peuvent incarner.
9: On était tes deux plans A?
4: A.
9: Les deux
4: A.
9: Ok.
7: Ok. En tout cas, on savait... 5 A. On savait qu'il allait bien porter le kilt aussi.
4: Mais oui, c'est ça. Mais bon. Il le porte divinement bien.
9: C'est pas le truc que j'ai préféré, le kilt. J'ai préféré tes beaux costumes que tu m'avais fait.
4: Il est divinement beau dans les costumes, dans ses costumes anglais, très british.
9: On a un réalisateur, Monsieur Ludovic Bernard, qui est vraiment, ici, il a beaucoup de goût, il a du goût. Il est attaché aux détails, aux petits, mais jusqu'aux fringues, avant chaque prise, il venait m'arranger ma cravate, alors qu'il y a déjà la costumière qui est passée, tout le monde est passé. Il y a toujours un mini détail que personne ne voit, un pli dans le slip, il vient arranger. Mais très très méticuleux.
4: Il y a rien de plus laid qu'une cravate qui pend un petit peu.
9: Mais j'ai compris avec toi.
4: C'est vraiment pas beau, surtout au cinéma.
9: Et t'as entièrement raison.
7: Eh ben, on va continuer à en parler avec Audrey Fleurot, Ramzi Bedia et Ludovic Bernard. Avec cette émission quasi parfaite avec vous, on saura tout sur les coulisses de tournage avec vous, Ludovic Bernard. Tout de suite, on va s'écouter Bruno Mars. Mais le titre est en anglais. Audrey, vous pouvez me donner le titre en anglais?
10: Oh là là.
9: Tu es l'accent parfait, Audrey.
7: Allez, Audrey, lancement par Audrey Fleurot.
10: Locked out of heaven.
9: Parfait.

0: Locked Out of Heaven, c'était Bruno Mars.
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0: Ça tourne accueille, on se moque de mon accent en anglais. Ça tourne accueille aujourd'hui l'équipe du film Les Parfaits Arnaques en Famille, une comédie qui va braquer les salles obscures à partir de mercredi. Nous sommes avec Audrey Fleurot, Ramzi Bedia, qui dans le film emprunte l'identité de la famille Parfait, le temps d'une dernière grosse arnaque qui va pas très bien se passer. Un film réalisé par Ludovic Bernard, ambiance.
2: On part en Écosse, on prend la place des Parfaits.
3: C'est vrai que 10 millions, c'est ambitieux. Va falloir la jouer serrée.
4: Gilles Parfait, mmh. La perfection à la française.
5: La chasse aux pigeons, c'est un art ancestral qui se transmet de génération en génération.
6: Je vais vous faire découvrir tous les charmes de l'Écosse.
2: Et les pigeons, papa, on en fait quoi?
5: On les plume.
0: On les plume et nous on rit et on stresse quand même un petit peu hein, lorsqu'ils sont en pleine dans leur mode arnaque dans ce film. Les Parfaits Arnaques en Famille, un film ici, votre radio. Alors c'est votre nouvelle comédie, Ludovic Bernard. La comédie, c'est un peu votre truc. Comment on devient un peu spécialiste de la comédie? Parce que alors vous avez fait Mission Pays Basque avec Florent Père et Elodie Fontan, vous avez fait L'Ascension avec Ahmed Silla et Alice Belaïdi, 10 jours sans maman avec Franck Dubosc et Horatica. C'est votre truc.
7: C'est mon truc. Apparemment, les gens aiment bien quand j'en fais, donc je m'y recolle régulièrement. Puis c'est toujours agréable dans la comédie de mettre des personnages, de faire des personnages qui ne font pas des choses réelles dans la vie et puis les confronter à plein d'autres choses. Donc c'est plutôt agréable de faire ça.
0: Et le binôme homme-femme régulièrement, qui
7: toujours revient. Toujours la famille, c'est important. La famille est importante, effectivement. L'amour est important.
0: À Audrey Fleurot, Ramzi Bedia, on dit toujours que tourner une comédie, ça demande encore plus d'exigence qu'un drame, parce que c'est de la haute précision, c'est vrai ?
8: Oui, moi, il y a toujours eu une forme de snobisme par rapport à la comédie. Moi, je suis vraiment intimement persuadée que c'est compliqué, la comédie, et c'est compliqué de se renouveler, c'est compliqué de s'accorder avec l'humour de l'autre, avec l'humour du réalisateur. Moi, par exemple, quand je reçois très peu de comédies qui me font marrer, quoi. Et donc, c'est quand même un peu la base de mon choix. C'est-à-dire qu'à partir du moment où déjà dans l'écriture, je ne sens pas l'endroit où moi ça me fait marrer, je vois pas comment je vais pouvoir être drôle. Mais oui, regarde, même ce grand garçon là qui fait quand même rire la France depuis pas mal d'années maintenant, on a toujours le stress de pas trouver la porte d'entrée.
0: Alors la difficulté, c'est qu'il faut ne pas rire pendant qu'on est en train de jouer la comédie, parce que je crois qu'entre les prises, ça rigole pas mal quand même avec Ramzi, ou à cause de Ramzi, je ne sais pas.
6: On a besoin, en tout cas, bah Audrey, c'est pas la dernière.
0: Allez, on balance les dossiers.
6: Ah oui, non, là, j'étais pas, j'en étais super, mais on est obligé de maintenir entre les prises.
8: Enfin,

0: C'est faire effectivement comme ils disent, il faut laisser s'amuser entre les prises et après retrouver l'énergie du moment pour ce qu'on tourne. Et puis c'est aussi souvent une question de rythme. Et ça, on s'est bien entendu tous les trois là-dessus parce que ils ont un flow absolument formidable pour la comédie. Et ça, c'est pas tout le monde qui peut l'avoir, ce flow-là. Et ce flow et puis ces ruptures pour justement une chute ou quelque chose. Et la comédie, c'est souvent dramatique. Il y a souvent des situations dramatiques dans laquelle on va chercher l'humour et on va chercher ce qui est drôle. Et c'est ça qui est amusant quand on regarde une comédie, quand on voit Louis de Funès faire l'imbécile sur plein de choses. C'est souvent dramatique. Et puis, c'est pas quelqu'un de sympathique, Louis de Funès.
1: Ah bon?
0: Mais en même temps, il nous fait toujours hurler de rire. Donc, c'est ça, la comédie.
1: Chaque détail compte, je crois, dans une comédie. Ludovic Bernard, pourquoi vous l'avez appelé Magali, le personnage de Audrey Fleurot? Parce que j'ai une petite explication, je ne sais pas si c'est la bonne. Pourquoi elle s'appelle Magali, son prénom?
0: Je pense que c'est le hasard, là, pour le coup.
1: Vous êtes sûr?
2: C'était quoi votre explication?
1: Magali, c'était déjà le prénom que portait Audrey Fleurot dans Intouchables.
0: Vraiment, c'est inconsciemment.
3: C'est ma deuxième Magali.
2: Garde Magali.
0: Tu t'en souvenais?
3: Pas du tout.
1: En tout cas, tous les trois, vous savez qu'on a une petite tradition dans sa tourne. On vous demande de vos souvenirs, des souvenirs sensoriels du tournage. Par exemple, je vais vous demander, Ludovic, l'odeur qui vous a le plus marqué lors de ce tournage.
0: La pluie en Écosse. Juste avant de partir en Écosse, j'espérais qu'il puisse avoir beaucoup d'eau pour que ce soit vraiment l'Écosse. Et il n'a cessé de pleuvoir non-stop.
1: Voilà, je pensais que vous
0: vraiment, on était sous des trompes d'eau.
1: Rapidement, Ramzy et Audrey, l'odeur, peut-être le whisky, par exemple. La cornemuse.
2: La salle, quand on a découvert la première fois la salle avec les gros fûts de
0: les tonneaux.
2: Là où on tournait avec les Japonais.
0: Ouais, les
2: tonneaux. Cette odeur de whisky et tonneau, elle est dure.
0: C'était une vraie distillerie.
2: Oui, on a tourné une vraie distillerie. Je l'ai encore dans le nez.
1: Audrey.
2: Peut-être la mienne d'odeur, tout simplement.
1: Pas mieux.
2: T'as dégoûté un peu pendant le tournage.
1: On finira sur l'odeur de
3: Ramzy.
2: J'aurais dû penser à ça. Je me disais chaque matin, putain, tu fouettes.
1: Merci.
2: Là, t'as oublié.
1: Ah, mais c'est sur ce constat assez encourageant, ma foi, que nous finissons cette émission. Merci beaucoup, Audrey Fleurot, Ramzy Bedia, Ludovic Bernard, réalisateur de cette comédie à ne pas manquer, Les Parfaits, Arnaque en famille. Un film qui a tout pour être la comédie de l'été. C'est un film ici, ça sort mercredi dans les salles. Ça tourne, c'est tous les dimanches dans votre radio ici dès 13h. Disponible en réécoute à n'importe quelle heure de la journée sur ici.fr. Et tout de suite, la musique continue sur votre radio.
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10: Voici Expression Directe, une émission réservée aux formations politiques, aux organisations syndicales et aux groupes professionnels représentatifs. Aujourd'hui, cette émission est assurée par le Mouvement démocrate.
11: Après les élections municipales, dans plusieurs communes de France, des maires d'extrême droite ont retiré le drapeau européen de la façade de leur mairie. Un geste symbolique, mais révélateur. Il montre une nouvelle fois l'hostilité de l'extrême droite envers l'Europe.
12: Au Mouvement démocrate, nous avons une autre vision, celle portée par les faits, par l'histoire et par notre avenir commun. L'Union européenne rassemble 27 pays marqués par une histoire culturelle, politique et humaniste commune. Ensemble, nous avons construit un modèle, celui de la démocratie et de l'état de droit. Ce modèle, c'est le nôtre. Alors nous pensons que dans nos territoires, on a tout à gagner à rester ancré dans ce projet commun. Nos communes font face à des défis considérables.
11: La santé de proximité qui recule, l'urbanisme, le changement climatique qui transforme notre façon de vivre, la crise du logement, l'éducation. Ces défis ne s'arrêtent pas aux frontières d'une commune, ni même d'un pays, ils sont européens. Autant de défis immenses que nous, élus, nous ne pouvons affronter seuls. Face à cela, l'Europe n'est pas un obstacle. C'est un partenaire stratégique indispensable.
12: Alors refuser l'Europe, c'est refuser les aides qu'elle nous offre. L'Europe nous aide.

0: aide et elle aide concrètement nos communes. Grâce à l'Europe, nous bénéficions du Fonds européen agricole pour le développement social. Il soutient nos agriculteurs pour développer une agriculture durable, innovante et compétitive. Dans un contexte où nos agriculteurs font face à des crises à répétition, économiques, climatiques et sanitaires, ce soutien est vital.
1: Il aide aussi les territoires ruraux à gagner en attractivité, en finançant les services publics les plus essentiels. Les routes, les réseaux d'eau, les équipements collectifs. Grâce à l'Europe, nos territoires ruraux bénéficient d'aides pour mieux vivre. Et l'Union européenne ne s'arrête pas là. Grâce à l'Europe, nous pouvons agir pour réduire les inégalités entre tous les territoires en renforçant la cohésion économique et sociale avec le Fonds européen régional.
0: Avec le Fonds européen régional, des communes ont pu déployer le Wi-Fi public et raccorder leurs habitants au très haut débit. Parce que l'accès au numérique est aujourd'hui un droit fondamental. Grâce à l'Europe, des bâtiments publics ont été rénovés pour consommer moins d'énergie. Des éclairages basse consommation ont remplacé des installations vieillissantes. Des pistes cyclables et des mobilités douces ont vu le jour. Grâce à l'Europe encore, des infrastructures ont été adaptées pour les personnes en situation de handicap. Et des transports de proximité ont été créés pour relier les habitants aux services essentiels. Des actions concrètes et visibles pour améliorer le quotidien des habitants de toutes les communes de France.
1: L'Union européenne soutient, mais n'impose pas. Elle ne dicte pas un modèle unique de service public. Alors, grâce à l'Europe, les collectivités qui souhaitent s'engager, qui veulent maintenir ou améliorer leurs services publics, sont accompagnées.
0: Mouvement démocrate, nous mettons l'ambition pour l'Europe au cœur de notre projet. C'est pour cette raison que nous avons toujours, dans chacune de nos rencontres, de nos manifestations, un moment pour parler de l'Europe. Et je crois sincèrement que dans aucun autre parti politique français, on a mis l'Europe à une place aussi centrale dans le fonctionnement, dans l'animation et dans le projet du parti.
1: Au Mouvement démocrate, nous défendons cette Europe. Une Europe qui nous rassemble, qui nous protège, qui nous permet de nous développer ensemble. Une Europe forte, souveraine et démocratique. Ce modèle européen n'est pas parfait. Mais parce que nous pensons que nous avons profondément besoin d'Europe, nous croyons en une union encore plus sociale, encore plus solidaire, encore plus écologique et encore plus souveraine. Retirer le drapeau européen d'une mairie, c'est un symbole. Mais les symboles disent la vérité sur ce qu'on est et sur ce qu'on veut. Nous, au Mouvement démocrate, nous faisons le choix de l'Europe. Parce que c'est le choix de nos territoires, le choix de nos habitants, le choix de notre avenir. Si vous partagez ces convictions, rejoignez-nous.
2: C'était Expression directe avec le Mouvement démocrate.
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4: Vous êtes sur Ici Isère et voici les infoservices comme toutes les heures. On commence avec le marché de Roussillon, place de la République, tous les mercredis et dimanches de 8h à 13h. Venez découvrir les marchés traditionnels avec une diversité de produits alimentaires et manufacturés. Bon à savoir, des places de stationnement sont accessibles facilement. Avez-vous un ou des téléphones portables cassés, obsolètes ou bien qui dorment dans vos tiroirs? À présent, vous pouvez les déposer aux 12 points de collecte sur le territoire. Vous avez jusqu'au 18 juillet pour donner une seconde vie à vos appareils. Ils vous donnent un premier rendez-vous jusqu'au 15 juillet à l'Office du tourisme de l'Alpe d'Huez. Côté culture, les séances cinéma gratuites en plein air sont de retour à partir du 20 juin et jusqu'à la fin de l'été. Un des rendez-vous est donné le 29 juin à Voiron avec le film La Saison des Femmes au Jardin de Ville. On se retrouve dans une heure pour les prochains infoservices.
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Begin avec toi, c'était Marc Lavoine. Je vous souhaite un très bon dimanche à l'écoute de votre radio locale. Ici, Sophie Nolvaux au micro de votre après-midi. On fête le tout premier jour de l'été, on célèbre tous les papas et on fête la musique avec dans le prochain quart d'heure William Scheller qui va nous inviter à ouvrir le carnet à spirale de nos souvenirs. Tout ça après une jolie nouveauté, tout en sensualité. Charlotte Cardin a voulu mettre en musique ce fameux vertige des premiers émois d'une rencontre amoureuse. Voici The Way We Touch.

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2: Pour avoir un beau dimanche, il faut faire une tournée dans le Dauphiné. Bonjour Serge Papagali.
3: Mon cher Thomas, bonjour Dauphinois, Dauphinois, bien bonjour.
2: Et nous repartons découvrir une nouvelle commune qu'on a déjà découverte.
3: On l'avait un peu couverte, comme dit l'autre, parce qu'elle avait froid. Elle avait froid. Aujourd'hui, je vais vous parler de marmotte.
2: Oui.
3: On va se faire une marmotte. On va se faire une marmotte. Ah oui, on dit comme ça. À Bourdoisan.
2: Oh.
3: Alors calmez-vous, rien de olé olé quand je vois.
2: Tout de suite.
3: Il s'agit d'une course. On parle vélo. Oui, petite reine, bien sûr. Alors, pour les touristes ignorants, j'explique. Ça n'est pas une marmotte qui fait du vélo. Rien à voir. Non.
2: Non.
3: Ce petit animal sympathique et siffleur. Ça, j'imite très bien la marmotte. N'a que très peu d'attirance pour toute forme de pédalage.
2: Non.
3: C'est une course d'humains pédaleurs, voilà, et qui va de Bourdoisan, capitale de l'Oisan, à l'Alpe d'Huez, capitale de l'Huez. Il s'agit donc bien de la marmotte Grand Fondo Alpes, qui va avoir lieu les 27 et 28 juin. Oui, il y a plusieurs milliers de coureurs qui ne pourront pas dormir comme la marmotte.
2: Non, il n'y a pas d'intérêt.
3: On ne peut pas dormir en faisant la danseuse. Enfin,
2: quoique.
3: On pourrait développer, mais ça serait beaucoup trop long pour la rubrique. En revanche, la marmotte bestiole qui, elle, ne danse pas a un gros cul, faut le savoir. Bon. Ce qu'on appelle un gros cul dodu de marmotte. Je ne sais pas si vous avez des copies de marmottes, mais
2: non.
3: On les embrasse bien évidemment.
2: Les marmottes.
3: Pas les coureurs cyclistes humains qui, eux, sont affinés, comme la pétafine d'ailleurs.
2: Voilà.
3: Le fessier nerveux, sec et musclé, est tanné. Parce que pour se taper la montée de l'Alpe,
2: il faut y aller. Hein.
3: Voilà. Il ne faut pas avoir que de la jambe, il faut aussi avoir de la fesse. Je vous le dis honnêtement. Vous faites du vélo, monsieur Thomas.
2: Oui, mais pas jusqu'à l'Alpe d'Huez.
3: Ah bon, pas d'accord, parce que je vois que vous avez un corps de vélocipède, car ce n'est pas comme ça qu'on dit. Je vous le dis bien fort, sur le vélo, souvent, ce qui me concerne en tout cas, le cul lâche avant les jambes. Parce que l'inventeur de la selle de course, à mon avis, il a dû se marrer. Il va dire, je vais vous inventer un truc, ça va les scier, vous allez voir. Nous étions déjà venus à Bourdoisan le 15 mars, vous vous souvenez, nous y revenons donc pour fêter non seulement l'été dauphinois, mais aussi les rois de la pédale sur leur petite reine. Et on ne parle pas de royauté, bien sûr, mais
2: non.
3: De bicyclette. quand un pédaleur est sur la reine, c'est pas le roi d'Angleterre, c'est une bicyclette. Bref, voilà. Alors, je sais. Alors, quelques infos techniques. Le 28, ce seront les 177 kilomètres. Départ à 6h30, 5000 mètres de dénivelé, 4 cols. Pour moi, ce sera 100 faux cols, la bière.
2: Mais,
3: personnellement, je suis déjà essoufflé rien d'avoir dit la phrase.
2: C'est horrible.
3: Ah oui. Voilà. Ah, mon cher Thomas, je vais vous laisser faire. Peut-être que la troisième, il y a une troisième épreuve, c'est-à-dire que les 13 kilomètres de la montée d'Alpes, 1100 dénivelé, c'est pas beaucoup pour vous qui êtes jeune.
2: Oui, mais combien de lacets à l'Alpe d'Huez? C'est énorme, hein.
3: Si vous n'avez pas de chaussures, vous allez en tongs, il n'y a pas de lacets. Ah oui, allez tous ensemble, on n'est pas des quand même.
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0: aussi, c'était Miley Cyrus avec Flowers. On vous partage un petit peu de bossa nova dans un instant avec Sergio Mendes et Brazil 66. Et on continue de mettre à l'honneur la musique ce 21 juin avec Jean-Louis Aubert et un extrait de son Ici par en live enregistré à La Ciotat. Je vous souhaite un bel après-midi.
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1: Très bel après-midi, il est 14h, vous écoutez Ici. Toute l'info en France et dans le monde en 90 secondes avec Cyril Ardot.
2: Et il va falloir s'organiser demain pour garder vos enfants. 845 écoles et collèges fermés en France, dit Édouard Geffray, le ministre de l'Éducation nationale. 1800 autres établissements vont quant à eux aménager leurs horaires avec des élèves libérés en début d'après-midi. Fermeture en raison forcément de la canicule. 35 départements en vigilance rouge, 45 autres en orange. Et dans ce contexte, que diriez-vous d'un congé climatique à l'image des ouvriers sur les chantiers qui ne peuvent pas travailler quand il fait chaud? Les écologistes lancent une pétition en ce sens. Cela existe en Espagne depuis 2 ans. Les fêtes de la musique maintenues dans de nombreuses villes malgré la chaleur. Alcool interdit dans les départements en alerte rouge. À Paris, la préfecture de police indique que 2500 pompiers et près de 5000 policiers et gendarmes sont mobilisés dans l'agglomération. Un adolescent de 17 ans est mort hier soir en Dordogne, dans la rivière du même nom. Il a été emporté par un courant alors qu'il se baignait au niveau de la commune de Port-Saint-Foy et Pontchat, à une vingtaine de kilomètres de Bergerac. Un homme de 82 ans placé en garde à vue pour tentative d'homicide volontaire après avoir tiré hier soir sur des gendarmes à Nogent-le-Rotrou en Eure-et-Loir. 2 militaires blessés. L'octogénaire s'est retranché dans le sous-sol de sa maison. Il a été interpellé suite à l'intervention du GIGN. Et puis le mondial de foot avec 2 affiches à suivre aujourd'hui. Les Espagnols, champions d'Europe en titre, affrontent l'Arabie Saoudite à 18h. Et puis la Belgique est face à l'Iran à partir de 21h.
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4: Les couleurs du ciel en Isère, le département est en vigilance orange canicule, le soleil continue de s'imposer, même si quelques fins nuages d'altitude viendront très temporairement le voiler. En haute montagne, de très rares cumulus élevés apparaissent. Vers les écrins, les cumulus sont un peu plus développés. Les températures maximales, 35 à 37 degrés en plaine, jusqu'à 38 degrés vers Vienne, Villefontaine, Grenoble et Voiron, 31 à 33 degrés vers 1000 mètres. Des températures qui resteront élevées en soirée, avec 27 à 29 degrés en plaine, voire plus de 30 degrés en centre-ville à 23 heures et 20 degrés en fin de nuit, des températures caniculaires qui devraient nous accompagner tout au long de la semaine prochaine.
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0: Dance, c'était David Bowie. Sophie Nolvaux avec vous, je suis très heureuse de vous retrouver. Je vous souhaite un excellent dimanche à l'écoute de votre radio locale ici. Une bonne fête à tous les papas, on pense très fort à vous et on vous embrasse. Dans le prochain quart d'heure, des conseils utiles à côté de chez vous et vos trois chansons françaises à la suite. Avec Michel Polnareff, le tout dernier Zazie et Alain Champfort.
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0: extrait de l'album Kamasutra en 90, on écoutait Goodbye Marilou de Michel Polnareff. Dans un court instant, le groupe U2, mais d'abord, des infos près de chez vous.
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2: Ici Isère, ce sont des infoservices toutes les heures. On vibre au rythme de la musique dans le sud, Grésivaudan et le Royan-Vercors, le 20 et 21 juin. Les places du village, les parcs, les cafés et les lieux culturels se transforment en scène ouverte. Le week-end débutera en musique au château du Mont-Vinet à partir de 18h avec l'école de musique intercommunale. Une programmation dense vous attend sur l'ensemble du territoire. Ici Isère, c'est la radio du vélo cet été. Les meilleurs cyclistes ont rendez-vous du 25 au 28 juin à la Tour du Pin. Ils s'élanceront dans le Nord-Isère pour le championnat de France. Deux grandes étapes sont attendues, le jeudi 25 juin, le contre-la-montre, et vendredi, samedi et dimanche, les épreuves en ligne élite, amateurs, femmes et hommes. Une grande fête du vélo se prépare avec de nombreuses animations, ainsi que plusieurs acteurs, dont le département de l'Isère et les clubs sportifs locaux. On se retrouve dans une heure pour les prochains infos services.
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2: Moteur. L'action se déroule dans ta ville, vu d'hélicoptère ou du haut d'un volet. 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Yeah, quel est le nom du film? Comme il est dit dans le scénario.

0: Vous écoutez ici, c'était Louis Chédid avec Ainsi soit-il. À l'occasion de la fête de la musique, on est heureux de vous offrir cet extrait d'ici par en live avec Louis Chédid qui avait enflammé la scène de l'espace Avelvor de Plougastel. C'était l'année dernière. Un concert et une soirée inoubliables, riche en émotions et en partage. Bientôt 15h et toute l'info en France et dans le monde en 90 secondes. Mais avant, on va retrouver vos chansons préférées avec dans quelques minutes Eros Ramazzotti, Oria et Earth, Wind & Fire. Je vous souhaite un bon dimanche.
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2: 30 degrés à cette heure-ci à Grenoble et jusqu'à 38 plus tard dans l'après-midi. 38, c'est aussi à Vienne, Roussillon, Bourgoin et Morestel. 36 degrés pour Voiron, 33 degrés à Vif et la Côte-Saint-André.
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4: Pour passer depuis l'Italie, Rome, et aller en direction de Vienne, par bien sûr Grenoble, qui est appelé Cularo. Et il y avait 4 étapes en Oisans, dont Bourdoisans.
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1: Vous écoutez ici, très bel après-midi, il est 15h. Toute l'info en France et dans le monde en 90 secondes avec Cyril Ardot.
2: Il n'y avait jamais eu autant de départements en vigilance rouge, 35 concernés par le plus haut niveau d'alerte, 45 autres sont en orange. Dans ce contexte, 845 écoles à travers tout le pays seront fermées demain, dit le ministre de l'Éducation nationale. 1800 autres établissements vont quant à eux aménager leurs horaires. Les écoles perturbées et pour les trains, le patron de la SNCF, Jean Castex, appelle les plus vulnérables à reporter si possible leur voyage. On ne peut pas écarter les incidents sur le réseau, dit-il. Aurez-vous envie de faire la fête ce soir, malgré la chaleur? La fête de la musique maintenue dans de très nombreuses communes. Le gouvernement interdit l'alcool dans les départements en alerte rouge. En région parisienne, 2500 pompiers et 5000 policiers et gendarmes sont mobilisés. Le parquet d'Alès ouvre une enquête pour meurtre sur mineur après la découverte d'un petit garçon de 2 ans sans vie au domicile de sa mère. Cela s'est passé hier soir à la Grande Combe dans le Gard. La femme de 20 ans a été placée en garde à vue. Le corps de l'enfant doit être autopsié demain matin. Un tableau de Pablo Picasso découvert lors d'une perquisition menée dans le cadre d'un trafic de drogue. Une enquête est ouverte dans le Val-de-Marne près de Paris pour vol et recel. 4 personnes ont été déférées dans cette affaire. Le parquet ne précise pas de quel tableau il s'agit. Et puis la Coupe du monde de foot. 2 affiches à suivre aujourd'hui. Les Espagnols, champions du monde en titre, champions d'Europe en titre, affrontent l'Arabie Saoudite à 18h. Et puis la Belgique est face à l'Iran à partir de 21h.
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1: 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Les couleurs du ciel en Isère, le département est en vigilance orange canicule, le soleil continue de s'imposer, même si quelques fins nuages d'altitude viendront très temporairement le voiler. En haute montagne, de très rares cumulus élevés apparaissent. Vers les écrins, les cumulus sont un peu plus développés. Les températures maximales, 35 à 37 degrés en plaine, jusqu'à 38 degrés vers Vienne, Villefontaine, Grenoble et Voiron, 31 à 33 degrés vers 1000 mètres. Des températures qui resteront élevées en soirée, avec 27 à 29 degrés en plaine, voire plus de 30 degrés en centre-ville à 23 heures et 22 en fin de nuit, des températures caniculaires qui devraient nous accompagner tout au long de la semaine prochaine.
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0: écoutez les Eagles avec Hotel California. On profite de notre dimanche tous ensemble, Sophie Nolvaux avec vous. 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Ce serait dommage de rater les infos près de chez vous et vos trois chansons françaises à la suite.
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0: Avec Eddie Mitchell, le nouveau titre de Benjamin Biolay, mais aussi Diane Tell.
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0: Eddie Mitchell, le cimetière des éléphants sur votre radio ici. Dans un instant, le groupe Louise attaque, juste après quelques petites infos d'ici.
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2: Vous êtes sur Ici Isère et voici les infos services comme toutes les heures. On commence avec le marché de Roussillon, place de la République, tous les mercredis et dimanches de 8h à 13h. Venez découvrir les marchés traditionnels avec une diversité de produits alimentaires et manufacturés. Bon à savoir, des places de stationnement sont accessibles facilement. Avez-vous un ou des téléphones portables cassés, obsolètes ou bien qui dorment dans vos tiroirs? À présent, vous pouvez les déposer aux 12 points de collecte sur le territoire. Vous avez jusqu'au 18 juillet pour donner une seconde vie à vos appareils. Ils vous donnent un premier rendez-vous jusqu'au 15 juillet à l'Office du tourisme de l'Alpe d'Huez. Côté culture, les séances cinéma gratuites en plein air sont de retour à partir du 20 juin et jusqu'à la fin de l'été. Un des rendez-vous est donné le 29 juin à Voiron avec le film La Saison des Femmes au Jardin de Ville. On se retrouve dans une heure pour les prochains infos services.
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0: Vous écoutez ici, merci d'être là. C'était Alain Souchon avec Ultra Moderne Solitude. Dans quelques minutes, place à l'info en France et dans le monde en 90 secondes. Ce sera à 16h. On a tout juste le temps de s'écouter un super souvenir du groupe Europe, le nouveau titre d'Amir et Boulevard Désert qui nous arrive avec un extrait de leur Ici part en live. On prendra donc la direction de Tarbes en Occitanie pour un rendez-vous pas comme les autres. Passez un très bel après-midi en notre compagnie et bonne fête de la musique.
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1: Vous écoutez ici, il est 16h, très bel après-midi. Toute l'info en français dans le monde en 90 secondes, en compagnie de Cyril Ardo.
2: Toujours plus de départements touchés par l'alerte canicule. La quasi-totalité du pays sera concernée demain. 49 départements en rouge, 54 en orange, dit le gouvernement. Les autorités appellent à limiter les déplacements. Une chaleur extrême est attendue sur une large partie du pays. Dans ce contexte, des écoles et collèges fermés demain à travers toute la France, c'est ce qu'a annoncé le ministre de l'Éducation nationale, Édouard Geffray. 845 établissements concernés, 1800 autres vont aménager leurs horaires avec des élèves libérés en début d'après-midi. En raison de cette canicule, 250 000 pompiers sont mobilisés à travers tout le pays. Les associations de sécurité civile, elles, sont mises à contribution sur les grandes manifestations comme la fête de la musique. Sur cette fête, justement, pas d'alcool, dit le gouvernement, dans les départements en rouge. La préfecture de police de Paris indique qu'un enquêteur dédié à l'accueil des victimes de violences sexistes et sexuelles sera présent toute la nuit dans chaque commissariat de la capitale. Lors de la précédente édition, une centaine de personnes avaient déclaré avoir été piquées. Un homme de 82 ans, interpellé hier soir par le GIGN à Nogent-le-Rotrou en Eure-et-Loire, il a tiré sur des gendarmes avant de se retrancher. Dans le sous-sol de sa maison, deux militaires ont été blessés. L'octogénaire est en garde à vue pour tentative d'homicide volontaire. Et puis le mondial de foot avec deux affiches à suivre aujourd'hui. Les Espagnols, champions d'Europe en titre, affrontent l'Arabie Saoudite à 18h. La Belgique, elle, sera face à l'Iran à partir de 21h.
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4: Les couleurs du ciel en Isère, le département est en vigilance orange canicule. Le soleil continue de s'imposer, même si quelques fins nuages d'altitude viendront très temporairement le voiler. En haute montagne, de très rares cumulus élevés apparaissent. Vers les écrins, les cumulus sont un peu plus développés. Les températures maximales, 35 à 37 degrés en plaine, jusqu'à 38 degrés vers Vienne, Villefontaine, Grenoble et Voiron, 31 à 33 degrés vers 1000 mètres. Des températures qui resteront élevées en soirée, avec 27 à 29 degrés en plaine, voire plus de 30 degrés en centre-ville à 23h et 20 degrés en fin de nuit, des températures caniculaires qui devraient nous accompagner tout au long de la semaine prochaine.
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Bon dimanche, on écoutait Céline Dion avec Pour que tu m'aimes encore. Il est 16h passé de quelques minutes. Vous avez choisi votre radio locale ici. C'est Sophie Nolveau au micro et je suis ravie de vous embarquer pour une nouvelle heure au son de vos chansons préférées avec des surprises comme le groupe Gold et Ville de Lumière ou encore Bruno Mars que voici avec I Just Might. C'est parti.

0: explorateur, alpiniste, cartographe, historien, militaire, que de qualificatifs pour celui que l'on retiendra surtout comme un innovateur. Henri Duhamel naît le 9 décembre 1853 à Paris. À 19 ans, à cause de soucis de santé, ce jeune bourgeois parisien vient s'installer à Grenoble, dans la capitale des Alpes, mais surtout dans ses alentours, il développe un vrai attrait pour la montagne et toutes les pratiques qui vont avec. Randonnée, escalade, course, Henri est un multipassionné qui veut réussir partout.
1: Je suis dur partout là.
0: En 1874, il réalise d'ailleurs son premier acte pionnier. Il fonde la section grenobloise du club alpin français. Au sein de cette structure, il se lance dans la discipline qui cartonne alors à cette époque, l'alpinisme. Son premier projet, conquérir les sommets du massif du Mont Blanc. Il tente également l'ascension du pic occidental de la Meije en 1875, accompagné d'Emmanuel Boileau de Castelnau et du guide Alexandre Tournier. Ce sera un échec, renouvelé d'ailleurs lors d'une seconde tentative l'année d'après. Et c'est sans lui que Boileau de Castelnau réussira finalement l'ascension.
2: Il n'a jamais été question de jouer à ça sans moi, ne serait-ce que pour des raisons de survie.
0: Duhamel aura quand même un palmarès plus que respectable en tant qu'alpiniste, réalisant 23 premières, dont certaines iséroises, comme le pic Gaspard ou le pic Laurie. Mais le vrai leg d'Henri Duhamel, il arrive après. Ce sportif accompli aime arpenter la montagne en toute saison. Mais à l'époque, la montagne en hiver, ça rime avec calvaire.
3: Vous comprenez, chef, nous on s'emmerde à force.
0: Sa passion s'est mise à rude épreuve quand il doit attendre toute une saison pour pouvoir profiter de ce milieu naturel qui lui tend pourtant les bras. Duhamel cherche un moyen de continuer sa pratique. Il s'intéresse beaucoup aux raquettes, mais leur utilisation ne le satisfont pas. Celles qu'il a, elles sont trop petites. L'aventure va prendre un tournant inattendu en 1878. À la recherche de ces fameuses grandes raquettes, Henri Duhamel se rend à l'exposition universelle de Paris. Dans cette exposition, il tombe sur un stand, celui des Royaumes-Unis de Suède et de Norvège.
4: C'est lui, c'est ce petit génie là, qui a eu cette idée, cette trouvaille lumineuse.
0: C'est là qu'il découvre un moyen de locomotion très utilisé dans les pays nordiques, des patins à neige traditionnels. Terme de ski n'existe pas encore, ou du moins il n'est pas encore démocratisé et utilisé. Le vendeur du stand est particulièrement habile et Henri repart avec toute une collection. Duhamel rentre dans les Alpes et fait ses premières tentatives peu concluantes.
5: T'es mauvais.
0: La raison principale, son nouveau joujou a une maladie qu'il mettra du temps à soigner. Ses fixations sont très dures à maîtriser. Il lui faudra un certain temps justement pour maîtriser l'engin. À peine 11 ans, aidé par un artisan du coin qui réalise de nouvelles fixations. En 1889, Duhamel réussit un essai concluant à Champs-Rousses qui se finit quand même par une belle chute, faisant de lui le premier skieur de l'histoire de France, mais nous reviendrons là-dessus.
5: Mais j'espère bien.
0: Duhamel ira se perfectionner en Finlande pour se familiariser au maniement des skis et rentrera avec une quinzaine de paires qu'il distribuera à ses amis. Tout au long de sa vie, il se fera l'ambassadeur de cette nouvelle discipline à tel point que lui et ses copains créeront ensemble en 1895 le premier ski club de France. Aujourd'hui, les historiens ont quelques doutes sur la véracité de la première descente à ski de Duhamel. La raison, il est le seul à l'avoir raconté, et seulement à partir de 1908, soit 30 ans après quand le ski commençait à prendre de l'ampleur dans notre pays.
6: Et comme par hasard, le jour où on transfère tout le pognon.
0: Quoi qu'il en soit, la passion de Duhamel pour la montagne ne l'a jamais quitté. Il décède en 1917 des suites d'une chute alors qu'il formait des militaires à la pratique du ski. Henri Duhamel, pionnier du ski en France, est un Isérois, illustre Isérois.
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0: Excellent dimanche après-midi, on écoutait Lionel Richie avec All Night Long. La fête des pères, c'est aussi dans l'humour en tube aujourd'hui avec Gad Elmaleh et François-Xavier de Maison qui arrivent dans quelques minutes. On vous dispensera quelques conseils utiles près de chez vous. Tout ça après Vanessa Paradis et le duo Pascal Obispo et Francis Cabrel. 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

0: chanson de 92 écrite par Lenny Kravitz. C'était Vanessa Paradis avec Be My Baby sur votre radio ici. Dans une poignée de minutes, Daniel Balavoine. Mais avant, comme toutes les heures, les infos pratiques d'ici.
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2: Ici Isère, ce sont des infoservices toutes les heures. On vibre au rythme de la musique dans le sud, Grésivaudan et le Royan-Vercors le 20 et 21 juin. Les places du village, les parcs, les cafés et les lieux culturels se transforment en scène ouverte. Le week-end débutera en musique au château du Mont-Vinet à partir de 18h avec l'école de musique intercommunale. Une programmation dense vous attend sur l'ensemble du territoire. 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Les meilleurs cyclistes ont rendez-vous du 25 au 28 juin à la Tour du Pin. Ils s'élanceront dans le Nord-Isère pour le championnat de France. Deux grandes étapes sont attendues. Le jeudi 25 juin, le contre-la-montre. Et vendredi, samedi et dimanche, les épreuves en ligne élite, amateurs, femmes et hommes. Une grande fête du vélo se prépare avec de nombreuses animations ainsi que plusieurs acteurs dont le département de l'Isère et les clubs sportifs locaux. On se retrouve dans une heure pour les prochains infos services.
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0: Bonne route à l'écoute de votre radio locale ici avec Taylor Swift et Hoplite. Aujourd'hui, outre la fête de la musique, nous sommes officiellement en été et tous les papas de France sont aussi à la fête. Alors évidemment, pas de collier de nouilles pour eux. Dans l'humour en tube, Fred Ballard a trouvé une autre manière de les célébrer.
1: Mes frères et mes sœurs, bienvenue dans la maison du Seigneur.
2: C'est vrai qu'on est dimanche, donc ces pères-là aussi ont le droit à leur fête. Hein. Et c'est Gad Elmaleh qui s'en charge, histoire d'être sûr que le message d'humour soit diffusé auprès de tous et que la tolérance, la paix et l'amour soient au cœur de nos préoccupations, même si le père titulaire est absent. Hein. On mise tout sur son remplaçant.
1: Permettez-moi de me présenter. Je suis le père Abdelzak. Je remplace le père Michel, parti en congé maternité.
2: Ah bah oui, hein, les temps changent, mais la tolérance reste de mise. Et pendant que certains pères s'émancipent, d'autres voient leurs enfants s'émanciper et leurs cadeaux de fête des pères évoluer aussi. Hein, fini les vides poches en pâte à sel pour François-Xavier de Maison.
3: La gourde, c'est un cadeau de ma fille. Elle a 16 ans.
4: Ouais, elle est contre le plastique. Heureusement.
3: Elle veut nettoyer la planète, ma fille.
4: Qu'elle commence déjà par ranger sa chambre.
3: Ma fille, elle a 16 ans. L'autre jour, elle m'appelle. Je décroche. Elle me fait « Wesh, frère ». Ben non, pas frère. Père. Mon super.
2: Ah bah c'est sûr que maintenant on s'y perd. Hein. Mais toute marque d'affection est autorisée le jour de la fête des pères. Et il n'y a bien sûr aucun message subliminal quand on offre une gourde à son père fraîchement recasé avec une créature fraîchement acceptée. C'est juste de l'humour de fête des pères, frère.
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0: Très belle fin d'après-midi à l'écoute de votre radio locale. Ici, on écoutait Jean-Louis Aubert et New York avec toi. Extrait de son Ici part en live, enregistré à La Ciotat dans les Bouches-du-Rhône. Pour nous emmener aux infos de 17h, je vous propose Étienne Dao et Alex Warren avec Fever Dream. 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
1: Vous écoutez Ici, très belle fin d'après-midi, il est 17h. Les infos sont présentées par Cyril Ardo.
2: La quasi-totalité du pays en alerte rouge ou orange à la canicule demain. Le plus haut niveau de vigilance concernera 49 départements. La Bretagne, une partie de l'Occitanie, de l'Auvergne-Rhône-Alpes et de la Bourgogne-Franche-Comté rejoignent cette liste. La vigilance orange concerne quant à elle au total 40 départements. Dans ce contexte, à quoi ressembleront les journées de nos enfants à l'école? 845 écoles et collèges fermés demain à travers toute la France, annonce le ministre de l'Éducation nationale, Édouard Geffray. 1800 autres établissements vont aménager leurs horaires avec des élèves libérés, par exemple, en début d'après-midi. La Fédération nationale des associations d'usagers des transports dénonce une situation incontrôlable dans les trains. La FNOT décrit un matériel très ancien sur les lignes intercités où la climatisation ne tient pas le coup avec les températures actuelles. Avec une telle chaleur, avez-vous envie de retourner au travail demain? Pour certains, ce sera très très difficile, notamment pour les ouvriers sur les chantiers. Les écologistes lancent une pétition pour instaurer un congé climatique. Cela existe en Espagne depuis 2 ans. La fête de la musique est maintenue dans de très nombreuses communes. Ce soir, pas d'alcool sur la voie publique et dans les départements rouges, dit le gouvernement. En Ile-de-France, la préfecture de police de Paris se dit très vigilante aux violences sexistes et sexuelles, avec un enquêteur dédié aux victimes de ces atteintes, présent toute la nuit dans chaque commissariat de la capitale. Lors de la précédente édition, une centaine de personnes avaient déclaré avoir été piquées. Une femme de 20 ans placée en garde à vue après la découverte chez elle du corps sans vie de son fils de 2 ans et demi. Cela s'est passé hier soir à la Grande Combe dans le Gard. Le parquet d'Alès ouvre une enquête pour meurtre sur mineur. Le corps de l'enfant doit être autopsié demain matin. Et puis le mondial de foot avec 2 affiches à suivre aujourd'hui. Les Espagnols, champions d'Europe en titre, affrontent l'Arabie Saoudite dans 1h à 18h. Et puis la Belgique, elle, est face à l'Iran à partir de 21h.
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1: 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Les couleurs du ciel en Isère, le département est en vigilance orange canicule. Le soleil continue de s'imposer, même si quelques fins nuages d'altitude viendront très temporairement le voiler. En haute montagne, de très rares cumulus élevés apparaissent. Vers les écrins, les cumulus sont un peu plus développés. Les températures maximales, 35 à 37 degrés en plaine, jusqu'à 38 degrés vers Vienne, Villefontaine, Grenoble et Voiron, 31 à 33 degrés vers 1000 mètres. Des températures qui resteront élevées en soirée, avec 27 à 29 degrés en plaine, voire plus de 30 degrés en centre-ville à 23 heures et 22 degrés en fin de nuit, des températures caniculaires qui devraient nous accompagner tout au long de la semaine prochaine.
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2: Mon quartier, mon village, saison 6, c'est terminé et c'est l'Alpe du Grand Serre qui remporte cette ultime saison. Mais pour rendre hommage à la commune de Saint-Savin, arrivée en deuxième position, nous vous proposons de retrouver pendant une heure les belles rencontres que nous avons pu faire dans ce secteur du Nord-Isère. Saint-Savin, une commune de 4300 habitants, sur place de belles personnes amoureuses de leur territoire et de ce qui fait aussi son identité, le rugby. Au cours de la prochaine heure, nous pousserons la porte du restaurant gastronomique Les Trois Faisans à la rencontre d'un couple qui a repris cet établissement emblématique il y a 6 ans maintenant avec un accueil formidable. Je vous parlais de rugby. Sur le terrain, nous échangerons avec Paulo Martins, ce boucher du village et président du club. Échange drôle et sympathique aussi avec des octogénaires Dédé et Jojo pour qui le match du dimanche est extrêmement important. Léopold et sa belle initiative autour de la production de produits locaux pour évoquer Collectéo. Et puisque l'on parle de bons produits, dans un instant, une famille d'agriculteurs pour nous recevoir, Camille et Julien, qui nous confieront que sur la ferme, tout le monde, du plus petit au plus grand, on parle bien sûr des enfants, tout le monde est investi dans l'élevage de chèvres et production de fromage. Bienvenue à Saint-Savin.
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2: 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On passe un bon moment à Saint-Savin. Nous voici arrivés à la ferme de Verchères avec Camille et Julien Gallet. Bonjour à tous les deux.
3: Bonjour.
4: Bonjour.
2: Au cœur de la chèvrerie d'environ 70 bêtes, hein, c'est bien ça. Avec le bouc, j'en vois qu'un, il y en a peut-être deux, je ne sais pas, il y en a deux.
3: Il y en a deux, oui, il y en a deux.
2: Alors, présentez-nous cette jolie ferme de Verchères, parce qu'il y a plusieurs activités, Camille. Hein.
3: Oui, alors on a débuté en 2023 avec l'élevage de chèvres. Tout est en transfo fromagère, vente directement à la ferme. Donc pour compléter avec les fromages, on s'est dit qu'on allait proposer aussi des œufs. Donc on a notre troupeau de poules pondeuses également. Voilà, le plaisir de proposer les produits aussi du coin avec quelques collègues agriculteurs qui déposaient leurs produits directement au magasin, voilà, en dépôt-vente.
2: Alors, cette ferme de Verchères, Julien, vous y êtes né. Hein. On est dans la famille Gallet, agriculteur de père en fils.
4: Oui, c'est ça.
2: Depuis 14 générations, c'est pas rien. Hein.
4: Non, c'est pas rien, oui. Ça a commencé par mes arrière-arrière-grands-parents. Ensuite, il y avait mon grand-père que j'ai connu, bien sûr. Mon papa était loup d'actif. Et puis, par contre, on n'avait pas les animaux. Et puis, en 2018, avec ma femme, on a pris l'idée de reprendre dans l'exploitation agricole des animaux, donc les chèvres.
2: Alors, pourquoi les chèvres? Déjà, c'est moins imposant, hein, j'imagine, qu'une vache. C'est tout mignon, c'est doux, c'est coquin.
4: Oui, c'est coquin. Puis ici, par à travers, il y avait pas mal de vaches, de bovins. Et puis les caprins, c'est vrai que ça n'existait presque plus dans le quartier. Alors, sur un coup de tête avec ma femme, on dit on va faire les chèvres.
2: Voilà. Vous ne regrettez pas?
4: Pas du tout. On est tous les deux sur l'exploitation agricole, on est heureux comme tout. Voilà.
2: Et en famille, évidemment, hein,
4: en famille. Oui, en famille. Avec nos deux enfants, Clémence et Louis, oui.
2: 7 et 10 ans.
4: 7 et 10 ans, oui, c'est ça. Ils nous aident beaucoup sur l'exploitation agricole, surtout le moment des foins, de la traite.
2: Ouais, ils aiment traîner, là.
4: Ah, oui.
3: Oui, matin et soir, on les voit débarquer à tout moment, n'importe quelle période de l'année. Même pendant les vacances scolaires, ils sont capables de se lever de bonne heure pour venir faire la traite. Oui, ils sont autant acharnés que nous, je pense. Hein, mais...
2: Vous êtes un enfant du pays, hein, Julien. Oui. Vous n'avez jamais eu envie de partir de Saint-Savin. Saint-Savin, c'est votre terre déjà.
4: Oui, hein.
2: Et puis c'est une commune où vous vous sentez bien.
4: Oui. Puis comme je vous disais tout à l'heure, c'est bon vivre à Saint-Savin parce qu'on a pas mal de centenaires. C'est très bien. Alors, comme mon grand-père est mort à 99 ans, il décide à 99 ans, je souhaite le dépasser, bien sûr. J'arriverai peut-être à 100 ans, comme Madame Ernestine Guichère, qui a fait 603 ans.
2: Ouais, c'est la doyenne.
4: C'est la doyenne de Saint-Savin. Oui, doyenne de Saint-Savin. Alors, j'espère vieillir dans ma terre natale. Ouais. C'est pour ça que j'ai jamais voulu quitter Saint-Savin. On a tout, on n'est pas loin de la montagne, on n'est pas loin de la mer. On est bien placé. Pas loin de la grande ville, Lyon et Grenoble, c'est pas loin de la Drôme, de l'Ardèche, de l'Ain. Vraiment, on est vraiment bien placé sur Saint-Savin.
2: Merci à tous les deux. Dans quelques instants, un petit tour au restaurant. Direction les Trois Faisans à Saint-Savin.
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6: Mon quartier, mon village, après être allé faire un petit tour dans une ferme, la ferme Verchères que vous connaissez bien tous les deux, Franck et Mathilde Le Rouge, nous voici donc dans ce restaurant emblématique du centre de Saint-Savin. Nous sommes aux Trois Faisans. Bonjour à tous les deux, Franck et Mathilde.
7: Bonjour.
8: Bonjour.
6: Le Rouge, c'est votre nom de famille. Alors, vous êtes installé à Saint-Savin depuis 6 ans. Maintenant, vous êtes arrivé pour la reprise de ce restaurant. Ça s'est passé comment ?
7: Quand on a repris le restaurant, l'ancien propriétaire a organisé

0: chef cuisinière, Franck, lui, est chef pâtissier. Vous fonctionnez pas mal avec les producteurs du coin, parce que vous aimez aussi travailler les produits locaux.
1: Oui, on essaye au maximum voilà, de travailler avec les gens qui nous entourent, et voilà, donc ça se passe plutôt bien, et on a de jolis produits autour de chez nous.
0: Alors, vous êtes arrivé avec vos enfants. Est-ce que, quand on arrive dans ce genre de village, le fait d'avoir des enfants qui vont à l'école, qui participent à des activités sportives, est-ce que ça facilite le contact et le fait de faire des connaissances, et des connaissances durables, des personnes qui, je pense, aujourd'hui, 6 ans après, sont devenus des amis, Franck?
1: Oui, c'est vraiment bien. Voilà, les enfants, ça permet d'accélérer les relations et de connaître pas mal de monde. On a la chance, en plus, d'être juste en face de l'école. Donc, avec les enfants à l'école, ça fait connaître plein de monde et démarrer de belles amitiés.
0: Ce que vous aimez aussi à Saint-Savin, c'est la dynamique autour de la vie associative, le sport, évidemment, n'en parlons pas, hein, le rugby ici à Saint-Savin. C'est une commune où il se passe beaucoup de choses. Et tout le temps, et pour tout le monde.
2: Exactement, il se passe plein de choses toute l'année, que ce soit pour toutes les générations, les anciens, les petits, les moyens, ceux qui sont au milieu, sportivement, culturellement, humainement, il se passe plein de choses. Il y a plein d'associations qui font des tas de choses très sympas, et je pense que tout le monde peut y trouver son compte. Donc c'est très appréciable aussi.
0: Ouais, mais j'ai l'impression qu'on est bien ici à Saint-Savin, hein. C'est unanime. Hein.
1: Oui, c'est vraiment une super commune, il fait bon vivre, tout le monde est très gentil. Voilà, c'est vraiment une belle commune qui bouge, qui vit, et voilà, on se sent vraiment bien ici.
0: Voilà. Merci beaucoup. On se retrouve dans un instant. On a évoqué le sport, on va parler rugby. Au revoir à tous les deux. Merci encore pour votre accueil.
1: Merci. Au revoir.
2: Merci.
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1: Mon quartier, mon village, ici à Sassavin, et nous sommes ici sur le terrain de rugby, parce qu'à Sassavin, il y a le terrain de rugby, la mairie, l'école et la boucherie tenue par Polo Martins Comriki. Bonjour Polo.
2: Bonjour.
1: Polo, si vous êtes avec nous, alors la boucherie c'est votre profession, hein, vous êtes le seul et unique boucher du village, et puis vous êtes le président du club de rugby. Sassavin, c'est une terre de rugby, hein, Polo.
2: Oui, c'est une grosse terre de rugby. On a l'avantage d'avoir Bourgoin à côté et beaucoup de clubs dans la région. Voilà.
1: Vous êtes le deuxième club, c'est ça ?
2: Deuxième club après Bourgoin, derrière en jeunes, en formation.
1: Donc aujourd'hui, ça représente à peu près 400, même plus.
2: 400, hein, entre 450 et 480 joueurs, en fait, à Sassavin Sportif.
1: Ouais, ça veut dire qu'on commence à 6 ans.
2: On commence à 6 ans jusqu'à qu'on puisse jouer et arrêter.
1: Ouais, et ça a été votre cas, puisque voilà. Vous êtes venu jouer ici, et c'est comme ça que vous avez découvert Sassavin.
2: C'est arrivé en 1996 et j'ai joué jusqu'à 39 ans.
1: D'accord. Voilà. Et pourquoi 39, pas 40, 42 ?
2: Parce que je me suis laissé un objectif, en fait, de me mettre à mon compte un jour. Et mettre à mon compte le métier que je fais et le rugby, ça fait pas un bon ménage. C'est vrai que j'ai tiré le plus possible à jouer au rugby, au maximum. Ouais. Et après, voilà, je me suis installé à mon compte.
1: Quelle est l'ambiance au sein du club de rugby de Sassavin ?
2: Après, voilà, c'est une ambiance très chauvin, Sassavin. Voilà, ouais. C'est très, très, très, très chauvin. Et. Après, il y a une très bonne ambiance, hein. Voilà, le village, on est dans un petit village. Voilà, le dimanche, il y a beaucoup, beaucoup de monde. Les gens se déplacent beaucoup au stade, voir le match de rugby. Et ça boit 2-3 bières après. Et voilà, c'est convivial. C'est un petit village, c'est très, très convivial.
1: On refait le match.
2: Et voilà, on revoit des gens qu'on n'avait pas vu des années voir le match. Et voilà, et tout le monde est content, surtout quand ça gagne.
1: Ouais. Donc si on enlève le rugby du jour au lendemain ici à Sassavin, c'est plus du tout pareil.
2: C'est pas une question que c'est pas tout pareil, parce que la commune fait fait beaucoup d'animation. Voilà, et le rugby apporte vraiment une convivialité au village. Voilà, ça dynamise un peu tout le village. Voilà, le rugby essaye de faire fonctionner un peu tous les commerces. Moi, le petit Vival, les boulangeries, les restaurants. Voilà, c'est une petite entreprise qui fait vivre une autre entreprise, en fait.
1: Ouais. Voilà. Ouais, très bien. Donc, vive le rugby à Sassavin.
2: Voilà, vive le rugby,
1: Et Sassavin, pourquoi est-ce qu'il fait bon vivre ici ?
2: Parce que voilà, c'est un petit village, on est entre 3000 et 4000 habitants, et dans le village, il y a tout. Vous avez une boucherie, vous avez un petit Vival, vous avez des bars, vous avez des restaurants. En fait, c'est un village où il fait bon vivre, et il n'y a pas besoin de prendre de voiture pour se déplacer à Bourgoin. Voilà, moi je défends mon village, voilà, en tant que président, en tant que commerçant, voilà.
1: Merci infiniment, dans quelques instants on va retrouver deux figures du village et on va parler anecdotes. On a hâte. Au revoir Polo.
2: Merci beaucoup.
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2: Mon quartier, mon village, nous voici bien accompagnés. Nous sommes à Fluzaille, qui fait partie de la commune de Saint-Savin, avec Dédé et Jojo Biton. Ouais. Bonjour à tous les deux. Bonjour Dédé.
3: Bonjour.
2: Bonjour Jojo.
4: Bonjour.
2: Bon, est-ce qu'on voilà. peut donner votre âge?
3: Oh là, bien sûr. Mais ça ne me dérange pas, moi, 88.
2: Et vous, Jojo?
4: 89.
2: Et ça fait, je dirais, une bonne soixantaine d'années que vous connaissez tous les deux?
3: Tout petit! Tout petit, je te dis, je couchais avec lui, on avait quel âge?
4: Peut-être 6 ans, moi j'avais 7 ans.
3: Et lui était au pied, puis moi j'étais à la tête avec sa sœur.
2: Oui, parce que vous étiez bien copine.
3: Ouais, ouais, Colette, ouais.
2: Alors, ce qui vous a rassemblé aussi tous les deux quand même, c'est cette histoire autour du rugby,
3: ah,
2: et
3: ouais,
2: encore
3: ouais.
2: aujourd'hui, ah, parce que vous, ah, bah, votre oui. première sortie au stade, vous aviez quoi, 4 ans, c'est ça Dédé?
3: Oh oui, à peu près avec Marcel, ouais, ouais. Ma plus proche voisine, il y avait un jardin qui nous séparait. Puis on allait à pied à cette époque, on n'avait pas de bagnole, on n'avait pas de vélo, pas tout de suite, les vélos on les a vus après.
2: Sans ouais. compter les déplacements avec les joueurs hein,
3: ouais.
2: dans le bus.
3: On partait tous en bus, à cette époque ils regardaient pas s'il y avait 50 personnes dans le bus ou 60, hein. C'était bien.
2: Ouais, il y avait une belle ambiance.
3: Ah ouais, oui, ah ouais, oui. Oh ben même encore maintenant. Hein. Moi, je trouve qu'à Saint-Savin, moi, j'aime bien aller à Saint-Savin, je vais pas ailleurs d'ailleurs. Même pas bon, ouais.
2: Donc vous, voilà. vous supportez Saint-Savin. Ouais. Et Saint-Savin, vous êtes originaire donc de Saint-Savin, hein, tous
3: ah
2: les
3: ouais.
2: deux, les hameaux à côté. Et qu'est-ce qui vous plaît? Pourquoi vous êtes toujours resté à Saint-Savin? Pourquoi est-ce qu'il y a cet ancrage, ce besoin de rester sur vos terres?
3: On connaissait beaucoup de personnes, des parents, des joueurs. On était toujours à Saint-Savin, hein. On n'allait pas ailleurs, hein. C'était notre fief, quoi, c'est le cas de le dire. Hein.
2: Et c'était l'époque des bals aussi, et
3: ah
2: je
3: bah
2: crois
3: oui.
2: que vous avez,
3: oui.
2: il vous a séduit quand même aussi lors d'un bal, parce j'ai que c'est rire. Un grand danseur, Jojo.
3: Oh non, plus maintenant. Oh là là, on danse devant les assiettes maintenant. Non. Et oh, vous avez vu ce ventre?
2: Moi, j'ai rien vu du tout.
3: Oh. Oui, il en a perdu un petit peu quand même. Ça y est. J'aime Saint-Savin, déjà, premièrement. Et puis les gens, puis ils me connaissent beaucoup, moi je les connais beaucoup. J'aime tout le monde, même ceux que je connais pas des fois. Hein. Des fois, je sais pas le nom, je dis « Hey, gonne !» Puis ils comprennent tout de suite. « Ah, il y a la Dédé qui est par là. » Non, mais j'adore ce rugby, hein. De toute façon. Hein.
2: Ah, on y revient.
3: Ah oui.
2: Donc vous continuez à aller à 88, respectivement 88
3: oh, ouais,
2: et 89
3: ouais, ouais,
2: ans.
3: Aller au match. Ah oh, ouais. On en loupe point, hein.
2: Quand vous êtes dans les gradins, quand vous êtes
3: ouais.
2: au niveau du stade, vous êtes quel type de supporter? Vous êtes très discret ou alors vous êtes là à supporter en criant
3: dépend.
2: Haut et fort?
3: Ça dépend comment ça se passe. Hein.
2: Ah.
3: Ah oui, oulala. Non, on les secoue, on les engueule hein, quand les joueurs
2: s'ils
3: jouent mal. Ben, il faut qu'ils gagnent. Eh ben, feignant, bon à rien. Oh, mais faut pas avoir peur. Hein. Mais ils comprennent, ils savent que c'est moi, alors ils y acceptent. Au contraire, ils viennent nous embrasser, ils viennent nous... Ah ouais, non.
2: Merci de nous avoir accordé un petit moment. Dans quelques instants, on va retrouver Léopold Durand qui va nous parler de Collecteo. On va parler circuit court. Merci à tous les deux. Au revoir.
3: Au revoir.

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2: Mon quartier, mon village, ici à Saint-Savin avec Léopold Durand. Bonjour Léopold.
3: Bonjour Nathalie.
2: Vous êtes entrepreneur, vous avez déjà une jolie profession puisque vous êtes charpentier. Vous avez fait le tour de France, hein. Vous avez été compagnon et puis vous êtes revenu juste après ici sur Saint-Savin. Il ne pouvait pas en être autrement parce que vous êtes très attaché à Saint-Savin, à Léopold. Hein.
3: Tout à fait, donc je suis né à Saint-Savin, originaire de Saint-Savin. Comme tu le dis, je suis parti pour faire mes études, le compagnonnage. Je suis parti à 14 ans et je suis revenu à 22 ans pour créer ma première société FD Charpente. Et ensuite, en 2021, créer la société Moduléo.
2: Alors, Moduléo, de quoi s'agit-il précisément ? C'est travailler le bois pour faire quoi, justement ?
3: Alors, Moduléo, on conçoit et on fabrique des espaces modulaires en bois qui sont intégralement conçus et fabriqués en atelier et ensuite livrés directement chez nos clients, aussi bien des particuliers, des professionnels comme des collectivités.
2: Alors justement, ce qui nous amène à parler de Collectéo, vous êtes à l'origine de ce projet. On va pénétrer dans Collectéo d'ailleurs. C'est de faire travailler justement les agriculteurs et producteurs du coin. C'est retrouver dans les casiers des produits justement en circuit court du producteur qui est juste là, à quelques centaines de mètres, voire quelques kilomètres.
3: Tout à fait, Collectéo en fait c'est quelque chose pour vraiment défendre les valeurs qu'on a dans Moduléo et défendre le local, le territoire. Et à Saint-Savin on a la chance d'être un territoire avec beaucoup de producteurs et de commerçants. Et c'est de leur donner une possibilité de pouvoir mettre en lumière leurs produits, les vendre, les faire goûter, les faire déguster, pour que le consommateur puisse se dire, bah tiens, je savais pas qu'à Saint-Savin, il y avait la ferme de Verchères, il y avait le potager de Nico, le domaine du Loup des Vignes, et de leur permettre ensuite de les rencontrer directement chez eux.
2: Bon, en attendant, c'est sur le principe de petits casiers réfrigérés, où je retrouve par exemple des poireaux, je vois, des agrumes, et puis les fromages. Du circuit court et tout revient justement au producteur. Il n'y a pas d'intermédiaire.
3: Aucun intermédiaire. Nous, c'est pareil. On ne prélève aucune commission sur nos producteurs. Hein. Le modèle économique est tout simple. C'est-à-dire qu'ils payent un abonnement mensuel par casier et ensuite, c'est eux qui fixent leur prix de vente. Nous, on n'a aucun regard sur leur prix de vente. Chaque casier est connecté à un compte bancaire. Tout se fait directement, le casier au producteur. Le côté agriculture, producteurs, locaux, commerçants, c'est des valeurs qui sont défendues et valorisées à Saint-Savin. Et donc, voilà, c'est dans cette continuité parce que on veut soutenir nos producteurs. Ils sont confrontés à beaucoup de problèmes au quotidien. Et moi, avec ce que je sais faire, mes compétences, mon savoir, ben voilà, je voulais apporter ça aussi pour les soutenir. Voilà. Venez du coup découvrir notre territoire, qui est aussi un territoire fort en patrimoine. Alors certes, les Saint-Savinois sont chauvins, mais par contre, on adore discuter, on adore rencontrer les gens. Voilà. Nous, ce n'est pas le nord de la France, c'est le nord Isère. Mais les valeurs se ressemblent, voilà.
2: Très bien, merci infiniment Léopold Durand. À très bientôt et vive Saint-Savin.
3: Vive Saint-Savin, à très bientôt. Merci à tous.
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4: Merci. Bon, allez, je vais boire un petit coup de Condrieu à votre santé.
5: Oh là là, déjà, 11h27. 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
1: Merci d'être avec nous sur Ici Isère, il est 18h. Un point sur l'info tout de suite.
2: Il n'y aura demain que 7 départements épargnés par les vigilances orange ou rouge canicule. Les Pyrénées-Orientales, l'Aude, l'Hérault, le Gard, la Lozère, les Alpes de Haute-Provence et les Hautes-Alpes. Au total, dès midi demain, le plus haut niveau de vigilance concernera 49 départements. La vigilance orange concernera quant à elle 40 départements. Le détail est à retrouver sur ici.fr. À cela s'ajoutent des vigilances pour risque de feux de forêt pour 17 départements du centre, de l'ouest et du sud de la France. Les conditions météorologiques aggravent significativement le risque de départ et de propagation des flammes selon Météo France. En raison de cette canicule, des retards jusqu'à 2h20 pour un train entre Paris et Bordeaux aujourd'hui après une panne d'aiguillage sur le réseau SNCF. Un rail s'est dilaté sous l'effet de la chaleur en Eure-et-Loir. Des perturbations aussi sur la ligne Metz-Thionville-Luxembourg. Retour à la normale sur cette ligne vers 20h selon l'entreprise publique. Dans ce contexte, 845 écoles et collèges fermés demain à travers toute la France, a annoncé le ministre de l'Éducation nationale, Édouard Geffray. La plupart sont situés dans des départements en vigilance rouge. 1800 autres établissements vont aménager leurs horaires avec des élèves, par exemple, libérés en début d'après-midi. Une fête de la musique forcément un peu particulière ce soir dans ce contexte de canicule. Pas d'alcool sur la voie publique dans les départements rouges, dit le gouvernement. En Ile-de-France, la préfecture de police de Paris se dit très vigilante aux violences sexistes et sexuelles, avec un enquêteur dédié aux victimes de ces atteintes présent toute la nuit dans chaque commissariat de la capitale. Lors de la dernière édition, une centaine de personnes avaient déclaré avoir été piquées. Et puis on passe au foot avec le Mondial. Deux affiches à suivre en cette fin de journée. Coup d'envoi à l'instant pour le match entre les champions d'Europe en titre, les Espagnols, face à l'Arabie Saoudite. Et puis l'autre rencontre débutera à 21h entre la Belgique et l'Iran.
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5: Les couleurs du ciel en Isère, le département est en vigilance orange canicule, le soleil continue de s'imposer même si quelques fins nuages d'altitude viendront très temporairement le voiler. En haute montagne, de très rares cumulus élevés apparaissent, vers les écrins les cumulus sont un peu plus développés. Les températures maximales, 35 à 37 degrés en plaine jusqu'à 38 degrés vers Vienne, Villefontaine, Grenoble et Voiron, 31 à 33 degrés vers 1000 mètres. Des températures qui resteront élevées en soirée avec 27 à 29 degrés en plaine, voire plus de 30 degrés en centre-ville à 23h et 20 degrés en fin de nuit, des températures caniculaires qui devraient nous accompagner tout au long de la semaine prochaine.
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2: Bonsoir à tous, c'est un couple de Vienne avec qui nous sommes cette semaine, Michel et Rose. Ils se sont rencontrés, ils avaient 50 ans pour elle et 59 ans pour lui. C'était en 2012, avec donc déjà une vie amoureuse derrière eux. Une rencontre par hasard, comme quoi le hasard fait souvent bien les choses, mais est-ce un hasard, justement, ou une coïncidence? Nous allons le découvrir dans un instant, l'histoire de Rose et Michel sur Ici Isère. Bonne fin de journée.

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2: Cette semaine, les amoureux isérois nous emmènent à Vienne. Ah, quelle belle ville! Avec Michel et Rose, bonjour à tous les deux.
3: Bonjour.
4: Bonjour.
2: Merci de nous recevoir chez vous dans cette magnifique maison. Vous êtes depuis un certain temps. Alors, Michel et Rose, vous êtes rencontrés, on va dire, il y a à la fois longtemps, mais pas si longtemps que ça.
3: Ouais. Non, juste 13 ans.
2: Ouais. Oui, c'est pas mal, déjà.
4: Oui, mais...
2: Ça fait déjà un petit bout de vie.
4: Oui, mais on avait déjà vécu, donc...
2: et voilà. Alors, vous aviez 50 ans, Rose ?
3: Juste 50 ans.
2: Là, c'était en 2012 ?
3: Exactement.
2: Et vous, Michel ?
4: Ben, moi, j'avais un petit peu plus, puisque...
2: Un peu plus de 50 ans ?
4: Un peu plus de 50 ans, puisque j'en avais 10 de plus, presque.
2: Ah bon ?
4: Oui.
2: Alors, comment vous êtes rencontrés ? Dans quelles circonstances et où ?
4: On s'est rencontrés dans son magasin, dans son pressing. Rose avait un pressing du côté d'Orange. Et moi, ce qui s'est passé, c'est que je ne repasse pas mes chemises. J'avais une repasseuse dans la zone à côté d'Orange qui un jour me dit, moi c'est fini, j'arrête, machin, etc. Mais il y a une autre repasseuse là, allez voir.
2: Chez la nouvelle repasseuse.
4: Et puis donc, elle est sympa, elle est bien la nouvelle repasseuse.
3: C'est mon employé qui a remarqué Michel en disant, je trouve qu'il vient souvent ce monsieur ramener ses chemises.
2: Mais vous l'aviez
3: absolument
2: vu.
3: Absolument pas.
2: Vous l'avez pas
3: je
2: vu.
3: Je l'ai pas Michel. Du tout vu.
4: Puis à la fin, moi j'avais plus de chemises, donc j'en ai même des t-shirts à repasser.
2: Donc Michel, attendez, vous faisiez exprès de venir tous les jours, quasiment tous les jours.
4: Pas tous les jours.
2: La première fois que vous l'avez vu, vous avez fait waouh.
4: Oui, tout à fait. Okay. Je suis revenu, ça m'a confirmé le waouh.
3: En voyant Michel arriver plusieurs fois dans la semaine, ramener ses affaires, venir les chercher, je me suis dit, tiens, c'est bizarre.
4: On a commencé à discuter un petit peu.
2: C'est-à-dire discuter, comment ça?
3: C'est Michel qui est rentré en disant, ouf, ça y est, j'ai fini. Ah. Donc j'ai dit, fini, oui, d'écrire. Donc je lui pose la question. Écrivain,
2: fini d'écrire.
3: Oui. D'écrire. Je dis, écrivain. Il me dit, non, pas du tout, je suis cinéaste.
2: C'est
3: bouffon.
2: C'est vrai.
4: Je suis pas cinéaste.
2: Voilà, d'accord, ok. Donc, pourquoi vous avez dit ça?
4: Tu sais, toujours le truc pour se faire remarquer, quoi.
5: Le cinéma sont des images, 24 images secondes. Belmondo est dans l'image. L'image, c'est Belmondo. Il l'occupe 24 fois par seconde.
2: Donc, là, c'était faux, c'était pas vrai, mais donc, vous l'avez pas cru?
3: Non, je l'ai pas cru du tout.
2: D'accord.
4: Bah oui, mais moi, je dis, vous vous intéressez à quoi? Vous faites quoi? Ah, les illuminations moi, je suis du côté de Lyon et il y a les illuminations du 8 décembre qui sont vraiment très bien. Il faudra qu'on y aille. On peut peut-être y aller ensemble.
2: Mais qui a dit ça?
3: Moi.
2: Qu'est-ce que vous avez répondu, Rose?
3: J'ai dit oui, mais oui, il n'y a pas de souci.
2: Mais ça vous fait pas peur, un inconnu qui vous apporte les chemises et puis qui vous
3: boule? Pas du tout.
2: C'est au bout de la combien de fois
3: en
2: vous avez.
3: En plus, il m'a parlé des bouchons. Il me dit, je connais deux ou trois petits bouchons, des vrais bouchons. Donc,
2: évidemment.
4: Et je ne sais pas pourquoi elle m'a dit qu'elle allait voir un concert.
3: C'était le festival de la musique juive. J'y suis allée avec une amie. Je lui ai dit, j'y allais le soir même. Et. On se gare avec cet ami sur le parking. Qui on voit sur le trottoir d'en face? Michel.
2: Il l'avait fait exprès?
3: Je crois.
4: Ah oui.
2: Il avait suivi Rose?
4: Non, j'avais retenu l'endroit et le lieu. Et donc, j'avais pris une place aussi pour moi.
3: Et c'est mon ami qui m'a dit, mais tu m'en as parlé, mais je pense que c'est un vieux pervers et tout. Tu devrais pas y aller quand même.
2: Et à la fin du concert, que s'est-il passé? Eh bien, nous le saurons dans un instant. Restez avec nous, surtout pour la suite des aventures de Rose et Michel.
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6: Michel et Rose de Vienne se rencontrent en 2012 par le pur hasard dans le pressing de Rose. De chemise en chemise, à laver et à repasser, Michel ose parler à Rose et va même jusqu'à la surprendre dans un concert. Mais Rose fait comme si elle ne le voyait pas. Dites donc Michel, vous étiez obsédé par Rose du coup? Vous vouliez vraiment un rendez-vous?
7: Oui, j'avais envie de démarrer quelque chose. Oui.
4: Ouais, il faut être deux pour ça.
7: Ben oui, mais bon, ouais, si tu commences pas, peut-être que l'autre, tu ne fais pas des signaux.
4: Oui, c'est vrai, il faut faire un peu des signaux. Donc, elle n'avait pas encore compris les signaux, quoi.
7: Je ne sais pas.
8: Si, là, je les avais compris, les signaux, parce que j'ai, toute la soirée, j'ai fait semblant de ne pas le voir.
4: Voilà. Ah oui, carrément.
8: Ah bah oui. Voilà, c'était un jeu, c'était assez rigolo de le voir galérer. Vous m'avez attendu à la fin, comme on avait rencontré des amis. Il a lâché l'affaire, il est rentré. Au lendemain, vous m'avez téléphoné en me disant, ça fait trop loin les illuminations de Lyon, si on mangeait ensemble.
4: Voilà. Et donc là, du coup, vous avez dit oui, Rose.
8: Ah bah j'ai dit oui.
9: Je viens dîner ce soir.
4: Est-ce que là vous aviez envie de le voir?
8: De découvrir le personnage, oui.
4: Ouais. Donc,
7: de voir qui se cache derrière le bouffon.
4: Le bouffon. Est-ce que c'est, on peut dire que c'est à partir de ce moment-là que ça a commencé l'histoire, à partir du repas, du dîner?
7: Ah oui, oui, c'est là que ça a commencé.
4: C'est là que ça a commencé.
7: Chez Serge, à Carpentras.
8: Oui.
7: Donnons l'adresse. Bonne adresse de resto.
4: De resto. Ouais. Donc ce soir-là, vous êtes vus, vous avez beaucoup discuté toute la soirée.
7: Oui.
4: Et pas que.
7: Je lui ai pris la main.
8: Ah oui, vous m'avez baisé la main sur le parking et on s'est séparés comme ça.
4: Très bien.
8: Voilà.
7: Et après, on a envoyé des SMS.
8: Jusqu'à 3h du matin. Des ados.
4: C'est vrai?
7: Oui.
4: Des ados de 50 et 59 ans.
7: Oui, voilà, exactement.
4: C'est génial, ça. L'histoire a commencé là.
7: Oui. Et tous les 27 août, on va manger chez Cherve.
4: C'est vrai?
7: Oui.
4: Vous êtes quitté le soir, vous êtes parti chacun chez soi. SMS jusqu'à 3h du matin et vous êtes revu le lendemain, le surlendemain, comment ça s'est passé?
8: Le lendemain, 7h du matin, il m'a attendu devant la boutique, devant le pressing, avec des croissants dégueulasses d'ailleurs.
10: Voilà, oui. Je vous dis que les croissants, nous n'en avons plus. Des bretzels, des brioches, oui, les croissants, non.
8: Et moi, je vous ai servi un café dégoûté. Il ne boit jamais de café en plus.
7: Et peut-être qu'il y a eu un baiser là.
8: Oui, oui.
4: Vous en souvenez?
8: Oui. Il y a un baiser devant la boutique.
7: Devant la boutique.
9: Voilà. Je suis capable pour te plaire de te donner 24 000 baisers.
4: Ah, il faut bien commencer. Alors, c'est intéressant. Là, il y a des personnes qui nous écoutent qui se disent, mais ils se vouvoient, mais c'est quoi ça? Alors, pourquoi?
8: Pour que notre histoire reste singulière.
7: Oui, puis on a commencé sur le vouvoiement, et puis j'avoue que c'est plus difficile de dire fermez votre gueule.
4: C'est vrai.
7: Voilà. Donc,
8: En général, il me dit vous, taisez-vous.
4: C'est vrai? Vous, taisez-vous?
7: Oui.
4: Ah, c'est pas mal, c'est efficace, non?
8: C'est efficace.

0: amis, sa famille ou peu importe qui, et pas vous?
1: Absolument pas. Je trouve que c'est du respect. On construit nos phrases quand on se parle. C'est plus doux, on est plus à l'écoute, la personne. Ah oui. Quand,

0: La jolie chanson de Julien Clerc, à vous jusqu'à la fin du monde, qui illustre bien la situation du vouvoiement de Rose et de Michel. On se retrouve dans quelques minutes pour la suite sur ICI Isère.
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2: Nos amoureux de Vienne, Michel rencontre Rose dans son pressing et après avoir entamé la conversation, débute une série de rendez-vous qui se solde par le début d'une réelle histoire. On est en 2012, alors que se passe-t-il pour nos amoureux? Dès le début, c'était du sérieux?
3: Ça s'est fait naturellement.
4: Rose avait gardé sa maison, d'ailleurs, qu'elle a toujours.
3: Oui, on était soit chez l'un, chez l'autre.
2: Alors vous étiez beaucoup à Vienne, aussi Michel, oui. Parce qu'il faut quand même dire maintenant que nous avons démarré un peu cette émission sur les amoureux isérois, que vous êtes un peu livré, que vous êtes à Vienne parce que vous êtes le directeur du théâtre François Ponsard à Vienne.
4: Voilà, c'est ça.
5: To be or not to be, that is the question.
4: Et du coup, j'ai converti Rose aussi
2: au théâtre.
4: Au théâtre, et puis à l'ambiance du théâtre, et puis après son pressing, elle nous a fait quelques petites venues un petit peu costumières.
2: Ah ouais.
3: Et oui.
4: Elle m'a rejoint sur plein de soirées, plein d'endroits. On est allé voir des spectacles.
3: J'ai fait la Madelon pendant très longtemps, pendant les créations de Michel. Ouais. Je m'occupais de nourrir la troupe. Donc voilà. Je leur faisais.
2: C'est quoi leur faire? Vous faites quoi exactement?
3: La cuisine pour.
2: Ouais.
4: C'est le catering d'une équipe de création, donc une équipe de 15 personnes.

0: c'était du coup quand vous avez su qui était Michel, vous vous êtes dit ah bah c'est chouette. Qu'est-ce que vous avez pensé dans votre tête?
1: Ah, j'ai trouvé ça très sympa. C'était très chouette. C'était un univers que je connaissais pas du tout. Réelle découverte. C'était magique de rencontrer plein de gens connus, pas connus, de découvrir, d'aller dans des théâtres, des endroits où personne ne va, où on a le droit d'aller.
0: Ce qui est intéressant, vous étiez donc entrepreneuse.
1: Oui.
0: Donc vous aviez une boutique. Ça demande du boulot.
1: Mais j'avais une employée, donc je pouvais me libérer.
0: Comment, Michel, de votre côté aussi, quand on rencontre une dame qui a une entreprise de pressing,
2: qui n'est pas tout à fait à Vienne,
0: et qui n'est pas tout à fait à Vienne,
2: c'est vrai que ça fait du transport. C'est vrai, ça fait des soirées bien occupées.
1: On a fait de l'autoroute.
2: On a fait beaucoup d'autoroutes.

0: rentrer après les spectacles de Vienne. Parfois, on restait couché à Vienne. Enfin, ça dépendait vraiment des...
1: On dormait pas beaucoup. Hein. Enfin, moi, je dormais pas beaucoup.
0: Ouais. Enfin, moi, de mon côté, j'ai jamais envisagé d'arrêter cette histoire. J'ai jamais pensé qu'on allait, on allait pas où il fallait aller au bout d'une histoire. Quoi. Donc, sans brûler les étapes, mais peut-être, voilà, construire quelque chose.
2: Construire plus. Quelque chose pour vous aussi.
1: Oui.
2: Rose,
1: oui.
2: C'est important.
1: C'était important.
2: Mais là, vous habitez ensemble aujourd'hui.
1: Ah oui,
2: oui, oui, voilà, oui. C'est ça. Oui,
0: puis c'est vrai que.
2: Mais vous avez toujours votre maison, ah, Rose.
0: Oui, oui. Mais c'est vrai que les circonstances aussi ont fait que nous avions chacun de notre côté des enfants et des petits-enfants.
1: Ça crée des liens. Mmh. On devenait mamie-papi.
0: Ah bah, et là, maintenant, ils ont donc 12, ils ont 14, 13.
2: Oui, bien évidemment.
0: Ouais. C'est un moment. Donc, et puis là, on les a au mois de juillet, on les a tous les quatre.
2: Hein, ça remplit la vie.
1: Ça remplit la vie.
0: Ça remplit la vie.
1: Ça nous booste.
0: Chic, ils arrivent. Ouf, ils s'en vont.
2: Ah, les petits-enfants, c'est chouette, mais ça demande de l'énergie. On se retrouve dans quelques instants pour l'histoire de Rose et Michel.
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3: Michel et Rose, ensemble depuis 2012, ils habitent Vienne. Ils ont 63 et 72 ans aujourd'hui et travaillent toujours dans le secteur d'activité respectif. Rose est entrepreneuse et Michel est un homme de théâtre. Justement, on a posé une question. Alors, quand on rentre dans l'univers d'un théâtreux, comme on dit, Rose, ça chamboule un peu, c'est magique et à la fois, c'est prenant.
4: C'est prenant, c'est fatigant.
3: Parce que du coup, vous étiez un peu obligé de me suivre dans tous les projets ?
4: Non, c'était pas une obligation. Non, c'était une envie réciproque, oui. Ouais. Même pour aller voir les spectacles, quand on faisait le Festival d'Avignon, j'ai craqué une fois. Ouais. Il n'y avait pas que ça, hein. Ouais. J'avais les spectacles. Ouais. 7 jours, j'ai tenu. Ouais. 7 jours, 28 spectacles quand même. Hein.
3: Ah là, oui, ça fait beaucoup. Voilà. C'était compliqué. Mais vous aviez le droit de refuser, de dire bon, écoute,
4: j'ai là, dit moi. Stop.
5: C'est démocratique.
3: Bah oui.
5: Moi, ça ne m'empêche pas de continuer à en voir 4, 3, 4, et puis de rentrer, voilà.
3: Qu'est-ce que vous faites séparément, tous les deux ? Il y a des choses que vous faites séparément ou vous
4: Moi,
3: les faites toujours ensemble ?
4: Moi, je fais du vélo, je fais du jardinage, je fais plein de choses que...
5: Ensemble, on fait un peu de cuisine.
3: Ah oui, vous cuisinez tous les deux ?
5: Oui.
3: C'est vrai ? Oui. Vous aimez ça, vraiment ?
4: On adore ça, oui.

0: supprimer une chambre pour pouvoir faire une grande cuisine, pour pouvoir avoir
1: ça,
0: de la place.
1: Est-ce que ça serait peut-être l'objet d'une autre vie, d'ouvrir un restaurant alors, tous les deux?
0: Oh non.
1: Moi, chez Michel et Rose, moi j'ai trouvé déjà. Ou alors chez Rose et Michel.
2: Non, parce qu'elle a déjà œuvré dans la restauration, dans une vie, c'est une vie qu'elle ne veut plus revivre, c'est trop prenant. Et j'ai, dans cette maison, moi j'ai tenu, on a refait la cuisine, mais j'ai tenu à avoir un four Top Chef. C'est le four de chez Top Chef.
1: Alors après de 13 ans maintenant de vie ensemble, bon, vous voyez toute votre vie ensemble.
2: Oui, bah il oui, n'y a pas de
1: raison.
2: Comme dit, jusqu'à ce que la mort nous sépare.
0: Voilà.
1: Par exemple.
2: On s'est marié au bout de 4 ans quand même.
1: Ah oui, vous êtes marié, d'accord. Oui, mais voilà. 2016, vous êtes marié.
2: Oui.
1: C'est important pour vous de vous marier.
2: Bah oui, le 16/04/2016. You know,

0: Pourquoi c'était si important de vous marier?
1: Ben moi, je trouve. Moi, perso, j'avais déjà été marié deux fois. Rose n'avait jamais été mariée, mais elle avait déjà vécu des compagnons. Et donc, moi, je trouvais que c'était une façon de. Ouais, d'affirmer les choses. Et puis
2: moi, c'est une réelle surprise, voilà. De la demande en mariage, d'ailleurs, ouais. Parce que je ne m'y attendais pas du tout. Je me suis dit, les mariés deux fois, donc je n'y pensais pas du tout. Pourquoi une troisième fois, ouais. C'était le test, parce que quand on me demande en mariage, on m'a déjà demandé en mariage deux fois, et c'est le test. Je sais que c'est oui ou c'est non. Et
0: là, c'était oui.
2: Là, c'était oui direct.

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1: Pour la dernière fois de cette semaine, nous retrouvons Rose et Michel de Vienne qui s'aiment depuis 2012. Ils se sont connus, ils avaient 50 et 59 ans. Le temps passe, ils sont papy et mamie aujourd'hui grâce à leurs enfants respectifs. On a fait un petit quiz pour la dernière partie. Quels sont son plus grand défaut à Michel? Allez, lâchez-vous.
2: Il n'est pas physique.
1: Il n'est pas physique?
2: Pas physique du tout.
1: Ça veut dire quoi, il est pas physique?
2: Il n'aime pas marcher.
1: Il ah, pas, d'accord. Il n'est pas sportif?
2: Pas du sport. Non, c'est même pas du sport. C'est même pas... Sans aller jusqu'au sport.
1: Il n'aime pas... D'accord, il n'est pas physique. Vous ne faites pas de vélo? Vous ne faites pas de marche?
2: Moi, si, mais lui,
1: bah oui,
2: non.
1: Mais lui, non.
3: Jusqu'à la retraite.
1: Danser, non? Il n'aime pas la danse?
2: On ne danse jamais.
3: On fait un peu, quand même.
2: T'as une présentation de saison, 30 secondes.
1: D'accord, alors Michel, faudra l'inviter à danser. Je pense qu'elle va aimer ça, Rose. Hein, n'est-ce pas?
3: Oui, madame. Danser.

0: sa plus grande qualité.
1: Comment trouver une qualité chez un misanthrope? Non, c'est quelqu'un de très généreux. Généreux, ouais. Oui.
0: Son auteur préféré de théâtre?
1: Vu la collection de ces déconneurs. Ah oui, Victor Hugo. Ah ouais, c'est vrai.
0: Victor Hugo.
1: Ah oui, c'est vrai. Victor Hugo.
0: Vous avez écrit d'ailleurs un spectacle sur Victor Hugo.
2: Et je vais en faire un sur Camus, parce que c'est le deuxième qui vient en tête.
0: Qui vous vient en tête? Moi, je réponse, alors je pense à Victor Hugo, bien sûr, mais Molière, c'est pas mal aussi, non?
2: Oui, c'est bien, mais Molière, Shakespeare, Marivaux, c'est vraiment des auteurs de théâtre. Mais ils ont Racine aussi, il a des choses, c'est des choses extraordinaires, mais Molière, Shakespeare et sont plus de vrais hommes de théâtre, au sens qu'ils ont vécu la vie de théâtreux, etc.
3: Jean-Baptiste Poquelin, dit Molière, acteur.
4: Votre texte a réveillé en moi des émotions que je croyais éteintes à jamais.
2: Par contre, c'est vrai que Hugo est un immense auteur. Et c'est vrai qu'il a écrit des pièces, mais il n'a pas écrit. Et ce n'est pas forcément ces pièces qui sont effectivement les meilleures ambassadrices de son talent.
0: Alors, même question pour Rose. Allez, son défaut.
2: Défaut principal, oh là là, elle ne s'aime pas assez.
0: Ça serait dans la catégorie des défauts, non?
2: Oui, c'est dommage parce que du coup, elle se dévalorise personnellement immédiatement, alors que les lumineuses,
0: Ok. Voilà. Il n'ose pas le dire à la radio. Et sa plus grande qualité?
2: Sa plus grande qualité, c'est d'être. C'est un soleil. C'est un soleil.

0: était super belle.
1: Ça lui fait plaisir, hein, ce que vous dites.
2: Elle illumine dès qu'elle est dans un lieu. Voilà, elle a une joie de vivre. C'est formidable.
1: On vous souhaite le meilleur, bien sûr, encore pour les 10, 15, 20, 30 années à venir. Et on pourrait terminer sur le fait que c'est bien que, justement, la première personne qui repassait vos chemises ait arrêté de le faire.
2: Ah, mais alors là, je suis très, très content.
1: Très reconnaissant.
2: Très reconnaissant. D'autant qu'en plus, c'est vrai que son boui-boui était très petit et les chemises étaient moins bien repassées.
1: On va finir là-dessus. Merci à vous deux.

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1: Il est 19h, bon début de soirée à vous. 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
2: Ce sont des températures dont on n'a pas vraiment l'habitude en France. 42,2 degrés à Pissos dans les Landes. C'est là qu'il a fait le plus chaud aujourd'hui. Certaines villes ont même battu leur record pour un mois de juin. C'est le cas à Poitiers dans la Vienne, à Saintes en Charente-Maritime ou encore à Mâcon en Saône-et-Loire. Et cet épisode de chaleur va durer encore plusieurs jours. Anne Le Gall, 49 départements en vigilance rouge demain, 40 en orange. Ce n'était jamais arrivé jusque-là.
3: C'est inédit. Jusqu'ici, jamais Météo France n'avait placé 49 départements en vigilance rouge pour une canicule. Aux 35 départements déjà concernés jusqu'ici viennent s'ajouter les 4 départements bretons, ainsi que la Mayenne, l'Orne, les Hautes-Pyrénées et la Haute-Garonne, le Tarn et Tarn-et-Garonne, l'Allier et le Puy-de-Dôme, et enfin la Saône-et-Loire et le département de Côte d'Or. Météo France confirme par ailleurs que les très fortes chaleurs vont s'installer durablement sur le pays, avec des minimales nocturnes comprises entre 20 et 26 degrés et des températures qui vont encore grimper en moyenne de 2 degrés demain après-midi par rapport à aujourd'hui. Les valeurs les plus élevées, 40 à 42 degrés, sont attendues demain entre les Pays de Loire, le Poitou-Charentes et l'Aquitaine. Météo France compare cet épisode à celui d'août 2003. Il va se prolonger et sa durée reste encore à ce stade incertaine.
2: Anne Le Gall, et à cela s'ajoutent des vigilances face au risque de feux de forêt demain pour 17 départements du centre, de l'ouest et du sud de la France. Cette vague de chaleur est déjà difficile à supporter, mais alors dans des bâtiments non adaptés, cela peut virer au cauchemar. Pour cette raison, 845 écoles et collèges resteront fermés demain, selon le ministre de l'Éducation nationale. 1800 autres établissements vont aménager leurs horaires avec des élèves libérés, par exemple, en début d'après-midi. Les trains et les rails aussi ont du mal à supporter ces températures. Jusqu'à 2h20 de retard cet après-midi pour un train Paris-Bordeaux, suite à une panne d'aiguillage en Eure-et-Loire. Des perturbations aussi dans l'est de la France, sur la ligne Metz-Thionville-Luxembourg. Retour à la normale prévue vers 20h selon la SNCF. Dans ce contexte, la compagnie ferroviaire et son patron Jean Castex veulent montrer que cet épisode caniculaire est pris très au sérieux. Myriam El-Kurdi.
3: Comme l'a dit Jean Castex, le réseau ferroviaire est affecté par cet épisode caniculaire. Sous les fortes températures, les rails peuvent se dilater, les caténaires se relâcher et l'électricité se couper. Les vagues de chaleur ont déjà entraîné 2 incidents et retards majeurs en 3 jours après des pannes de courant. Jeudi soir à Gare de l'Est et hier à Toulouse, comme l'a rappelé le PDG de la SNCF, pour qui l'enjeu est la prévention des risques.
4: Il y a plus de 3500 agents qui en préventif, y compris la nuit, surveillent le réseau, les rails, les caténaires, la signalisation, pour voir si tout va bien et s'il n'y a pas de mesures d'urgence à prendre lorsque les matériels roulants sont des matériels très anciens avec des voitures non climatisées. Nous préférons en amont, pour prévenir tout incident, réduire un peu le nombre de voyages.
3: La SNCF a déjà annulé 71 trains intercités qui devaient rouler entre jeudi et demain sur les lignes Paris-Limoges ou Bordeaux-Marseille par exemple. D'autres annulations devraient être annoncées dans les prochains jours.
2: Explication de Myriam El-Kurdi sur votre radio Ici. La fête de la musique bat déjà son plein dans certaines communes, celles qui ont décidé de maintenir l'événement, car il n'y a pas eu de consigne claire. La ministre de la Culture a décidé, sur cette question, de laisser la main aux mairies et aux préfectures. Seule interdiction, l'alcool sur la voie publique dans les départements en vigilance rouge. Le maire de Périgueux, Michel Cadet, regrette l'absence d'un cadre clair.
5: Initialement, elle était prévue à compter de 15h puisque nous étions dimanche, et donc nous l'avons réduite en durée de 20h à 24h avec des services de protection civile qui seront présents, avec l'interdiction de consommation d'alcool sur la voie publique et l'interdiction de vente d'alcool sur la voie publique. Donc il n'y aura pas de buvette, il n'y aura pas de food truck, mais les restaurants, les bars continueront à fonctionner, y compris avec leurs terrasses. J'aurais aimé des mesures nationales qui soient plus claires. En zone rouge, interdire des choses, par exemple la fête de la musique, ou évidemment on renvoie
6: des choses plus radicales pour
5: pour que ça soit plus facile à être opposable. Là on dit au maire débrouillez-vous sur le terrain, certaines écoles ferment, d'autres pas, donc on est dans un flou.
2: Le maire de Périgueux, Michel Cadet, au micro d'ici Périgord. Et en Ile-de-France, à l'occasion de cette fête de la musique, la préfecture de police de Paris se dit très vigilante aux violences sexistes et sexuelles, avec un enquêteur dédié aux victimes de ces atteintes, présent toute la nuit dans chaque commissariat de la capitale. Lors de la dernière édition, une centaine de personnes avaient déclaré avoir été piquées. Et puis on passe au foot avec le mondial. Les champions d'Europe en titre, les Espagnols, mènent actuellement 3-0 face à l'Arabie Saoudite, c'est la mi-temps. Et puis à partir de 21h, la Belgique affrontera l'Iran.
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7: Les couleurs du ciel en Isère, le département est en vigilance orange canicule, le soleil continue de s'imposer, même si quelques fins nuages d'altitude viendront très temporairement le voiler. En haute montagne, de très rares cumulus élevés apparaissent. Vers les écrins, les cumulus sont un peu plus développés. Les températures maximales, 35 à 37 degrés en plaine, jusqu'à 38 degrés vers Vienne, Villefontaine, Grenoble et Voiron, 31 à 33 degrés vers 1000 mètres. Des températures qui resteront élevées en soirée, avec 27 à 29 degrés en plaine, voire plus de 30 degrés en centre-ville à 23 heures et 20 degrés en fin de nuit, des températures caniculaires qui devraient nous accompagner tout au long de la semaine prochaine.
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8: Bonsoir à tous et en ce jour de fête de la musique, eh ben on va encore une fois, comme chaque soir ici, fêter la musique des années 80. C'est notre créneau, c'est notre rendez-vous avec les souvenirs 100% années 80. Ça commence comme ça.

0: Quand la musique est bonne, c'était Jean-Jacques Goldman.
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0: Ah, et le jour de la fête de la musique, on en entend partout et elle n'est pas toujours bonne. Mais alors là, c'est vrai, on ne peut pas faire l'unanimité. Sauf peut-être Jean-Jacques Goldman. Tout au long de sa carrière, il a réuni les générations mobilisées autour de ses engagements. On pense évidemment aux Restos du Cœur. Il a d'ailleurs participé à un documentaire pour fêter les 40 ans de la chanson des Restos du Cœur qui sera diffusé à la rentrée sur TF1. Lui aussi, c'était un artiste engagé et aimé de tous. Michel Berger, la groupie du pianiste, c'est tout de suite.
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0: I Love Rock and Roll, c'était Joan Jett and the Blackhearts. Encore une chanson qui a eu plusieurs vies. Une première version par un groupe anglais, The Arrows. Une reprise par le premier groupe de l'américaine Joan Jett, c'était les Runaways. J'adorais. Et enfin, une reprise avec son nouveau groupe de Blackhearts en 1981. La suite de 100% années 80, c'est aussi du rock, mais passé à la moulinette de l'électro. Le Radio Gaga de Queen arrive dans un instant.
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0: Ici Isère, c'est 100% années 80 jusqu'à 20h. Et tout de suite, quelques infos près de chez vous.
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2: Ici Isère, ce sont des infoservices toutes les heures. On vibre au rythme de la musique dans le sud, Grésivaudan et le Royan-Vercors le 20 et 21 juin. Les places du village, les parcs, les cafés et les lieux culturels se transforment en scène ouverte. Le week-end débutera en musique au château du Mont-Vinet à partir de 18h avec l'école de musique intercommunale. Une programmation dense vous attend sur l'ensemble du territoire. 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Les meilleurs cyclistes ont rendez-vous du 25 au 28 juin à la Tour du Pin. Ils s'élanceront dans le Nord-Isère pour le championnat de France. Deux grandes étapes sont attendues, le jeudi 25 juin, le contre-la-montre, et vendredi, samedi et dimanche, les épreuves en ligne élite, amateurs, femmes et hommes. Une grande fête du vélo se prépare avec de nombreuses animations, ainsi que plusieurs acteurs, dont le département de l'Isère et les clubs sportifs locaux. On se retrouve dans une heure pour les prochains infos services.
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0: chanté, c'était le groupe Gold.
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0: Ah, le mot d'ordre est passé ce week-end, hein, la fête de la musique permet tout, donc j'espère qu'on vous a laissé chanter partout et quand ça vous a démangé. Alors c'est vrai, ça plaît pas à tout le monde, mais on peut pas tous avoir la voix d'Émile, qui fut le chanteur de Gold jusqu'en 90, ou encore de Michel Sardou, qui en 1985 rend hommage à une ville, New York, au lieu du mondial du jazz. Ça donne chanteur de jazz, qui permet à Sardou d'ajouter un titre à sa longue liste de tubes, et voilà ce que ça donne.
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0: Bernard Lavilliers, La Salsa. Un titre écrit et enregistré lors d'un séjour à New York, Lavilliers rend hommage à l'ambiance musicale salsa du Spanish Harlem de Manhattan. Et c'est un succès à sa sortie en 1980. Dans un instant, dès 20h, ce sont vos choix musicaux qu'on va découvrir grâce à vos messages sur decibel@radiofrance.com. Mais avant cela, Bruce Springsteen arrive avec Dancing in the Dark.
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2: Notre radio ici à 20h, c'est Décibel, mais oui, même le dimanche, avec les chansons préférées des auditrices et des auditeurs. Maybe the walls will tumble and the sun may refuse to shine. Là, vous vous dites, mais je reconnais la voix de Michael Jackson, mais je ne connais pas cette chanson, c'est normal. Puisqu'un de nos auditeurs du soir, Marc-Ange, a décidé de vous faire découvrir un titre inédit de Michael Jackson qui s'appelle For All Time. Et puis sinon, dans le désordre et avec joie, Julie vous passera du Alicia Keys, Roland vous fera danser sur Jane, Gwen avec Juliette Armanet ou encore Eve avec Aerosmith. Bienvenue.
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2: Salut à toutes, salut à tous et bienvenue dans Décibel. Hey, on est le 21 juin, joyeuse fête de la musique à toutes et à tous. Est-ce que j'ai failli faire un terrible lapsus et dire joyeuse fête de la musique? Bien sûr, mais on va faire comme si ça ne signifiait absolument rien. Je demande à mon psy d'arrêter d'écouter cette émission immédiatement. Donc la fête de la musique, ça se passe toute la journée, hein, depuis ce matin sur votre radio, ici toutes les heures. On déguste les ici live que les artistes divers et variés et nombreux nous ont offert et c'est un régal. Là, ce sont les auditrices et les auditeurs qui fêtent la musique en partageant avec vous leurs chansons préférées. Filons retrouver Sylvie, c'est la première de la soirée. Comment ça va Sylvie?
4: Ben ça va bien Émilie et toi?
2: Ça va, joyeuse fête de la musique.
4: Merci, toi aussi, merci beaucoup.
2: Je ne sais pas ce qui est le mieux en fait, que ce soit la fête de la musique, que ce soit l'été, enfin en tout cas c'est un bonheur ce début de soirée ensemble. Sylvie, t'as des souvenirs toi de fête de la musique? T'es déjà montée sur scène? Parce qu'au départ l'idée de la fête de la musique c'était que toutes les Françaises et tous les Français qui savaient jouer d'un instrument ou qui avaient envie de chanter pouvaient le faire ce soir-là. Tu l'as fait toi ou pas?
4: Alors écoute, ça remonte à très très loin, oui, parce que j'avais commencé à apprendre un peu le clavier, donc j'avais des copains sur Paris à l'époque, et du coup j'avais fait un tout petit morceau, mais j'étais super fière parce que bon, même si je suis pas une virtuose du piano, je me dis je l'ai fait en fait.
2: Tu montais sur scène, ben oui.
4: Exactement, c'est ça, ouais. C'était vers la Bastille, c'était super sympa.
2: Trop bien. Bon bah celles et ceux qui sont en train de se préparer d'ailleurs pour aller chanter dehors ou pour aller applaudir le groupe de leurs meilleurs potes qui font des reprises d'Oasis. C'est souvent ça la fête de la musique. Et ben amusez-vous. Nous avec Sylvie, on va écouter du Julien Doré. Ah bon Sylvie, incroyable, c'est juste ton chanteur préféré. T'es prête pour le 2 juillet pour aller le voir au cinéma?
4: Oui, je suis prête. Je suis très jalouse quand même parce qu'il y en a là qui vont bientôt y aller là pour l'avant-première à Montpellier. Oui. Donc voilà. Mais écoute, oui, je suis prête. Ça va être un super moment, je pense.
2: T'as choisi une de mes chansons préférées de Juju et c'est le premier album évidemment. Donc voilà, ça va bientôt faire 20 ans qu'il est sorti, ce qui est assez incroyable. Il aura 20 ans en 2028, il s'appelle Ersatz, ce premier album. Mm-hmm. Et dessus, il y a cette chanson dingue qui s'appelle Les bords de mer.
4: Les bords de mer, qui fait partie de la tournée, enfin qui faisait partie de la tournée, qui va sûrement continuer dans les festivals. Mais ouais, super, super chanson. J'avais lu, tu vois, que cette chanson, alors ça a été écrit par Dorian, je crois. Et puis une dame qui s'appelle Edith
2: Sambuena.
4: J'ai oublié son. Exactement, c'est ça. Et
2: Edith Sambuena, c'est une grande aussi réalisatrice, productrice, qui a beaucoup bossé notamment avec Étienne Daho.
4: Exactement. Donc voilà, ouais, très très chouette musique avec des accords aussi pas forcément classiques dans les arrangements, ce qui donne un peu de, tu vois, de la profondeur, ouais. Je trouve encore plus de sens à la chanson.
2: Et de la mélancolie hein, parce que ça raconte quand même l'histoire d'un mec qui est au bord de la mer et qui se rend compte que bah les bords de mer sans la fille qu'il aime, bah c'est nul.
4: C'est ça, ouais, voilà, tout est nul, les feux d'artifice c'est nul, tout est nul. Ouais, c'est ça. Ouais. Et très très belle chanson et très belle reprise sur la tournée aussi.
2: Alors on l'écoute.
4: Ok.
2: En se laissant le choix de pleurer un bon coup si jamais on a besoin, justement.
4: Voilà.
2: C'est une chanson.
4: Ça fait du bien parfois.
2: Ben ouais. Merci beaucoup Sylvie.
4: Ben de rien. À bientôt Émilie.
2: À la prochaine. Voici.
4: Salut.
2: Julien Doré. Les bords de mer.

0: Soleil, cette chanson de Julien Doré, Les bords de mer et Juju au cinéma, Le dernier pestacle, c'est le nom de ce film, concert, une séance unique dans plus de 350 cinémas en France, en Suisse, en Belgique et au Luxembourg. Rendez-vous le jeudi 2 juillet dans un cinéma près de chez vous avec votre radio ici et pour trouver le cinéma le plus proche de chez vous qui passe ce dernier pestacle de Juju Doré, rendez-vous sur le site juliendoréaucinéma.com.
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0: Julie nous rejoint en ce jour de fête de la musique. Salut Julie. Allô, allô.
2: Vous m'entendez?
0: Oui, ça y est Julie.
2: Ah bon?
0: Mais oui. Je me suis dit, c'est dingue, qu'est-ce qu'elle est calme Julie ce soir.
2: Oui, oui, non, mais je disais bonjour de manière plutôt enthousiaste, mais là on m'a pas entendu.
0: Ça y est, on s'est trouvé. Julie, oui, je disais, c'est la fête de la musique. Est-ce que c'est un jour particulier ou est-ce qu'il n'y aura pas de sortie ou de choses particulières ce soir?
2: Ah si, toujours c'était la fête de la musique.
0: Ah.
2: Moi j'ai eu la chance parce que dans ma ville, c'est une petite ville, donc ils ont fait ça samedi dernier, donc concert, danse, j'en ai profité un petit peu en avance, mais ça ne m'empêchera pas de sortir ce soir-là aussi.
0: Trop bien. Alors ma chère Julie, on va écouter une chanson qui donne très envie de chanter. Ceci dit, si on essaye de la chanter... on peut avoir des petits problèmes parce qu'elle est très très difficile. C'est Girl on Fire de Alicia Keys. Pourquoi cette chanson-là?
2: Sûrement pas pour la chanter, justement.
0: Mais elle donne envie, on est d'accord? Elle donne de l'élan, on se dit « Allez, moi aussi, j'y vais avec elle !» Et on peut pas, on n'est pas humainement équipé pour le faire.
2: Bah, peut-être pas avec la voix, mais par contre le côté élan et ouais. On y va, c'est exactement ce que me fait cet effet... pour cette chanson en fait.
0: Ouais.
2: Donc c'est pour ça que je l'ai choisie. Je me suis dit allez, on arrive à l'été bientôt, là, c'est la semaine prochaine, faut y aller. Et puis au niveau du sens, alors là, j'avais été surprise un jour, je me suis intéressée aux paroles.
0: Ouais.
2: Et c'est un sens un petit peu plus profond que ce que j'imaginais quand je l'écoutais. Moi, c'est un peu la suite d'allumer le feu de Johnny Hallyday, quoi. Ça y est, on a allumé le feu, mais faut pas se cramer. Donc, là, elle dit bien, faut être enthousiaste, etc., mais faut garder les pieds sur terre. Le monde n'est quand même pas aussi sympathique qu'il en a l'air, mais c'est un bel équilibre entre la joie de vivre et puis, la réalité.
0: Bah oui, mais c'est vrai, il y a un très joli clip qui était sorti à l'époque, et je dis à l'époque parce que cette chanson va avoir 15 ans, c'est fou,
2: ouais.
0: Au mois de septembre, non, pardon, elle va avoir 14 ans, elle aura 15 ans l'année prochaine, mais enfin, c'est dingue de se dire que Alicia Keys, 15 ans plus tard, sa chanson, elle fait pas dater, je trouve, enfin là on va la réécouter ensemble, hein, vous vous ferez une idée, mais Julie qui l'a déjà réécoutée, puisqu'elle nous la demande ce soir, ça vieillit extrêmement bien.
2: Ouais, moi j'aime bien ces chansons-là, c'est quelque chose que j'écoute très régulièrement dans l'année,
0: ouais.
2: Et ça fait partie des trucs, pour moi c'est un peu intemporel quoi.
0: C'est vrai, mais ça c'est le talent d'Alicia, des titres intemporels et des chansons qui nous donnent de l'élan, alors on va l'écouter, et pour les plus aventureuses et aventureux d'entre vous, tentez de la chanter. Je ne sais pas moi, sur un malentendu ça peut marcher, mais moi ça n'a jamais fonctionné. Julie, merci beaucoup pour ce joli choix.
2: Merci, et puis bon courage aux chanteurs.
0: Oui, merci, et à leurs proches.
2: À leurs proches surtout. Bonne soirée, au revoir.
0: Merci, bye bye. Voici la hurissante et réjouissante Alicia Keys.

0: chanteuse, pianiste, autrice, compositrice. Elle a énormément de talent, Alicia Keys, et on va pouvoir la voir d'ici quelques semaines dans un documentaire, Alicia Keys, Girl from Hell's Kitchen, la fille de Hell's Kitchen, c'est le nom du quartier de Manhattan dans lequel elle a grandi. Alicia Keys racontera son parcours et ses petites aventures et ses grandes aventures dans les rues de New York dans les années 90. Il vient d'être présenté au film festival de Tribeca, qui est sous le patronage de Robert De Niro, donc c'est pas n'importe quoi ce festival du film, et ça devrait arriver jusqu'à nous très bientôt. Alicia Keys, Girl from Hell's Kitchen.
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0: Si on allait faire un petit tour en 2018, déjà parce que cette année-là, on était pour la deuxième fois de notre histoire, et oui, je m'inclus dans ce groupe, champion du monde. Oui, quand la France gagne, moi je suis très footballeur en moi, vraiment. Donc on est les champions, c'était en 2018 pour la deuxième fois. Je dis ça parce que demain, c'est le deuxième match de l'équipe de France, et puis vendredi prochain, le troisième match. Donc voilà, il faut qu'on se mette un petit peu en mode supporter. Alors en 2018, qu'est-ce qui se passait musicalement? On venait de perdre Johnny Hallyday, mais son album posthume, Mon pays, c'est l'amour, a réalisé un démarrage absolument incroyable, quasiment 800 000 exemplaires écoulés en une semaine.
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0: 2018, on a perdu plein de gens qu'on aimait beaucoup. Hein. France Gall, Jacques Higelin, Morane, Yvette Horner, Charles Aznavour, Rachid Taha, trop de monde cette année-là. On a perdu aussi la chanteuse des Cranberries, Dolores O'Riordan et Aretha Franklin. 2018, c'est aussi l'année du premier tube d'Aya Nakamura.
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0: Et Angèle, la petite belge, faisait danser tout le pays avec son tube de l'été et avec son frère Romeo Elvis, tout oublié.

enfin en 2018, comme à peu près chaque année, Indochine s'est fait remarquer avec sa chanson Un été français, tirée de son 13e album intitulé 13. La chanson s'appelait Un été français.

0: Un été français, Indochine, énorme tube de 2018. Et dites donc, comme on est le 21 juin, ça veut dire que demain, on est le 22. Fans d'Indochine, tenez-vous prêts. Demain, c'est l'anniversaire de Nicolas Sirkis.
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0: On fête la musique avec les auditrices et les auditeurs de Décibel jusqu'à 21h. Ève nous fera écouter du Aerosmith. Gwen nous repassera un petit Juliette Armanet qui va vous faire danser. Roland, lui, a ressorti Makeba, grand tube de Jane. Et puis, je vous donnerai aussi des nouvelles de Jeanne Chéral et Jean Dujardin qui se sont retrouvés ensemble en studio. Et c'est absolument délicieux. Marc-Ange est avec nous. Bonsoir Marc-Ange.
5: Salut.
0: Bienvenue dans Décibel, comment ça va ?
5: Ça va, super et toi ?
0: Ça va très bien, je te remercie Marc-Ange. Tu nous gâtes ce soir puisque tu nous ramènes à l'époque de Thriller de Michael Jackson, mais avec une chanson qu'on ne connaît pas.
5: Bah, c'est une chanson effectivement qui n'est pas connue. Alors tu avais dit un peu Thriller, alors effectivement cette chanson est sortie sur l'édition 25e anniversaire de Thriller,
0: ouais.
5: Mais elle a été enregistrée milieu 1990.
0: Ah, donc c'est un peu après quand même, Bad même.
5: Ouais, exactement.

0: on l'entend pas vraiment dans For All Time.
1: Bah, c'est vrai. En plus, du coup, la chanson a été enregistrée pendant ces sessions de l'album Dangerous.
0: Ouais.
1: Mais du coup, je pense que du coup, elle a pas été retenue par rapport au style de l'album qui est vraiment différent de la chanson.
0: Ouais, c'est ça, c'est pour ça. Voilà, c'était une jolie perle, mais qui n'avait pas sa place dans ce collier, qui était Dangerous. Alors, Marc-Ange, t'es allé voir le film sur Michael?
1: Oui, bien sûr. J'ai été hier aussi. Donc là, je suis à mon 7e visionnage.
0: Oh wow! Alors toi qui adores Michael Jackson, que penses-tu de la performance de son neveu Jafar, autant dans la danse que dans la démarche que dans les mimiques?
1: Ah bah vraiment, c'est exceptionnel, quoi. On a vraiment l'impression de voir Michael. Il y a des moments où vraiment on oublie carrément que c'est lui. Donc c'est un travail vraiment parfait, hein, franchement.
0: Applaudir. Ah oui, là pour le coup, c'est un travail d'acteur fou et aussi il fait jouer sa génétique. On sent qu'il y a des choses que certains acteurs pourront jamais arriver à atteindre, même en travaillant des années.
1: C'est ça, en vrai. Ah, oui. Qui d'autre qu'un Jackson pour interpréter un Jackson finalement. Oui.
0: Alors à la fin du film, moi je suis allée le voir avec ma fille et il y a un énorme indice qui nous fait penser qu'il y aura une suite. Est-ce que tu penses qu'il y aura une suite à ce film?
1: Oui, bien sûr. Ça a été confirmé par le président de Lionsgate notamment. Donc même du coup le message, son histoire continue.
0: Ouais.
1: Il y aura bien une suite et même 30% du deuxième film est déjà tourné, donc il y aura un deuxième film.
0: Bon bah très bien. Alors pour celles et ceux qui n'y sont pas allés, le premier film il s'arrête au moment de la tournée Bad, justement sa première tournée mondiale et absolument triomphale. Donc la suite évidemment ce sera du Dangerous. Donc on est finalement en plein dans l'actu avec le choix de ta chanson, Marc-Ange.
1: Bah ouais, du coup je suis content de faire découvrir cette chanson aux auditeurs, donc j'espère qu'ils vont apprécier.
0: Ah ben on y court, For All Time, un titre inédit enregistré au tout début des années 90, comme vient de vous le dire Marc-Ange, et que vous pouvez retrouver, si jamais il vous plaît, sur la réédition 25e anniversaire de Thriller. Et merci Marc-Ange, à la prochaine.
1: Merci Emilie, à bientôt.

0: Un inédit de Michael Jackson à l'instant, For All Time.
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0: Un duo, Jeanne Chéral et Jean Dujardin. Je l'ai passé jeudi soir dans l'émission, mais je me suis dit, faut que je le repasse pour les copines et les copains du week-end, parce que vraiment, ce duo est absolument délicieux. L'histoire commence quand Jeanne Chéral chante une chanson d'amour pour un acteur non identifié nommé Jean. Régulièrement écoutée sur votre radio ici. Et Jeanne Chéral a été invitée sur le plateau de C'est à vous. Et elle chante cette chanson, Jean, devant Jean Dujardin. Tous les deux sont un peu émus, émoustillés, ravis finalement de cette rencontre. Alors ils ont fini en studio ensemble. Jeanne Chéral et Jean Dujardin, c'est la nouveauté du moment. Je pense à vous, je pense à vous.

0: Jeanne et Jean, mais ils vont merveilleusement bien ensemble. Jeanne Chéral, Jean Dujardin. Je pense à vous, petit tube de l'été, pourquoi pas. Et si vous voulez applaudir Jeanne Chéral sur scène, eh bien, la semaine prochaine, tous et toutes à 7 au Théâtre de la Mer pour le merveilleux festival nommé Quand je pense à Fernande.
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0: Il est temps d'accueillir Roland. Bonsoir Roland.
2: Bonsoir Émilie, comment vas-tu?
0: Je vais très bien, et toi?
2: Eh bien moi je vais très bien, mais bon, il fait très chaud ce dimanche.
0: Ah hein, oui, hein. C'est vrai.
2: 21, oulala, ça cogne, même à Paris je crois.
0: Ça cogne partout, mais en même temps, voilà, c'est la fête de la musique, donc à tout moment on a un orage,
2: oui,
0: hein, t'inquiète
2: donc,
0: pas.
2: Donc voilà, il ne faut pas trop boire et d'alcool non plus. Hein.
0: Oui, c'est vrai.
2: Ce jour-là, voilà.
0: Faut s'hydrater
2: sinon,
0: avec un peu d'eau.
2: À la fin.
0: Ah oui, non, ça c'est nul. Non.
2: Ah ben oui, mais malheureusement, B, ça existe. Et ça gâche la fête.
0: Oui.
2: Et je voulais savoir une chose, en premier, est-ce que le conseil de classe s'est bien passé pour toi?
0: Le conseil de classe de Décibels s'est très bien passé, merci.
2: Ah,
0: le proviseur a dit qu'on ne s'était pas relâché au troisième trimestre, il était très content.
2: D'accord.
0: Et donc, on est convoqué pour la rentrée des classes le 31 août prochain.
2: Wouhou. Ah, génial. Tout en fan club est content.
0: Ah, mais moi aussi, hein. Dis donc. Merci.
2: Ah ben oui, forcément.
0: C'est trop gentil.
2: Merci Radio France, ici, au service de l'audiovisuel, hein, d'apprécier autant Émilie Mazoyer, l'animatrice préférée.
0: Mais dis donc, mais Roland, mais je vais pleurer enfin, je peux pas pleurer un 21 juin, c'est la fête de la musique. Ça m'émeut ce que tu dis, merci beaucoup, c'est très très gentil. C'est très très très gentil. Et en plus, alors toi, tu penses aux autres, parce que après m'avoir demandé de mes nouvelles à moi, je sais que la chanson de ce soir, elle a une saveur particulière, puisque tu veux l'offrir à ta sœur Danielle, parce que c'est son anniversaire demain.
2: Exactement, et donc elle n'écoutera pas en direct, mais elle écoutera demain. Elle est née le 22 juin, et cette chanson, elle est sortie le 22 juin 2015.
0: Ouais.
2: C'est marrant, juste un jour après la fête de la musique, c'est la chanson de Gênes en hommage à Makeba, à Myriam Makeba. Une belle chanson magnifique que j'avais découverte dans son émission. Et cette chanson également, moi, elle m'évoque beaucoup de choses, puisque mon père ressemblait à Dave et ma maman ressemblait à Evelyn Champagne King. Elle était de l'océan Indien.
0: Ah.
2: Donc c'est une métisse un petit peu comme la maman de Gênes.
0: Ok, oui, donc il y a plein de points communs. Et donc cette chanson-là... Cette chanson-là, Jane Makeba, c'est aussi une chanson idéale pour danser. Et on sait, Roland, parce que ça fait plusieurs fois que tu passes dans l'émission, que les chansons dansantes, c'est quand même un petit peu ta famille préférée.
2: Avec Francis Cabrel, c'est ma famille préférée, tout à fait. Et j'ai envie toujours de faire danser tes auditrices et auditeurs. Et peut-être que l'année prochaine également, on pourra danser sur des super tubes oubliés ou des tubes très, très allemands, pourquoi pas.
0: Génial. Ben, merci Roland et merci d'avoir participé si souvent à notre émission du dimanche. Et un gros bisou à Daniel pour son anniversaire alors.
2: Merci pour elle, Émilie. Et bisous à toute ton équipe et à toi. À bientôt.
0: Merci et bonne fête de la musique tout le monde. Roland vous gâte avec cette chanson de Jane. Elle s'appelle Makeba.

0: Ah bah c'est vraiment le quart d'heure des habitués ce soir dans le décibel des auditrices et des auditeurs, puisqu'après Roland qui nous a tellement gâtés avec Jane, Gwen va arriver.
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0: C'est un de nos auditeurs chouchou. Gwen, salut, comment vas-tu?
2: Salut Émilie, ben, ça va et toi?
0: Bien, bonne fête de la musique Gwen.
2: Eh ouais, obligé. Immanquable.
0: Alors, c'est ce qu'on disait tout à l'heure avec Roland. C'est pas forcément la fête la plus réussie de l'année, mais il n'empêche qu'on va la faire quand même.
2: Oui, tout à fait. Voilà. Tout à fait.
0: Voilà. Et puis, à un moment, tu sais pas pourquoi il se met à pleuvoir et tu fais, ah ben oui, c'est la fête de la musique. Et voilà.
2: Mais c'est juste pour rafraîchir.
0: C'est ça. Exactement. Gwen, ce soir, tu as décidé, alors toi, pas de nous rafraîchir, au contraire, tu as décidé de nous faire griller sous la flamme de Juliette Armanet. Tu l'aimes beaucoup, Juliette?
2: Ah, énormément. Énormément. C'est une artiste que j'admire beaucoup. J'ai eu la chance de la rencontrer. En plus, elle est adorable. C'est un amour. Et puis, il y avait un petit manque. Donc là, j'ai repensé à elle quand Sébastien Tellier a sorti son titre en duo avec elle début du mois de juin, je crois.
0: Oui, Attraction.
2: C'est ça. Voilà. Et du coup, je me suis dit, tiens, ouais, elle manque un peu. Si on passait un titre chez Emily, juste pour finir la saison, comme ça, ça permet aussi de bien mettre le feu, quoi.
0: Ouais, je suis d'accord.
2: Et voilà.
0: C'est une très bonne idée. Et c'est vrai qu'on n'a jamais suffisamment de doses de Juliette Armanet. Alors, ceci dit, elle a fait du cinéma. Elle a fait un bébé aussi, félicitations à elle. Hein. Elle a un tout petit bébé qui vient de naître. Et donc là, elle revient à la chanson. Donc oui, le duo avec Sébastien Tellier, on se dit bon, allez, ok, donc elle est rentrée en studio. Et puis, oui, ce serait bien que d'ici, début 2027, on ait un nouvel album. Ça te va, toi, comme planning?
2: Ah, moi, ça m'irait bien, hein. Franchement, je prends de suite.
0: Ok, bah, nous aussi, on va envoyer notre planning à Juliette Armanet en espérant qu'elle nous prenne au sérieux. On fait comme ça?
2: Ça marche. En tout cas, Émilie, je voulais te remercier pour toi et toute l'équipe pour cette saison musicale qui nous a fait un bien fou.
0: Ah, merci, merci. Oui, c'est vrai, ça fait du bien de se retrouver tous les dimanches pour écouter de la musique ensemble.
2: Hein, et puis tous les soirs de la semaine aussi.
0: Et aussi, oui, bien sûr. Mais le dimanche, ça a quand même un goût particulier parce que c'est vous qui choisissez tout et ça, c'est génial.
2: C'est ça.
0: Et du coup, je travaille moins aussi. Enfin, je ne veux pas vous mentir, hein, mais j'aime bien le dimanche quand même.
2: Ouais.
0: Merci Gwen, je t'embrasse fort.
2: Avec grand plaisir, à très vite, bel été à tout le monde.
0: À très bientôt. Et je vous rappelle que Gwen a un compte Instagram de découverte musicale absolument

0: Elle a du cristal dans la voix. C'est comme ça que Sébastien Tellier, avec qui elle partage un duo récemment sorti, décrit Juliette Armanet. Et ben, c'est vrai, ça faisait du bien de l'écouter. Merci à Gwen pour cette bonne idée.
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0: Cali, j'avais envie qu'on se fasse un petit point Cali, vous et moi, parce que ça commence à faire un bail. Dites donc, on est tombé amoureux de Cali en 2003 avec son premier album, L'amour parfait.

2003 que L'Amour Parfait de Kali est sorti et a cartonné d'ailleurs, hein, plus de 400 000 exemplaires vendus. Kali, il fait souvent des tubes avec des histoires d'amour qui tournent mal.

recevoir une très très bonne nouvelle du côté de Kali. Son nouvel album, Kali Siouri, c'est son vrai nom de famille, sera disponible le 25 septembre prochain et on a déjà un premier extrait, une toute nouvelle chanson de Kali qui s'appelle Encore. Chanson d'amour à la Kali, rien n'est simple mais tout est joli. Kali, encore, l'album le 25 septembre et la chanson la plus populaire de Kali parmi vous, auditrices et auditeurs, eh ben, c'est une histoire de rupture. Le gars se fait larguer, certes, il douille, mais la chanson est géniale. Elle s'appelle...

0: Mali, Cali, rendez-vous au mois de septembre. Il fera évidemment partie des invités de rentrée de Décibel pour son nouvel album Cali Suri.
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0: Dans Décibel, on célèbre la fête de la musique avec les auditrices et les auditeurs qui, comme chaque dimanche, mais particulièrement aujourd'hui, soignent les choix musicaux qu'ils partagent avec vous. J'en veux pour preuve, Ève. Bonsoir, Ève.
2: Bonsoir, Émilie.
0: Oh là là, Ève, joyeuse fête de la musique.
2: Oui, joyeuse fête de la musique à tout le monde.
0: Merci. Ève, cette chanson que tu as choisie peut me rendre...
2: Et que tu chantes très bien hors antenne.
0: Tu m'as entendu, t'étais dans la console. Mon Dieu! Ah oui, bon, je ne vais pas la dévoiler tout de suite, car si je dis le mot, je vais être obligée de chanter. Énorme tube du début des années 70 du groupe Aerosmith.
2: Et qui est tellement belle encore aujourd'hui. Pour tout te dire, tout à l'heure, j'ai regardé, je fais, oh, je vais regarder de quoi elle date la chanson. Ouais. Oh, et ben, j'ai pris une claque parce qu'en fait, je n'avais pas capté qu'elle datait d'il y a si longtemps.
0: Ah oui.
2: Parce que j'ai l'impression qu'elle passe quand même très souvent en radio, ou dans ma tête, hein, certainement. Oui, mais je ne sais pas, oui, je n'avais pas capté que c'était si vieux.
0: Ben, elle ne fait pas ses 50 piges, quoi.
2: Ah non,
0: c'est ça. C'est ça. Elle s'appelle, vas-y, dis le titre, sinon si je le dis moi, je vais être obligée de chanter.
2: Dream On.
0: Dream On.
2: Tu vois qui chante.
0: Elle est tellement incroyable, cette chanson. Alors, qu'est-ce qu'elle te fait dans le corps? Parce que c'est une chanson puissante, quand même.
2: Oui, alors, elle me parle, dans le sens où moi, je suis assez peu sensible à l'art. La plupart des tableaux, j'ai pas d'autre expression, ça ne me parle pas.
0: Ouais.
2: Et alors, la Dream On, ça me parle depuis toujours. J'adore le mot rêve,
0: oui.
2: Donc son équivalent en anglais aussi. J'ai le mot dream qui est tatoué sur ma peau aussi.
0: Oh, wow.
2: C'est mon mot préféré vraiment. Et parce que c'est tellement beau et important de rêver,
0: c'est
2: d'avoir
0: vrai.
2: Toujours des choses qui te poussent, qui te tirent vers l'avant, même quand ça va pas et quand ça va bien aussi. Hein, c'est chouette d'avoir des rêves. Et je trouve ça tellement, tellement beau, tellement important.
0: Ouais.
2: Alors voilà, il y a une version qui est aussi tellement belle et tellement émouvante. C'était suite à l'attentat au marathon de Boston,
0: oui.
2: Boston, ville d'origine du groupe. Cette version avec une chorale, c'est... Oh, tu vois, j'en ai encore des larmes
0: dans la voix. Des frissons, ben ouais.
2: Beau.
0: Hyper
2: ça
0: émouvant.
2: Au trip. Ouais,
0: ça, je pense que vous pouvez le retrouver facilement sur YouTube, mais vrai que...
2: Dream On, Boston, ouais. Tu mets trois mots, tu tombes dessus, tu peux pas faire autrement. C'est, okay. Et c'est tellement beau. Cette chanson me prend au trip et j'ai jamais pu expliquer pourquoi, parce que je pense que la première fois que je l'ai entendue, j'ai pas compris du tout les paroles parce que j'étais trop petite.
0: Oh.
2: Moi, je suis née en 75, donc après...
0: Ah ben oui.
2: Quand je dis que cette chanson me parle, tu n'as pas besoin de comprendre parfois, ça te happe, c'est beau et c'est tout et t'as pas besoin de plus que ça finalement.
0: Bah alors on y va, on perd pas de temps parce que c'est une merveille et tu nous l'offres ce soir. Merci beaucoup Ève.
2: Alors bon rêve à tout le monde, pas que cette nuit, pour toute la vie.
0: Oui.

0: Un Himalaya du rock'n'roll dans vos oreilles à l'instant dans Décibel. Pour terminer l'émission de ce soir, Dream On et Aerosmith. Merci à l'équipe de l'émission. Ce soir, on était avec Iris Guitoni, Iki, Elodie Biancamaria, Sadi Karaou et Franck Moilier. Demain, Décibel à 20h, ce sera avec Freds, un nouveau phénomène musical qui vient du Canada. Et vous allez l'adorer. À demain, 20h.
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0: Et bonne fête de la musique tout le monde! Ça continue à 21h sur votre radio, ici.
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0: Savez-vous quel est le premier titre écrit en français par Cœur de Pirate ?
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0: Béatrice Martin, alias Cœur de Pirate, a écrit très jeune la chanson Comme des enfants. Elle évoque le contraste entre la simplicité des amours d'ado et la complexité des relations adultes. Ce titre est devenu un classique, repris en chœur par le public. Une chanson avec une histoire particulière. C'est la première qu'elle a écrite en français.

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0: C'est l'histoire d'une amitié qui se transforme en disque d'or. Allez, reste, duo entre Boulevard Désert et Vianney.
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0: Ce titre sort en 2019, mais derrière l'air entraînant et les cuivres solaires se cache un sujet beaucoup plus intime, la maladie d'Alzheimer. Le groupe voulait raconter ses souvenirs, ses images d'enfance qui s'effacent comme une photo délavée. Le coup de génie, transformer cette peur de l'oubli en une célébration de l'instant présent. Allez, allez.

0: Une mélodie lumineuse pour un texte qui serre le cœur. C'est la recette magique de ce tube qui nous rappelle de chérir ceux qui sont encore là.
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3: Je voudrais vous parler de téléphone. 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
1: Timéo, le chasseur.
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1: Révélé par The Voice Kids, Timéo Béas est un jeune chanteur originaire de Cran. L'interprète de Canaillou a aussi su séduire les studios Disney en prêtant sa voix au personnage de Mufasa, le roi lion.
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1: Pour l'un de ses enregistrements, il rend hommage à Michel Delpech.

0: c'était Timéo.
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3: Les médias, les réseaux sociaux, les moyens aujourd'hui sont multiples pour connaître une célébrité mondiale, mais fut un temps où l'arc était loin de posséder autant de cordes.
4: En plein dans le milieu.
3: 8 septembre 1886, des cordes, cette fois vocales, retentissent dans la maison de Félix-Philippe Valin, clerc de notaire à Montalieu-Versieux. Cette voix, c'est celle de Joséphine Eugénie, que l'on surnommera plus tard Ninon, et si c'est la première fois qu'on l'entend, ce ne sera certainement pas la dernière. D'ailleurs, la première fois qu'elle l'emploiera en spectacle, ce sera chez nous. En 1909, après un passage au Conservatoire de Lyon, sa première expérience de soliste, c'est à Bourgoin, pas encore jumelée à Jallieu à l'époque.
5: Quelle histoire, ça aussi.
3: Une histoire de maladie, figurez-vous. La première chanteuse de l'Opéra de Lyon tombe malade, et Ninon la remplace pour le premier rôle, et c'est un triomphe. Cette réussite, elle poussera son entourage à l'envoyer à Paris pour tenter sa chance, mais les débuts sont difficiles. Ninon s'aguerrit, fait des rencontres, notamment l'un de ses premiers fans, un certain Claude Debussy. Et puis en 1912, c'est le tournant grâce à un deuxième fan de la voix si particulière de Ninon. Elle auditionne à l'Opéra Comique.
6: Un comique, toi, tu regardes les Simpsons le soir.
3: Et Albert Carré, le directeur, est séduit. Il l'engage aussitôt. Mais l'idylle ne durera pas. Pierre-Barthélemy Gueusi succède à Albert Carré à la tête de l'Opéra Comique.
7: Ça va trancher, chérie.
3: Il déteste Ninon et lui fait subir des crasses en tout genre. C'est le cauchemar.
8: Personne ne peut être aussi con que ça.
3: Son salut viendra d'un gala. En 1916, elle chante au profit des blessés de guerre. Le destin aura voulu que dans la salle soit présent le directeur du Colonne de Buenos Aires, une salle aussi prestigieuse que la Scala de Milan ou l'Opéra de Paris.
9: Ça, c'est énorme.
3: Et Ninon, elle lui a tapé dans l'oreille au directeur. La chanteuse n'hésite pas. Elle casse son contrat avec Gueusi et s'embarque dans le plus grand voyage de sa vie.
10: Oh, ça fait du bien, ça.
11: C'est bon, ça.
10: C'est bien.
3: Pour la Montalieu-Lande, c'est le début d'un triomphe de 10 ans en Argentine qui lui assure une célébrité mondiale.
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3: Ninon Valin est accueillie comme une star en Grèce, en Turquie. Elle donne un récital privé à la Maison Blanche pour le président Roosevelt. La reine-mère d'Angleterre réclame au président Lebrun de l'entendre pour sa venue diplomatique en 1938.
13: Soit on est quelqu'un, soit on est personne.
3: Les tournées s'enchaîneront jusqu'en 1945, date à partir de laquelle Ninon préférera rester dans sa propriété lyonnaise de Millery. Héroïne dans les opéras qu'elle interprète, Ninon Valin le deviendra aussi dans la vraie vie. Pendant l'occupation, elle cachera des juifs et sauvegardera, en la soustrayant aux Allemands, la collection inestimable de François Lang, l'un de ses amis, pianiste et mécène français qui décédera en déportation.
14: 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Ce sont nos anges gardiens.
3: Si sa carrière a fait d'elle une voix incontournable à l'étranger, son héritage dépasse la simple performance. Elle est à l'origine de la création du conservatoire de Montevideo, en Uruguay. Elle a tourné les cinéphonies, les premiers clips de l'histoire. Elle a été l'artiste la plus radiodiffusée dans les années 20 et 30.
15: Enfin, c'est fou.
3: C'est également à Ninon Valin que l'on doit l'éclosion de jeunes talents comme Georges Guettari ou encore un certain Luis Mariano. Mexico. Comme un symbole ou une reconnaissance ultime du destin, Ninon Valin décède le 22 novembre 1961, jour de la Sainte Cécile, patronne des musiciens. La plus grande cantatrice du monde a été pendant longtemps Ninon Valin, une iséroise, illustre iséroise.
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16: Quand j'ai téléphoné à mes enfants, ils me font « Oui, t'as gagné, mais t'es pas dans le fauteuil rouge. » Je dis « Si, je suis dans le fauteuil rouge. »
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16: Bonjour, je m'appelle Isabelle Desmoulières. J'habite Savonnières et je suis une fan de jeux télé. Je suis professeure de français dans un lycée tourangeau. Alors, j'ai toujours aimé regarder les jeux télé, notamment Nagui.
17: Bonjour.
16: C'était quand même, je pense, mon jeu de prédilection. Et autrement, je regardais Pyramide avec Patrice Lafont. J'aimais beaucoup.
18: Ne changeons rien à cette formule magique et jouons tout de suite à Pyramide.
16: En général, des jeux de culture générale et des jeux de lettres. J'étais une fan du Trivial Pursuit. L'édition, la première édition, je la connaissais quasiment par cœur. Donc oui, j'ai toujours aimé ça.
19: Ça a été quoi le déclic pour vous dire un jour, je vais m'inscrire? Et surtout, comment ça se passe? Comment on se porte candidat?
16: C'est un malentendu. En fait, je venais d'être opérée et j'ai fait un test sans comprendre que j'étais en train de faire le test de culture générale pour être inscrite à Tout le monde veut prendre sa place. Je suis même pas sûre de vouloir y aller parce que je me disais je vais être trop stressée. Et je crois que j'ai été rappelée après, 3 semaines après. Et donc, je suis passée pour la première fois avec Nagui où j'ai été challenger. Et en fait, ils m'ont rappelé 2 ans après. Est-ce que ça vous branche? Et mon beau-fils, en fait, il se souvenait du beau cadeau qu'on avait eu, à savoir un séjour au ski. Allez, Isabelle, tu nous regardes. gagne un séjour au ski, travailler mais peut-être 15 heures pour réviser. J'ai bachoté, j'en avais gratté des pages et des pages.
19: Qu'est-ce que ça a fait de vous voir à la télé?
16: Mais hyper étonnée, surtout qu'avec le stress, ça déforme un tout petit peu les traits, ils vous maquillent énormément, donc ça lisse la peau, mais de fou.
19: Alors oui, un petit peu de stress, forcément, mais avec de la discipline, de la stratégie et une bonne étoile, Isabelle a quand même décroché de sacrés cadeaux.
16: Un super ordi, 10 800 euros. Ils envoient bel et bien, il faut bien le préciser. Après, également, j'ai gagné à tout le monde à son mot à dire. C'est il y a moins de 6 mois et j'ai gagné 12 500 euros.
19: Et les plateaux télé lui ont donné envie d'écrire un livre.
16: En fait, moi, j'ai regardé en tant que spectatrice, mais je n'ai pas été la seule. Et c'est là que j'ai découvert des personnes qu'on peut appeler des haters, des détracteurs. Et ça a été le point de départ de réfléchir à quelle pouvait être la vie de ces haters, comment ils s'occupaient. Et donc, je leur ai inventé un quotidien.
19: Amis éditeurs, le manuscrit est fini. À vous peut-être de le faire vivre. Isabelle est ouverte aux propositions. Mais avant ça, un conseil.
16: C'est le sourire, mais le sourire visuellement.
19: Et écoutez, ça fonctionne. Isabelle a gagné cet été un VTT au Blind Test d'ici Touraine.
16: Un plaisir à être là et un plaisir à jouer.
0: Merci, je suis trop trop contente. Merci, ici Touraine.
16: Après, quand on gagne, c'est encore mieux.
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5: C'est un événement littéraire dont on vous parle dans Toujours à la page, la sortie du nouveau roman de Marion Fayolle. Autrice et illustratrice dromardéchoise, plusieurs fois primée au festival d'Angoulême, Marion Fayolle a rencontré l'année dernière un immense succès avec son premier roman, poétique et poignant, Du même bois, dans lequel elle évoquait l'histoire d'une ferme ardéchoise, génération après génération. Petit fruit, c'est le nom de ce second titre, est paru chez Gallimard. Et c'est l'histoire d'une femme à qui, mois après mois, la nature refuse d'offrir un enfant. Tandis qu'elle brasse questionnement, chagrin, culpabilité, son mari reste imperméable à ses émotions. Jusqu'au jour où s'impose chez eux un inconnu, un étranger, un homme qui dit pourtant reconnaître en la femme son amour de jeunesse perdu. D'ailleurs, c'est étrange, ses mains à lui sont de la couleur de la robe de la femme et il ne cesse de vouloir la dessiner, la croquer sous tous les angles. En résulte un curieux ballet, un poétique triangle amoureux auquel nous allons assister. Marion Fayolle.
7: Le livre parle en effet du désir d'enfant, même si je pense qu'il parle du désir, du manque, de l'absence, de manière peut-être beaucoup plus large que simplement le manque de l'enfant. En tout cas, cette femme, elle est en proie à une forme d'obsession. Chaque mois, elle a envie d'avoir un bébé dans le ventre et chaque mois, c'est un échec. Et dans son couple vient apparaître une sorte d'étranger. Donc, elle attend un enfant et l'enfant n'arrive pas. Et il y a quelqu'un qui vient se glisser dans leur maison alors même qu'ils essaient de le rejeter. Donc, c'est aussi une sorte d'ambivalence entre ce qu'elle désire et qui vient pas et ce qu'elle rejette et qui vient. Et pour moi, les trois personnages du livre sont tous des personnages qui sont un peu enfermés. Ça m'intéressait d'avoir trois personnages qui finissent par se parler par quelque chose de commun. Et ce commun, je pense qu'il est à la fois la question de l'obsession et la question de l'absence ou du manque ou du fantasme aussi.
5: Il y a quand même quelque chose d'un peu surnaturel qui relève du conte ou de la poésie dans ce que vous écrivez.
7: Quand j'écris, je me sens proche de la poésie plus que du roman d'une certaine façon. Et c'est très important pour moi que l'espace du livre, comme dans l'espace des dessins, soit pas exactement l'espace de la réalité, en tout cas qu'il y ait toujours une part de symbolique ou de surréalisme qui vienne créer un espace qui est celui du livre et qui est un petit peu à côté du réel pour peut-être être plus réel que le réel. Et c'est important pour moi que mes livres contiennent plusieurs discours, enfin qu'en tout cas on puisse les lire, et puis on puisse les relire, et puis encore les relire comme s'il y avait plusieurs couches, et que le lecteur puisse aussi glisser sa propre voix à l'intérieur de ce que je propose.
5: On ne sait précisément où l'action se déroule, ni à quelle époque, mais comme toujours avec Marion Fayolle, la nature est partout. Elle traverse les personnages, et son écriture pose des images, des émotions, un rythme aussi. Elle offre comme un moment en suspens, hors du temps. Marion Fayolle révèle une nouvelle fois que son talent d'écrivaine n'a rien à envier à celui de dessinatrice dans ce petit fruit, paru chez Gallimard.
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1: Et le coquelet américain, c'est quoi ?
2: C'est un coquelet grillé avec une sauce américaine, tomate, échalote, une pointe de cognac, du vin blanc. C'est un peu relevé.
3: Un déca,
4: pâté, jambon, c'est tout en rayette, gruyère, chantal, rosier, jambon de pays.
5: Eh ben tout ça, ça va aller dans la blanquette.
2: Bon appétit.
6: Dans la plupart des cas, on ne remplace jamais son père, on lui succède. Et encore faut-il traverser la Seine quand on s'appelle Michel Oliver, fils de Raymond, figure tutélaire de la gastronomie parisienne, chef triple étoilé au Grand Véfour et premier cuisinier de la télévision française.
7: Mon père avait fait un restaurant de luxe, je voulais faire un bistrot. Il était rive droite, je voulais être rive gauche. Et je suis parti de cette idée-là. Et j'avais un vieux copain qui était génial, qui s'appelait André Allard, le restaurant Allard, rue de l'Éperon. Allard m'a pris sous sa coupe et il m'a dit « Michel, on va chercher ensemble ». Et c'est lui qui a trouvé cet endroit, rue de Lille, qui s'appelait les anciens établissements Poinçat, qui était un bouillon 1900, quoi. Et j'ai flashé.
8: J'ai travaillé des années sans répit, jour et nuit.
6: Ainsi, en 1965, au 33 rue de Lille, dans le 7e arrondissement, Michel Oliver fonde le bistrot de Paris dans un décor néo-art nouveau signé Slavik, designer talentueux. En plein milieu des Trente Glorieuses, Paris s'amuse sans se faire du souci. On mange, on boit, on fume et on couche librement. La capitale ressemble à un film de Claude Sautet ou une chanson de Charles Aznavour.
8: Mes amis, mes amours, mes emmerdes.
6: Et le soir venu, on laisse ses emmerdes pour aller dîner chez Oliver qui propose des plats bistrotiers canailles de qualité. Chaque chef rêve d'ajouter au grand livre de la cuisine française sa propre recette. Pour Michel Oliver, ce sera le pot-au-feu en vessie.
7: Oui, alors ça c'était fantastique. Et j'avais créé le pot-au-feu en vessie. Le pot-au-feu était cuit en demi. D'abord, ensuite je le mettais dans ces vessies de veau, ficelées, je les jetais dans un bouillon et ils terminaient leur cuisson là. Le problème, c'était l'ouverture de la vessie. On disait aux clients, couvrez-vous avec les... On aurait dû leur donner des caouets. Le garçon perçait la vessie et là, chauffe, il y avait un jet brûlant qui partait. C'était un spectacle extraordinaire.
9: C'était un succès.
7: J'ai fait un malheur. Les gens applaudissaient. Hein.
6: Et oui, c'est pas dans Top Chef qu'on verrait ça aujourd'hui. Alors le tout Paris réserve chez Michel Oliver. Le succès est tel que le restaurant se voit récompensé d'une étoile au Michelin. Le plus de bien manger, la clientèle aime saluer et discuter avec ce chef atypique, sympathique, vedette de télévision et qui présente aux côtés d'Anne-Marie Pesson ou de Maurice Favière la vérité est au fond de la marmite.
8: Mes amis étaient pleins d'insouciance.
10: Oui. Et vous voyez apparaître la reine des sauces, ah, la sauce béarnaise. Et cette sauce béarnaise se mange avec la croûte de bœuf.
6: Oui, c'était le bon temps des années 60 et 70 à Paris. Télé, radio, bistrot, affaires, comme les frites, tout baigné dans l'huile. Michel Oliver et son associé Roland Pozzo di Borgo montent une des premières chaînes de restaurant concept, l'assiette au bœuf. Et son plat emblématique, une pièce d'aloyo finement tranchée, saisie minute, servie avec sa sauce paradis. Le paradis ne dure qu'un temps, les étoiles pâlissent. Michel Oliver vend le bistrot de Paris. Bonne nouvelle, l'enseigne existe toujours, rue de Lille. Le pot-au-feu en vessie n'est plus le clou du spectacle, mais les plats canailles subsistent pour le plus grand bonheur de Michel Oliver.
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11: On est au Halle, Vauban.
12: Et on est dans votre bar, Muriel.
11: Le bar des Halles, exactement.
12: Bon, qu'est-ce qui s'y passe dans ce bar qui est ouvert sur les Halles, mais aussi sur la terrasse extérieure?
11: Les gens peuvent aller chercher à manger et boire et se mettre où ils veulent dans les Halles. C'est libre.
12: Et vous avez le bar et juste en face, l'approvisionnement.
11: Oui, et là on a la cave à vin, donc ce qui permet aux gens qui ne veulent pas boire le vin des Halles de choisir une bouteille, que ce soit blanc, rouge, rosé, et de se faire plaisir sur les tarifs en fonction de chacun.
12: Et vous travaillez avec différents producteurs ?
11: On a des vignerons en direct, après on a d'autres fournisseurs, et c'est surtout des vins de la région.
12: Ah, c'est votre spécificité.
11: Oui, on va en avoir un petit Morgon ou un petit Chablis, mais sinon c'est que des vins de la région, en priorité. Des vins du Roussillon, de Maury, de Collioure, hein, on a déjà un très bon choix.
12: Qu'est-ce qui est très demandé ici ?
11: Y a quand même beaucoup de gens maintenant qui se rabattent sur le blanc. C'est vrai qu'avant, on était vraiment sur du rouge. Et là, le blanc a presque dépassé le rouge. Après, best-seller, ça dépend de chacun, de son palais, de son choix, de son budget. Beaucoup de gens apprécient le fait d'aller chercher à manger à droite, à gauche, de se prendre une bonne bouteille s'ils en ont envie, ou de boire un vin qui est bien aussi, mais qui est un peu plus abordable.
12: En tout cas, il y a une ambiance très festive. Hein.
11: Oui, oui, oui. Et c'est vrai que c'est super. Il y a tous les âges. On se régale.
12: Merci Muriel.
11: Merci, enchantée.
12: Allez, on va se diriger à présent vers le restaurant libanais. Ça a l'air bon ce que vous mangez.
3: Très bon.
12: Qu'est-ce que vous avez choisi ?
3: C'est du mezze. Donc il y a du poulet, il y a de la viande hachée, donc j'ai fait kefta, taboulé libanais, tambal.
12: C'est bon ?
9: Oui, très bon. On se régale. Il faut venir ici, hein, honnêtement, c'est un délice.
12: Vous connaissiez cet endroit ?
9: Oui, oui, oui, parce que mon papa est syrien, donc voilà, on vient rechercher ce qu'on a l'habitude de manger. Et c'est excellent, honnêtement.
12: Et alors, ça ressemble vraiment à ce qu'on mange en Syrie, du coup ?
13: Tout à fait, on ressemble exactement la même chose, même le goût, il ressemble énormément, quoi.
12: On voyage ici dans les Halles Vauban. Merci, messieurs, dames, bon appétit.
9: Merci.
12: Alors, vous régalez ces messieurs, dames.
14: Hein. Bah, merci beaucoup. Donc, on essaye de faire au mieux. Donc voilà notre belle cuisine libanaise et syrienne.
12: Qu'est-ce que vous avez sur la plancha ?
14: Shawarma à la viande de bœuf avec un assaisonnement avec de l'oignon rouge, avec du persil, coriandre et du sumac. Et bien sûr, évidemment, donc là, l'hummus et le tahiné.
12: Évidemment servi sur le pain libanais.
14: Absolument. D'ailleurs, qu'on va les griller encore un petit peu pour le rendre encore plus croustillant. Excellent repas donc pour nos clients.
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15: Et Adi Ougoujat, et Adi Sias à toutes. Mon cher Franz.
16: Oui.
15: Vous ne connaissez pas la dernière?
16: Non.
15: Ah, hier Nathalie, la collègue, eh bien, n'est pas au travail.
16: Quoi?
15: Hier Nathalie, ma collègue, ne s'est pas rendue au travail. La pauvre autre. La pauvre. Vous savez ce qui lui est arrivé?
16: Bah, elle s'est pas réveillée peut-être, ou?
15: Mais non, mais ah. Non, même pas. Comme au cas d'Ochoun, on a bien pris la bicyclette pour venir au travail. Comme tous les jours, Nathalie avait pris quoi? Ben, son vélo pour venir au travail, sauf que tout ne s'est pas passé comme prévu.
16: Elle a eu un accident ?
15: Mais hop, quand elle est bien, oui, hélas.
16: Oh là là.
15: Granga Operello a bio cargado casque. Heureusement pour elle, elle portait son casque.
16: Bien.
15: Mais je ne vous dis pas comment elle est tombée de son vélo. Plutôt si, je vais vous raconter. Elle a glissé en freinant et elle s'est amourée.
16: Hein ? Vous
15: m'avez entendu ?
16: Oui, j'ai entendu, oui.
15: Ouais. Mais vous avez compris ?
16: Non.
15: Peut-être pas, voilà. En francitan, en français régional, on dit s'amourer ou en lingo nostro, s'amourra.
16: Mais qu'est-ce que ça veut dire, s'amourra ?
15: Eh, l'amour, regardez-moi, en occitan, c'est la gueule, la figure. Par conséquent, s'amourer ou s'amourra, ça signifie se casser la figure. Nathalie, la collègue de travail, s'amourrette en bicicletto. Elle est tombée sur le visage. M'a dit que l'onas lui fait jodol, le nez lui fait mal, mais aussi la bouche, la bouche, et tabé la egaotos, également les joues. Elle ne s'est pas manquée. Hein. Alors je souhaite un prompt rétablissement, Nathalie, que c'est requin qu'il y ait et qu'elle revienne en forme au travail.
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1: Les petits bonheurs, généralement, ce sont des sourires qui se récoltent tous les jours au hasard des rencontres. Il suffit d'un micro ici, de ne surtout pas prendre de rendez-vous et de ne pas se présenter. Ça marche très bien à Megève, par exemple. Nous sommes donc en Haute-Savoie, sur les hauteurs de Megève, au Mont d'Arbois, pendant que des chevaux sont en train de monter dans une bétaillère.
2: Bonjour.
1: Matin de bonheur, venez vous occuper des bêtes.
2: C'est ça, on vient les mettre au chaud, ouais.
1: Ah, c'est-à-dire que là, ils quittent la montagne?
2: Ouais, ce coup-ci, ouais, c'est bon. Ce coup-ci, on va les ramener, on va les mettre en pension pour cet hiver, ouais. Ils ont passé tout l'été en montagne, donc ce coup-ci, ça y est. Ils vont aller se mettre au chaud pour l'hiver.
1: Ah oui, ils font toute la saison,
2: ouais,
1: ici?
2: Ouais, ceux-là, ils font toute la saison ici. Il y en a qui sont là pour la monte, il y en a qui sont là pour l'attelage, et puis vu que nous, on est élevage, il y en a, ils sont juste là pour grandir.
1: Vous, c'est pas juste un loisir, c'est votre métier?
2: Ouais, moi, c'est mon métier, ouais. Je suis cocher palefrenier. Ouais.
1: Quand vous dites pour l'attelage, c'est les calèches qu'on peut voir à Megève, par exemple?
2: Exactement, c'est ça.
1: Donc, les chevaux, quand ils sont pas attelés, on les voit ici, sur les hauteurs de Megève?
2: Ouais, c'est ça. Nous, on en a à l'Alpette, comme là en face, en haut de la côte 2000. On en a aussi au Mont d'Arbois, là, juste derrière. Et puis, après, au fur et à mesure de la saison, on les fait descendre petit à petit. Puis là, ils atteignent leur point le plus bas sur Megève. Puis après, on les change de département et puis voilà.
1: Donc là, ils montent dans le bus?
2: C'est ça, ouais. Ils montent dans le bus. Là, je vais en mettre 4. Là, après, j'ai mon patron qui va arriver. Il va prendre le reste. Et puis après, on va prendre un camion et une remorque. Puis on y charge tout dedans. Puis lui, il part cet après-midi.
1: Et là, il part où, hein, en résidence d'hiver?
2: Ils partent dans l'Allier, ceux-là. Ils partent dans l'Allier. Ils ont des gros champs de plusieurs hectares où c'est qu'ils ont du foin, des abris pour eux, de l'eau à volonté, et puis voilà.
1: L'Allier, donc en Auvergne, si je ne m'abuse, il fait pas beaucoup plus chaud qu'ici l'hiver.
2: Non, il fait pas beaucoup plus chaud, mais par contre, ils auront plus d'herbe qu'ici, on va dire. Ils auront moins de neige, ils auront un peu plus de foin, un peu plus d'eau, parce que nous ici, c'est qu'on est tout de suite dans la neige, et puis nous, on n'a pas assez de foin pour tous les nourrir l'hiver, donc on préfère les mettre en pension. C'est beaucoup plus agréable pour eux. Puis pour nous, l'hiver, on a déjà bien assez de boulot comme ça, donc au moins, ils sont un peu tranquilles aussi de leur côté.
1: Alors justement, vous faites quoi l'hiver si vous avez plus de chevaux?
2: Alors c'est pas qu'on en a plus, c'est qu'on en a moins.

0: galop sur les crêtes de la Côte 2000 en plein été avec le soleil couchant. Et ça, je pense que je m'en souviendrai jusqu'à ma mort.
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2: Le saviez-vous, tous les jours, on prend 2 minutes pour découvrir les histoires méconnues du Vaucluse. Et ça, c'est avec vous, Maxime Perron. Bonjour.
3: Bonjour Mathieu et bonjour à toute l'équipe.
2: Et aujourd'hui, vous nous parlez d'un surnom assez surprenant. Je pense que même les habitants de Villeneuve-les-Avignon ne connaissent absolument pas cette histoire. Alors certains des habitants ont des surnoms. Alors c'est le cas à Nîmes, hein, on les appelle les crocodiles là-bas. Et donc Maxime, vous nous dites qu'à Villeneuve-les-Avignon, les habitants sont surnommés les lézards.
3: Oui. Alors les lézards, ouais, c'est plutôt étonnant parce que derrière en fait ce surnom un peu amusant se cache une véritable histoire médiévale à la frontière entre la réalité et la légende. Une histoire qui commence donc au XIVe siècle avec un personnage aujourd'hui presque oublié, Pierre de Luxembourg.
2: Vous parlez de Pierre de Luxembourg, c'est qui ce monsieur? C'est un roi, un pape, un cardinal?
3: Un cardinal, oui. Oui, c'est ça. Un cardinal très jeune d'ailleurs, connu pour sa vie pieuse, son humilité et sa générosité. Il vit à Villeneuve-les-Avignon, dans un palais où il refuse le luxe et meurt d'ailleurs au même endroit en 1387 à seulement 26 ans. Après sa mort, sa réputation de sainteté est telle que ses reliques deviennent immédiatement un enjeu majeur. Et c'est là en fait que la rivalité avec Avignon commence. La ville d'Avignon souhaite récupérer les reliques pour les honorer, mais les habitants de Villeneuve-les-Avignon considèrent ces restes comme un trésor inestimable, presque sacré. Voilà. Alors les Avignonnais font une proposition spectaculaire. Nous vous donnerons autant d'or que la caisse des reliques peut en contenir. Ah, c'est une proposition alléchante. Et pour les habitants de Villeneuve, cette offre est difficile à refuser. Alors ils vont accepter. L'échange se fait entre les deux rives du Rhône, d'une manière très solennelle. Les reliques partent à Avignon dans l'église des Célestins, construite spécialement pour ces reliques quand même. Et les Villeneuvois repartent avec une caisse identique, censée être donc remplie d'or.
2: Censée, parce que ça veut dire qu'il y a un problème quelque part, c'est ça?
3: Bah oui, parce que selon la légende, une fois la malle ouverte, les pièces d'or se transforment en milliers de lézards. Des lézards qui s'échappent aussitôt, qui filent dans les rochers de Villeneuve et disparaissent autour de la ville. Une histoire racontée dans des archives et des récits anciens comme une punition symbolique de la cupidité. Depuis plus de 6 siècles, on appelle les habitants de Villeneuve donc les lézards. Et aujourd'hui encore, il y a quelques symboles qui se cachent un peu partout, sur certaines façades et sur la place notamment Jean Jaurès, où vous avez une statue de lézard. Je vous ai mis la photo dans l'article web. Comme le disait Frédéric Mistral, « Gai lézard, bois ton soleil, l'heure passe trop vite et demain, il pleuvra peut-être. » À Villeneuve-les-Avignons, être un lézard, ce n'est pas juste une moquerie, c'est presque une philosophie de vie.
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4: Quand il y a des prédateurs, bah, mais sa tête dans le sable, au moins ils disent que c'est un pot avec des roses qui dépassent.
5: Pourquoi l'autruche met de temps en temps sa tête dans le sable?
6: Pour peut-être manger les bêtes dans le sable.
7: Pour manger ce qui est dans le sable, pour tout simplement voir ce qu'il y a dans le sable.
8: Pour dormir.
5: Si elle veut voir ce qu'il y a dans le sable et qu'elle met sa tête dans le sable, elle voit plus rien.
7: Bah, peut-être qu'elle résiste au sable.
5: Ou alors elle a une frontale.
7: Je pense pas.
9: C'est peut-être pour manger ce qu'il y a dans le sable, mais plus profondément avec sa bouche.
4: Quand il y a des prédateurs, bah, met sa tête dans le sable. Au moins, ils disent que c'est un pot avec des roses qui dépassent.
10: Oh, les jolies fleurs!
9: Comme ça, elle voit pas ce qui se passe autour et elle a plus peur.
5: Qu'est-ce que vous faites si quelqu'un vous court après?
9: Courir. Dire à quelqu'un qu'on a besoin d'aide.
5: Tu vas pas mettre ta tête dans le sable?
9: Bah non, sinon il peut nous attraper facilement.
4: Ou alors sinon on lui met un coup de poing dans la figure, au moins bah, c'est lui qui a la tête dans le sable et nous on s'en va.
5: Mais pour l'autruche alors elle?
7: Pour l'autruche c'est facile, elle court plus vite que nous.
5: Et vous savez comment on fait des petits autruches?
7: Une fois qu'ils sont dans l'œuf, bah, ils cassent la coquille et ils sortent.
5: Donc c'est avec des œufs?
7: Bah oui.
5: Vous avez déjà vu un œuf d'autruche?
7: J'ai cru en voir un en vidéo, mais non. Il est comme les œufs normaux, mais quand même un peu plus gros.
11: Oh, plus ils sont gros, plus les œufs.
7: Bah, l'œuf, je l'ai déjà vu, mais pas en vrai. L'œuf, il est gros comme ça.
5: Il est en effet très gros. Comment est-ce qu'on peut avoir une poêle suffisamment grande pour faire un œuf au plat d'autruche?
7: Tu fabriques soit une grande poêle ou...
10: Non, pas la poêle à frire!
7: Soit... T'essayes de trouver une grande poêle, et bah, comme ça, c'est bien. On en a des poêles grandes, mais ça suffit, des poêles comme ça, ça suffit.

0: Ou alors on le fait tout simplement pas cuire, on les laisse vivre.
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1: Aujourd'hui, je vous amène à Montgivray et devant moi, il y a un château. Mais ce château, c'est aussi la mairie de Montgivray. Mais cette mairie, avant, c'était autre chose. À qui appartenait ce château? Vous allez le savoir tout de suite.
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1: Pour vous présenter cette magnifique mairie de Montgivray, je suis avec Annick Dussault, attachée de conservation au patrimoine du pays de Georges Sand. Bonjour Annick.
4: Bonjour.
1: Alors là, on est devant un très beau bâtiment.
4: Oui, là, c'est vraiment un château. Bon, un château qui a été très remanié au 19e siècle, donc avec cette entrée de tourelles, là, qui marque bien la porte. C'était une seigneurie avec un château fort, bon, qui a eu plein de péripéties, puisqu'il a fini par brûler pendant la guerre de Cent Ans, en 1360. Mais tel qu'on le voit là, évidemment, il a été complètement remanié au 19e, parce qu'à ce moment-là, dans les années 1840, c'est le demi-frère de Georges Sand, Hippolyte Chatiron, qui rachète ce château pour y installer sa famille. Donc il était tout près de Nohant. Et puis un peu plus tard, c'est même la fille de Georges Sand, Solange, en 1875, qui décide de s'installer elle aussi, qui souhaite un peu se rapprocher de sa mère et de Nohant. Même si ça ne plaisait pas forcément beaucoup à Georges Sand. Mais bon, elle s'installe dans ce château et c'est elle qui fait faire aussi des travaux au fameux architecte d'Auvergne, hein, qui refait notamment toute l'entrée. Voilà, mais c'était la mode de l'époque.
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1: Comment est-ce que ce château s'est devenu la mairie?
4: En fait, en 1956, le château est à vendre et c'est la commune qui s'emporte acquéreur et qui décide d'y installer sa mairie et qui a fait encore des travaux tout récemment.
1: Est-ce qu'on peut dire que c'est l'une des plus belles mairies?
4: Ah, ça, c'est quand même certainement parmi les plus belles de l'Indre, hein, certainement.
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5: Être de mauvaise humeur, ça arrive, mais savoir le dire en breton, c'est pas simple. Eh bien, je vais vous l'apprendre. Et puis, les Botorels, coucou, ça va être votre tour aujourd'hui.
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5: Alors pour les râleurs du matin ou les râleurs de toute la journée, bah ouais, il y en a, on en connaît, hein, ceux qui ne sont jamais satisfaits et aboient au lieu de parler, eh bien, c'est gualimor, le mot à employer. Gualimoret out armintiement. Tu es de mauvaise humeur ce matin. Gualimoret out armintiement. C'est un mot composé donc avec gual en premier qui signifie mauvais, le mal ou le malheur. Employé devant un mot, gual sert à insister sur le côté néfaste, mauvais d'une chose. Par exemple, gualvrudet, c'est une personne de très mauvaise réputation. Donc, gual et immor, gualimor, hein, ça veut dire de mauvaise humeur, de très mauvaise humeur même d'ailleurs. À dire à votre ado, à votre conjoint ou collègue, ou pas en fait, hein, sinon ça va créer la dispute. Mais maintenant, vous saurez dire « Gualimore de Irio », ceci est de mauvaise humeur aujourd'hui, « Gualimore de Irio ». Retenez donc pour aujourd'hui que « gual » signifie « mauvais » en breton, « immor », l'humeur, « gualimor », la mauvaise humeur.
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5: Et maintenant, nos Botorels. Nom de famille assez répandu, alors, Botorels. Ça sonne fortement breton, hein? Ouais? Eh ben non. C'est une version bretonisée d'un nom de famille qui vient de l'ancien français. Il n'y en a pas beaucoup en breton, mais il y en a quelques-uns, comme celui-là. Botorel, ça vient de Boterel, qui avait perduré dans la langue galaise, en Haute-Bretagne. Un nom attesté au 15e siècle. On le trouve aussi chez nos voisins de Cornouailles britanniques, d'ailleurs. Mais Botorel, Boterel ou encore Botrel, comme Théodore, le célèbre chanteur de la papolaise, eh bien tous ces noms viennent d'une ancienne forme française, Boterel, qui signifie le petit crapaud. Mais alors, c'est pas un petit crapaud, ça servait surtout de surnom péjoratif, donné à une personne n'ayant pas des traits de visage des plus beaux, ou d'une personne méprisable, pas agréable du tout. Donc, même si ça semble breton, eh bien l'origine, pour le coup, vient de la partie non bretonnante de la Bretagne, et ça a été mis ensuite à la sauce armoricaine, langue bretonne par nos anciens. Voilà, quelques mots de plus et des explications sur notre belle langue bretonne. Je vous dis à demain pour d'autres surprises. Canvarhoas.
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3: Je rêvais d'avoir une maison à la campagne. Cette maison, c'est comme si j'y étais née. C'est ma maison de famille.
7: Ma maison s'appelle l'Ostao de la Mar.
8: C'est une maison un peu envoûtante.
9: Eh bien, vous voyez, des livres et trois fenêtres qui me donnent le paysage du pays, comme si c'était trois tableaux.
10: Ils ont vécu ici.
11: Thibaut Gaudry.
12: Ah, je m'appelle Nina Simone.
10: L'histoire de Nina Simone, c'est celle d'une petite fille amoureuse de Jean-Sébastien Bach qui rêvait de devenir la première pianiste concertiste noire américaine. Mais qui grandit dans l'Amérique profonde des années 30 et 40 où la ségrégation raciale est de mise.
13: I put a spell on you. J'ai commencé à étudier le classique 5 ans.
14: Et vous avez continué, vous avez eu vos diplômes.
13: Et après j'ai obtenu le doctorat de musique de Amherst University.
10: Élève studieuse, oreille absolue et jeune prodige, elle ne parvient pas à intégrer l'école de musique dont elle rêvait, brisant la carrière à laquelle elle aspirait. Et elle emportera le regret et la douleur toute sa vie.
13: I'm sorry that I didn't become the world's first black classic pianist. Oh yeah, I think I would have been happier. I'm not very happy now. Oh yeah.
10: Finalement, c'est par le jazz qu'elle connaît la gloire. Nina Simone devient aussi l'une des voix de la lutte pour les droits civiques des Noirs. Mais avec une sensibilité à fleur de peau, des douleurs de l'enfance qui ne sont jamais loin, sans compter des troubles bipolaires et des phases de dépression, elle finit par quitter les États-Unis, voyage beaucoup, et c'est naturellement en France qu'elle trouve refuge dans les années 80. Elle, la francophile, qui a connu le succès en reprenant « Ne me quitte pas » de Jacques Brel, et qui a choisi son nom de scène après avoir vu « Casque d'or » avec Simone Signoret.
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16: Pour Nina Simone, comme beaucoup d'artistes noirs de cette époque, la France est un pays très très important, parce qu'on a cette image réelle, à l'époque, d'un pays ouvert. Par exemple, prendre un bus ou un métro à Paris, ben, on prend le métro et le bus avec les Blancs. On n'est pas dans des compartiments séparés. Et la France est une terre d'asile.
10: Elle vit 2 ans à Paris, enregistre quelques chansons et fait quelques concerts, puis en repart, avant de revenir une dizaine d'années plus tard. En 1992, elle s'installe à côté d'Aix-en-Provence, à Bouc-Bel-Air. C'est là qu'un après-midi de juillet 95, excédée par le bruit que font 2 adolescents jouant autour de la piscine de la villa voisine, elle tire un coup de pistolet à grenaille et blesse légèrement l'un d'eux. Elle écopera de 8 mois de prison avec sursis et une obligation de soins. En 1998, elle déménage à quelques kilomètres, à Carry-le-Rouet, où elle s'éteint le 21 avril 2003. Lors de ses funérailles, à l'église de Carry, une sono joue « Ne me quitte pas ». Sa grande amie, la chanteuse Myriam Makeba, est là. Elton John a fait envoyer des roses jaunes, avec un petit mot. « Tu étais la plus grande, et je t'aime ». Sa fille, Lisa, prend la parole, pour rappeler combien Nina aimait la France, et demande de ne pas laisser son souvenir s'éteindre. Son souvenir et sa voix sont toujours là. Elle ne nous a jamais vraiment quittés.

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1: Vous êtes peut-être déjà venu voir vos enfants ou vos petits-enfants jouer à la Guéretoise, cette salle de spectacle qui est à l'espace Fayol à Guéret. Mais c'était quoi avant ?
2: Hervé Herpe, directeur artistique de la Guéretoise de spectacle. Avant, ici, c'était un prêt, il y a très longtemps. Puis après, il y a eu une construction, c'était une MJC avec multiples activités, comme ça se faisait beaucoup dans les années 70-80. Il y avait un ciné-club, il y avait un labo photo qui existe encore dans les caves.
1: Est-ce que vous avez entendu l'époque où c'était une coopérative ?
2: Oui, alors il y a eu cette période, parce que c'est un petit peu ce qui a permis d'inventer aussi la Guéretoise de spectacle. Guéret est une ville qui a presque inventé les coopératives. C'était une coopérative ouvrière, très active, très engagée politiquement. On venait acheter sa farine, on venait acheter des boutons pour faire de la couture. Il y avait plein de choses et c'était quelque chose qui a été très très très important sur la ville de Guéret. Et il en reste encore des traces.
1: C'est quoi l'esprit coopératif ?
2: Plutôt que de passer par un système commerçant, des gens faisaient des achats en gros, ils négociaient les prix, ça rassemblait. C'était très familial et puis dans un but très social. Cette histoire de coopérative de Guéret me trottait dans la tête, mais j'avais pas fait le lien. Et puis un jour, on avait créé un spectacle, Guéret en chanson. Il y avait des réunionnais, il y avait des anciens maçons, des carrières, il y avait des immigrés qui venaient d'arriver ici. Et on a créé un spectacle global avec écriture de chansons. Et on a donné ce spectacle à l'espace André Lejeune devant une salle complète de 600 personnes, quoi. Et à la fin du spectacle, on avait organisé une petite buvette. Et c'était très drôle parce que tout le monde s'est retrouvé, parce qu'il y avait tellement de monde, et bien à servir des boissons, à servir, et j'avais l'impression d'être une petite usine grouillante et sympathique. J'avais l'impression d'être dans une coopérative. Il y a un ami qui me dit, mais tu devrais appeler ta scène la Guéretoise. Il dit, ça fait un nom de coopérative, la Guéretoise. Je dis, ouais, mais je me demande si c'est pas le nom d'une bière. Rajoute deux spectacles. Et c'est comme ça que la Guéretoise de spectacle est née, suite à cette soirée un petit peu coopérative. C'était en 2006.
1: Maya, comment tu connais la Guéretoise ?
3: Moi, j'y suis allée avec l'école. J'ai vu un spectacle. C'était Chute la pomme. On ne parlait pas. Et en fait, c'était un monsieur. Et ben, il avait une pomme. Et en fait, il faisait comme si c'était un peu son animal de compagnie. Et un jour, quand il dormait, il voulait le manger, mais il se réveillait tout le temps.
1: Tu recommandes cette salle ?
3: Oui, je le recommande très fortement.
1: Aujourd'hui, la Guéretoise de spectacle garde cet esprit de la coopérative, de convivialité et de solidarité.
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4: C'est quoi cet objet, Pierre ?
5: Ah, c'est un appareil, c'est pour tester la force. Ça date des années 50. On serre la poignée, donc ça vous indique là, votre force.
4: Et qu'est-ce que ça fait dans votre salon de coiffure ici à Frouzens ?
5: Ah bien, les jeunes appréciaient beaucoup là avant de partir à l'école. Là, ils partaient à l'école, ils passaient devant ma boutique et très souvent ils posaient leur cartable, leur sac et ils venaient tester leur force. Et ça leur plaisait beaucoup.
4: Ce qui marque quand on entre dans votre salon, c'est un tout petit salon et surtout il y a que des objets hyper datés.
5: Il y a beaucoup d'objets qui ont appartenu à mon grand-père, donc qui était coiffeur. Mon grand-père était coiffeur, mon père, mon frère, ma sœur.
4: Incroyable.
5: Oui.
4: Ces flacons, par exemple. Parlez-moi de ces flacons.
5: Les flacons appartenaient à mon grand-père à l'époque, donc c'est des flacons, on appelait ça des frictions. Et donc je me souviens très bien quand j'étais gamin, il y avait ces frictions là qu'il utilisait tous les jours.
4: On est accueilli quand on entre dans votre salon par des vieux films en noir et blanc. Oui. Je me dirige vers la caisse qui est juste incroyable. Quand date cette caisse ?
5: Ah oui, la caisse appartenait à mon père. Là, d'accord, mais elle est très vieille. Vous voyez, si je peux me permettre. Voilà, donc on peut faire.
4: Vous en servez toujours ?
5: Ah oui, je m'en sers un petit peu, oui, comme ça, vous voyez, c'est du papier. Donc comme ça, hop, après, vous voyez,
4: Elle est de quelle époque ?
5: C'est les années 50.
4: Il y a même un agenda de 1954. Quels souvenirs vous gardez de votre enfance quand vous étiez petit et que vous étiez dans le salon de votre grand-père ?
5: Particulièrement donc du père Joseph qui venait se faire raser donc tous les matins. Et donc il parlait en patois avec mon grand-père et je participais. Je savonnais le père Joseph. J'ai des bons souvenirs, des très bons souvenirs de ça.
4: Alors il y a un objet que vous avez offert à votre grand-père. Je crois même qu'il l'avait fabriqué.
5: C'est un petit sac en peau de brebis qu'il m'avait confectionné. Donc j'y mettais donc mon casse-croûte. Voyez, puis j'y mettais mes outils, peigne, ciseaux, et je l'ai toujours sur moi, je l'ai toujours dans ma boutique et j'y tiens beaucoup.
4: Ouais. Votre grand-père, votre père, ils vous ont vu coiffeur?
5: Ah oui, bien sûr, oui, ils m'ont vu coiffeur, oui, ouais. Et fier de, eh oui.
4: Ouais. Que vous disent les habitants de Frouzens sur votre petit salon qui est juste incroyable? C'est la première fois de ma vie que je vois un salon comme celui-ci.
5: Tous les Frousinois m'appellent Pierre. Et les jeunes m'appellent Pierrot le blaireau. C'est par rapport à mon outil de travail, bien sûr.
4: Voilà. Est-ce qu'il y a un bruit, un son que vous voudriez nous faire écouter, Pierre?
5: Oui, je peux vous dire oui tout de suite. C'est un objet que je me sers tous les jours, pratiquement à chaque client. C'est ma tondeuse manuelle.
4: Oh, on entend un petit peu. Merci.
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8: Arnaud Fromage est avec nous chaque matin. C'est l'heure de la nécessaire minute comtoise. Mon cher Arnaud, bonjour.
9: Bonjour.
8: Du côté des radars, il y a des petites surprises. On donne vraiment des drôles de noms aux choses, parfois, chez nous, en Franche-Comté.
9: Oui, et en voici un nouvel exemple. Alors, petite mise en situation. Vous êtes en voiture, vous venez de Belfort et vous roulez en direction de la chapelle sous Rougemont. Bref, vous êtes sur la départementale 83. Vous passez de nez avant d'arriver à Rope. Là, vous passez devant la mairie, sur l'avenue Charles de Gaulle. Il y a Céline Coiffure, mais vous continuez. La petite patte d'oie à la Vermenoncourt, vous restez sur la route principale et vous avancez encore un petit peu. Il y a les jolies maisons typiques là sur le côté. Et c'est là, dans le virage, qu'il faut freiner, tout simplement parce qu'il y a un radar.
8: Bon, bah, pas mal la petite balade là autour de Belfort. Je vois pas vraiment où voulez en venir, Arnaud?
9: Eh bien, exactement à cet endroit précis, là, sous le radar, en face de la boîte aux lettres. Parce que ce n'est pas n'importe quel radar. C'est celui qui est surnommé le radar Johnny Hallyday. Mais alors, pourquoi, allez-vous me demander, maintenant que j'ai réussi à capter votre attention?
8: Eh bien oui, pourquoi le radar de Johnny Hallyday, Arnaud? Oui.
9: Pour comprendre, il faut remonter à février 1970. L'idole des jeunes a donné la veille un concert à Strasbourg et doit se rendre à Besançon. 3000 personnes l'y attendent et il est 18h passé. Dans la DS Palace Citroën, qui roule à fond parce que, années 70, il y a donc Johnny Hallyday et Sylvie Vartan, mais aussi Mickey Jones, le guitariste de Johnny, Jean Ponce, son manager, et Sacha Rull, son secrétaire. On est en février, il fait nuit, il fait froid, il y a du verglas et ça roule vite, bref, Johnny perd le contrôle de sa voiture. Il glisse et se retrouve dans le fossé. Alors il parvient à reprendre le contrôle de son véhicule, parce que, ne l'oublions pas, Johnny Hallyday est un pilote, mais malheureusement, il y a un bloc de béton qui bloque le fossé, et la voiture finit par s'y écraser. À bord, Johnny et son guitariste n'ont rien, mais son secrétaire et son manager sont blessés. Sylvie Vartan, elle, a carrément traversé le pare-brise, elle a le visage en sang. En 1970, la ceinture de sécurité est censée être obligatoire, mais dans les faits, personne ne la met vraiment. Les voisins viennent au secours des blessés. Alors au départ, ils avouent ne pas vraiment avoir reconnu Johnny et Sylvie Vartan parce qu'ils sont sous le choc. Et les blessés sont conduits à l'hôpital de Belfort. Johnny s'empare du téléphone d'un riverain pour annoncer qu'il n'y aura pas de concert à Besançon ce soir-là. Sylvie Vartan, elle, s'exile quelques mois à New York dans une clinique de chirurgie esthétique où elle subira des dizaines d'opérations de reconstruction pour effacer les traces de l'accident. Alors voilà pour la petite histoire. Et c'est donc dans ce même virage, toujours à la sortie de Rope et toujours aussi dangereux, qu'a été installé en 2019 un radar, le radar Johnny Hallyday, pour nous rappeler que, star ou pas, il ne faudrait pas oublier de...

0: Ah, Johnny Hallyday, voilà, on sait désormais où il est grâce à vous, Arnaud Fromage, pour la nécessaire minute comptoise. Vous menez les enquêtes dans tous les sens et vous nous faites revivre avec un superbe podcast La vie incroyable de Paul-Émile Victor, un jurassien qui, pour sa première expérience et sa première expédition, est parti au Groenland. On a entendu le premier épisode dimanche à partir de 10h. Et le numéro 2 est déjà disponible en ce moment sur l'application ICI, ICI. Vous allez véritablement découvrir ce qu'a enduré l'équipe autour de Paul-Émile Victor, une équipée qui a été véritablement sans danger, mais ô combien importante pour l'avancée de la science. Un podcast passionnant avec vous, mon cher Arnaud Fromage. Je vous dis à demain.
1: À demain.
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1: L'artiste toulousain Robin Arnaud, c'est facile.
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1: Robin Arnaud, un auteur-compositeur-interprète qui séduit par une écriture lumineuse et une sensibilité très personnelle. Une voix douce mais ancrée, portée par de belles mélodies. Une voix qui explore avec finesse les émotions qui traversent nos vies, les élans, les fragilités, les reconstructions.

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7: 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Oui, qui te bon parler d'expression Abe Boun Cachao. Littéralement, ça voudrait dire avoir une bonne dent. Mais en français, on dirait plutôt avoir un bon coup de fourchette.
6: Ah.
7: Qui est mis en des coussata, qui nous cita, qui sont las dents, qui utilisent, mais qui est français, qui est la fourchette. Ce qu'on peut remarquer qui est amusant, c'est qu'en occitan, ce sont les dents, alors qu'en français, c'est la fourchette.
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7: De la même famille qui utilisent souben à quelle expression? Surtout de l'omégran paille, qu'on est herhani qui vient de herri et qui a cavé toutes les assiettes. Dans ma famille, on utilise souvent cette expression. Surtout mon grand-père pour moi, quand j'ai très faim, que je mange beaucoup et que je finis les assiettes de tout le monde.
8: J'ai la dalle, j'ai faim, nourris-moi. J'ai la dalle, j'ai faim.
7: Le petit trait qui est minge her, que la péram mais léo la chichangle. Pramou kei magre, koumye chichangle. Mon petit frère ne mange moins. On l'appelle plutôt la chichangle, le lézard. Car il est maigre comme un lézard.
6: Qu'est-ce qui est à gras de mail?
7: Las glaces, qui n'est eu coffre fort, une sorte de mes grands-pais.
6: Des glaces dans chez tes grands-parents.
7: Un coffre fort entier.
6: Merci, sœur.
7: Un tio.
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6: À quoi servent les maths?
10: Par exemple, si on est coiffeuse, pour faire payer ses clients, au lieu que de prendre une calculette, le faire de tête comme ça, le plus rapidement, comme ça on n'utilise pas trop notre téléphone. Puis c'est intéressant les mathématiques.
11: Moi je trouve que ça sert à tout et à rien. Les profs, ils disent faut savoir convertir, mais ça sert à rien quand on est grand en fait.
12: Dans n'importe quel métier, il faut savoir les maths. Convertir s'il faut, parce que ça se trouve, à un moment donné, l'occasion elle va venir, tu vas pas savoir et ça va être compliqué. Et moi je préfère les maths que le français.
13: Moi je me dis, c'est comme toutes les autres matières, plus tu sais de choses et tu es bon en maths, français, grammaire, plus tu auras plusieurs métiers.